0: on demande quand même trop de choses au mari, hein, parce que parfois, vous allez voir le marié presque stressé. Donc, pour faire plaisir à l'autre belle famille, donc il faut faire plus que son propre portefeuille. Et de l'autre côté aussi, donc même du côté de la mariée, on demande beaucoup. Moi, je vis une cousine là, mariée sa fille, elle était stressée tout le temps pour dire le lit de la belle-mère. Mais je dis, mais qu'est-ce que la belle-mère en a à faire dans ça? Pourquoi son lit à elle est plus important que le lit de la mariée?
1: Je pourrais ajouter aussi, oui. Hamza, à la suite de ce que Hamza dit, oui, il y a une tendance à l'exagération dans la construction de ce qu'attend la belle-famille. La tendance aujourd'hui, c'est qu'en plus des autres choses, il faut acheter le fameux iPhone 17, c'est ça?
0: iPhone 17. C'est Pro.
1: Maintenant, on a ajouté Pro. Ensuite, on exige le Starlink. Maintenant, c'est Starlink plus un abonnement. Vous voyez, ça n'arrête pas. Si vous laissez la latitude à l'autre famille, comme l'a dit tout à l'heure Emmanuel, dans sa volonté de faire plaisir à la belle famille, la parenthèse est ouverte. Ouais. Vous y allez comme vous voulez. Le but est de faire plaisir aux autres. Mais quand on en fait une exigence, quand la belle famille qui reçoit ces présents-là fixe, elle dit que c'est comme ça que ça doit
2: apprendre
1: se
2: passer.
1: Là, il y a un souci.
3: Ouais. Oui, mais je pense que c'est là, c'est seulement dans certaines familles, pas général.
1: Voilà. En Djamena, c'est la haute société, hein, bien entendu. Moi, je vous parle de la haute société. D'accord. C'est celle-là, généralement, qui tire l'autre.
0: Parce que qui traîne même, l'autre, même celle qui n'a pas le moyen,
1: oui,
0: veut être comme celle-là parce que ça devient un statut social.
1: Oui.
0: C'est-à-dire que pour être considéré, pour que ce mariage soit validé par la société, il faudrait que tu puisses faire l'effort. Et là, à mon avis, c'est là où il y a vraiment problème.
1: Non, mais merci, parce que tu dis valider.
0: Oui.
1: C'est de ça qu'il s'agit.
0: Exactement.
1: On est en train de créer une norme sociale. Parce qu'on a envie de faire comme l'autre.
4: Là, on dérape, on n'est plus dans les objectifs.
0: Exactement.
4: Aussi.
0: Mais on est presque sur le...
5: Quelqu'un m'a demandé de faire la liste en consultation avec sa belle famille. J'ai écrit tel montant sans mots. Ma soeur était avec moi. Elle me dit, c'est quoi sans mots? J'étais en train de lui expliquer que c'est la musique de Farah. Il dit sans mots, sans mots, les goulou, mashallah. Donc elle me dit, Sarah, c'est grave. Comment vous intégrez dans le mariage la chanson du Fanan Farah? Et il le fait à tel montant.
1: Voyez.
5: Elle m'a dit, mais vraiment, vous exagérez. Moi, j'ai écrit comme tout le monde. J'ai écrit, parce que la fille, elle m'a demandé que, sur la liste que j'intègre Sambo. Sambo, c'est la chanson qu'on fait pour toutes les mariées.
0: D'accord. Et donc, parmi ça, il y a aussi ça. Outre l'iPhone, les trucs.
5: Alors, ma soeur, elle ne comprenait pas. Elle m'a dit, Sarah, Sambo, c'est quoi? Elle était vraiment choquée. Elle a dit, mais vous allez où comme ça?
0: C'est ça. Parce qu'effectivement, tout à l'heure, on parlait au début de l'émission, de nos traditions, de nos valeurs, du fait que le futur marié doit démontrer la bravoure, doit démontrer ceci, ou comme par exemple dans certaines communautés, pour démontrer à sa femme qu'on l'aime, on la kidnappe. Ça aussi, c'est
5: perdu. Nos mariages dans le temps, c'était pas seulement manger et boire, c'était vraiment le goût du mariage.
0: Ouais.
5: Où toutes les copines venaient rester pendant 7 jours, où les filles dansaient. Elle chantait tes louanges. Moi, j'ai une de mes cousines que je salue, Noura Samani. Elle m'a chanté une chanson pendant mon mariage qui a guidé toute ma vie.
1: Inch'Allah.
5: À chaque fois que je voudrais être négligente, je pense à la chanson de ma cousine. Là. Et que je me dis que je dois être à la hauteur. Et surtout que quand elle me l'a chanté, elle était très convaincue de ce qu'elle disait. Elle disait Aris it hanna khalas wisil tajanna. Donc je me dis que ma sœur, vraiment, elle pense que je peux amener mon mari au paradis terrestre. Mmh. Il faut que je sois à la hauteur.
1: Tout à fait.
5: Et elle le disait avec une telle conviction que ça m'a donné du tonus pendant très longtemps.
1: Ça, c'est positif. Ça, c'est positif.
4: Les valeurs, les caractères qu'on met en évidence à travers parfois des épreuves. Moi, je pense que c'est pour faire voir ton déterminant. Est-ce que cette personne peut conduire son foyer? Est-ce qu'aujourd'hui, je peux me poser la question, avoir normalement une famille t'accompagne avec tes moyens, n'est-ce pas?
0: Ouais.
4: Pour te marier, est-ce que c'est pas mieux qu'au point où on va t'amener à t'endetter?
0: Oui.
4: Parce que si tu commences à t'endetter, comment tu t'occupes de ta famille après? Je crois que ces questions-là, dans le temps, les valeurs qu'on mettait en exergue, c'était surtout de voir la personne dans sa valeur, dans son caractère, n'est-ce pas, d'homme ou de femme qui peut tenir le foyer. Aujourd'hui, j'ai bien peur qu'on aille plus dans les fragilités, n'est-ce pas? Et ça se voit que pour beaucoup de cas, le mariage dure le temps qu'il dure. C'est vraiment.
0: Ouais, c'est tout à fait. Oui, oui, tout à fait. Hein, parce que si déjà on est stressé parce qu'il faut satisfaire telle ou telle exigence du mariage, oui. Parce qu'il faut chercher l'argent pour donner pour cela et pour l'autre, mais c'est fou. Moi, je pense, hein, on ne juge pas. Les personnes peuvent faire ce qu'elles veulent sur leur mariage. Chacun veut avoir la meilleure célébration de son mariage. Mais je dis tout simplement, on peut être soi-même, faire un beau mariage avec ce qu'on a. C'est pas interdit, ça va pas faire de nous un mariage raté. Faire vraiment ce qu'on peut. Et on va faire la minute philo, cette fois-ci on va l'anticiper un tout petit peu, Suleiman. Et à toi les micros.
1: Merci beaucoup Hamza, encore merci pour nos invités. Avant de vous présenter la minute philo d'aujourd'hui, très sincèrement, mes impressions par rapport à l'ensemble de nos échanges, c'est que effectivement, la question du mariage est une question très large. J'avais espéré écouter, surtout Abdelaziz, développer beaucoup plus les multiples dimensions du mariage. Il en a évoqué quelques-unes, mais je voudrais dire à nos auditeurs que la question reste encore ouverte. On n'a pas couvert évidemment toutes les dimensions du mariage. Il y a beaucoup, beaucoup, beaucoup de choses à dire qu'on ne pourrait le faire dans le cadre de cette émission-là. Alors, je commencerai ma minute philo par le rappel d'une africaine, d'un proverbe africain qui dit qu'on ne bâtit pas une maison pour y mettre le feu le jour de l'inauguration. La minute philo d'aujourd'hui a pour titre « Le mariage n'est pas une vitrine ». Au sein de notre société urbaine, je parle bien entendu d'N'Djamena, de plus en plus, des voix s'élèvent pour critiquer, non pas le mariage lui-même, mais plutôt la manière dont il est célébré. On pourrait y voir là l'expression d'un réflexe passéiste, celui des gardiens sourcilleux du temple des traditions, mais est-ce vraiment le cas ? Peut-on présenter la chose sous l'angle du la vision des gens modernes contre la vision des gens traditionnels ? Le problème des « avant c'était mieux » et « si on se trompait de cible ?» Quand on critique le mariage, ou les mariages tels que célébrés aujourd'hui en N'Djamena, en y voyant une simple question de mauvaises mœurs, je pense qu'on se trompe de cible. En réalité, le problème va beaucoup plus loin. Le mariage a changé de visage, nos invités l'ont rappelé constamment. Là où il est supposé construire une vie, il sert de plus en plus à en exhiber une. À l'origine, le mariage était un point de départ où deux personnes sont engagées à bâtir quelque chose ensemble. Cela demande des moyens concrets. Je peux citer par exemple un toit, une certaine stabilité, de quoi accueillir des enfants, si telle est leur intention. Mais le mariage ne regarde pas que le couple. Nos invités sont revenus très largement sur cet aspect-là du mariage. Il concerne aussi la famille, le quartier, la communauté. Et la cérémonie existe précisément pour cela. C'est le moment où l'entourage dit « nous vous reconnaissons comme époux et épouse ». Où l'union devient réelle aux yeux de tous. Sans ce regard collectif, quelque chose manque. Le mariage est donc à la fois un projet privé, mais également un acte social. C'est ce sens profond qui se perd aujourd'hui. On célèbre encore, mais pour d'autres raisons. La cérémonie est devenue une occasion de montrer ce qu'on vaut ou ce qu'on veut paraître valoir. On y vient plus seulement pour féliciter les mariés et leur prodiguer de sages conseils. On y vient aussi pour voir comment les choses ont été faites, combien ça a coûté, et surtout ce que ça dit de la famille. Le regard des autres n'est plus un témoignage comme c'était le cas avant. C'est devenu un jugement. Chacun se prépare avant d'aller au tribunal du paraître. Les réseaux sociaux ont aggravé les choses. Les photos, les vidéos de mariage circulent partout et chacun se compare. Ce qui se faisait autrefois dans son quartier devant ses proches se joue maintenant devant des millions d'inconnus. Du coup, les attentes ont gonflé. Il y a une spéculation. Une surenchère, même des familles qui n'ont pas les moyens se sentent obligées de faire grand. On contracte des dettes, on emprunte à droite et à gauche, on rogne sur des dépenses essentielles, on met de la pression sur des parents proches. Et tout ça, non pas par plaisir, mais par crainte de ce que les gens vont dire. Ce n'est pas absurde de leur part. Dans nos sociétés, l'image que vous renvoyez compte vraiment. Surtout maintenant. Un mariage raté, c'est une réputation qui est abîmée. Une place dans l'échelle sociale qui est perdue, ou pas atteinte comme espérée. Alors les gens font des sacrifices pour éviter tout ça. Le problème, c'est que ces sacrifices se paient cher après, surtout pour les ménages moyens. Et je voudrais rappeler à cette occasion les propos d'Ibn Khaldoun, sage parmi les sages, qui disait que la dépense qui précède la richesse est la route la plus sûre vers la ruine. L'argent dépensé pour la fête est celui qui manquera pour payer le loyer, les vivres, les factures d'eau, d'électricité, bref, faire face au coup dur des premiers mois. La société qui a applaudi le soir du mariage ne sera pas là pour aider quand les difficultés vont commencer. La célébration du mariage doit être une fête. Là n'est pas le problème. Elle a même toute sa place puisqu'elle marque quelque chose de vrai, quelque chose d'important. Mais quand elle devient plus grande, cette célébration du mariage, quand elle devient plus grande que ce qu'elle est censée

0: Tandis que les mêmes femmes, c'est celles qui s'occupent du déjeuner, du baptême. Il est 17h. Mala, est-ce qu'il y a un mythe ou bien une superstition derrière ça? Je n'ai jamais compris. Merci beaucoup.
1: C'est un problème de logistique. Le temps d'appeler la famille du marié, venir prendre le manger pour l'amener là-bas. Donc, c'est un problème de logistique qui, parfois, fait que le Moscoro retarde. Mais de nos jours, les choses ont beaucoup changé. Le Moscoro, on essaye de l'amener à temps.
2: On arrive vers la fin de cet épisode. Monsieur Manuel, quel est votre dernier mot? Qu'est-ce que vous avez ajouté par rapport à ce qui a été dit jusqu'à là?
3: Le mariage, je pense que tout est autour déjà de la valeur des deux personnes qui sont en couple. Je dis la valeur et tout va de l'éducation qu'on a reçue. Parce que c'est de cette éducation-là que la famille, la communauté vous accompagne vers le but. Comme on a dit, vous êtes mis en couple pour le bonheur de l'un et de l'autre et pour élever les enfants que vous allez mettre en, qui seront nés de vous pour aider la famille et pour apporter également votre valeur dans la nation et pour l'humanité. Et c'est tout cela, donc je crois que c'est des valeurs et quelle que soit l'époque, il faut qu'on se mette à ce point en sachant que dans le monde, il y a les hauts et les bas. Et c'est pour ça qu'on dit que c'est pour le bonheur comme pour le pire, tout en sachant que dans le bonheur et le pire, on doit aller jusqu'au bout.
2: Merci pour ces conseils profonds. Hadji.
1: Moi, je donnerais plutôt des conseils. On ne sait plus où on va parce que le mariage que les gens faisaient dans le temps de Amchilini est aussi très important. Si les gens n'arrivent pas à se marier, que l'État s'investisse pour les mariages collectifs et qu'on change l'image du mariage de Matu Vu. Parce que, comme l'a dit tout à l'heure Monsieur Emmanuel Najingar, c'est que c'est pour le meilleur et pour le pire. Alors, l'investissement pour changer cette image du couple, du mariage, de la préparation doit venir d'en haut. Après, ça va être aussi la responsabilité des parents de ne pas laisser le laisser aller et amener les enfants en pâture. Il faudrait conseiller les enfants, leur faire prendre leurs responsabilités, comme le font même de nos jours certaines communautés. Il faut l'élargir, surtout arrêter avec ce qui se passe. Même s'il y a des bons côtés, même si les gens sont contents. Dans le temps, quand on mariait une fille et qu'on attend qu'on faisait les 7 jours, c'est que tous les parents venaient donner leur bénédiction. La mariée préparait à manger pour la belle famille. Les parents de la belle famille passaient pour manger et ils disaient « Allah yakhtafoukoum barka ». Donner beaucoup de bénédictions, ça aidait aussi les foyers, les enfants surtout. Parce que maintenant, les victimes, c'est les enfants. Quand dès le départ, les parents sont endettés, les parents, pour faire un grand mariage et avoir leur place dans la société, s'endettent pour le mariage. Après, ils n'ont plus la tête pour éduquer leurs enfants. Et quand ça commence dès le début et quand ça commence par le mariage, c'est un peu compliqué.
2: Ouais.
1: Merci.
2: Merci, Hadjess. Abdelaziz, maintenant, on vous passe le micro.
4: Les conseils que j'ai pu donner par rapport aux spécificités de la société tchadienne concernant les mariages, que les gens ne se mentent pas, d'abord de un. Quelque chose de bien qui se base sur les mensonges, c'est mal parti. Parce que parfois, quelqu'un, quand il vient, disons, entre griffes, draguer une fille pour l'amener au mariage, il ment.
2: Oui, parce que chez nous, on dit
4: Ça, c'est pas bien. C'est-à-dire, pour fonder une famille, il faut se baser sur la vérité. Et un autre conseil que je dirais aux familles, en ce qui concerne la dot et tout qui va avec.
2: Les dépenses.
4: Il faut assouplir les choses pour permettre que les jeunes ou bien les gens se marient facilement. Parce que si maintenant on met un Starling, iPhone 17 Pro, on met même la fameuse chanson dans la liste, donc cela veut dire qu'on est en train d'écarter les gens ou bien de rendre les mariages difficiles aux jeunes. Merci.
2: D'accord. Merci à nos invités. Merci Suleiman, merci Emmanuel, merci Fandoré. Et ici s'achève l'épisode des Reflets Croisés sur les mariages. Merci à Adjessara, merci à Abdelaziz d'avoir partagé avec nous ces moments. Merci aussi à l'équipe technique qui a assisté à cet épisode. Mahdi Mohamed Abdoulaye, Adoum Hassan, Aladou Misel, Mohamed Mahazal, Jalassem Richard, Moussa Haroun, Emmanuel Gelbi. Reflet Croisé revient très bientôt, très prochainement.

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1: Mesdames, Messieurs, bienvenue à cette émission consacrée aux enfants et jeunes désœuvrés et démunis au Tchad. Des milliers d'enfants et jeunes quittent chaque année leur famille poussée par le manque d'accès aux soins de base, à l'éducation ou à un mieux-être. Ces derniers qui souvent fuient des conditions sociales ou culturelles les empêchant de s'épanouir et garantir leurs droits se retrouvent dans la rue. Plusieurs enfants et jeunes démunis sensibilisés à travers la danse ont été placés dans le centre d'accueil et de réinsertion sociale. Nous sommes allés à leur rencontre.
2: Bonjour.
3: Bonjour.
2: Comment t'appelles-tu ?

0: Je m'appelle Djibril Hussein.
1: Djibril Hussein, qu'est-ce que tu fais ici?
0: Je suis là, parfois nous on danse, parfois il n'y a rien. On va partir au marché, on va vendre halawa avec le goro, tout ça on va vendre. Et le soir on va venir manger des mêmes choses, c'est comme ça seulement.
1: Et tu es ici au centre espoir d'Akuna. Qu'est-ce qui t'a amené ici?
0: Moi, je suis là en route, toujours. Et Maître Alpha, il m'a trouvé en route. Je suis arrivé à Mundo là-bas. C'est comme ça que lui, il est trouvé en route. Il dit que tu viens, tu restes avec moi au centre d'Akuna Espoir. Les enfants, beaucoup, ils sont là. C'est comme ça que lui, il m'a amené.
1: Et qu'est-ce qui t'a poussé à sortir de la maison pour être dans la rue?
0: Ils ont amené mon école coranique et moi je suis là-bas. C'est comme ça que je suis là ici.
1: Tu as laissé papa, maman ainsi que tes frères pour te retrouver dans la rue à cause de l'école coranique?
0: Oui.
1: Pourquoi?
0: De rien.
1: Tu ne peux pas dire à papa ou maman, on peut t'inscrire dans une école française. Pourquoi tu t'es retrouvé sur la route?
0: Ils sont forcément et moi je sors. C'est comme ça seulement.
1: Comment tu t'es senti dans la rue avant de trouver ton chef pour t'amener au centre d'Akuna Espoir?
0: Moi, je fais travail. Je peux aller au marché. Je travaille avec gens. La nuit, là, je vais partir dehors là, dans ce camion de car. Dingueli là-bas. Et ce matin, je vais arriver au début. C'est comme ça seulement.
1: Tu n'as pas envie de repartir à Mundo?
0: Je vais repartir.
1: Donc, tu souhaites repartir à Mundo, retrouver papa, maman et tes frères et sœurs?
0: Oui.
1: Tu veux dire quoi aux autres enfants qui ont quitté la maison pour être dans la rue?
0: Rien.
1: Rien. D'accord, merci. Bonjour.
2: Bonjour.
1: Comment t'appelles-tu?
2: Je m'appelle Otraka Obek.
1: Obin.
2: Obek.
1: Qu'est-ce qui t'a poussé à sortir de la maison?
2: Okay.
1: Mamsé.
3: Bonjour.
1: Comment tu t'appelles?
3: Je réponds au nom de Mélam Cynthia. Pour moi, ce qui m'a fait, je suis sortie dans la rue, c'est à cause de la femme de mon oncle. Après des années, ma maman était décédée et puis je suis venue rester avec la femme de mon oncle. Après ça, mon oncle était voyagé, je me suis retrouvée avec la femme seule. Quand la femme sortait, elle me laissait à la maison, je suis seule. Et après, elle vient, elle se saoule, elle prend l'autre la boisson, elle se saoule et puis elle vient me maltraiter, elle me frappe. Je suis sortie dans la rue, après ça, c'est elle qui est venue me chercher encore. Je me suis retournée à la maison. Après ça, mon oncle était venu, elle a fait semblant comme si je suis à la maison. Après ça, directement, moi aussi, je suis sorti. Je suis dans la rue. Il a fait l'autre 3 mois. Après ça, c'est mon maître qui m'a trouvé. Il m'a dit, il y a un centre qui est là, puisque je peux venir rester. Le premier jour, j'ai refusé de rester. Je suis parti. Après la nuit, je suis revenu. Il passait, il m'a appelé. Et ça, moi aussi, je suis décidé pour venir rester au centre.
1: Quand tu étais sorti dans la rue, tu avais quel âge?
3: Quand j'étais sorti dans la rue, il y a 10 ans.
1: Et aujourd'hui, vous en avez combien?
3: Aujourd'hui, il y a 18 ans.
1: Comment te sentais-tu dans la rue sans ta famille?
3: Je me sens mal à l'aise, mais malgré si ma maman était là à côté de moi, je ne pourrais pas sortir dans la rue. Si la maman est décédée, c'est toujours le père qui prend toutes les choses. Et après ça, on était deux. Il y a ma petite qui est au village et puis moi, je suis là.
1: Et tu souhaites un jour repartir chez ton oncle?
3: Je souhaite pour repartir pour trouver ma petite, mais chez mon oncle, non.
1: D'accord. Et là, ici, au centre, on vous forme, toi, précisément, tu es formée en quoi?
3: Je suis danseuse, chorégraphe. Je forme mes petits frères qui sont ici aussi.
1: D'accord, merci. C'est tout ou bien tu as un message à donner aux filles qui seront à l'écoute?
3: Pour les filles qui sont sorties dans la rue, c'est du maltraitance et après ça, les parents vont venir te chercher pour te dire pour que tu repars à la maison. Et après ça, moi, ce que j'ai à dire, il faut qu'ils prennent leur courage et puisqu'ils ne sortent pas dans la rue.
1: Bonjour.
4: Bonjour.
1: Comment vous appelez?
4: Je réponds au nom de Bangam Lindo de Ange Gabriel.
1: Ange Gabriel, qu'est-ce qui vous a poussé à sortir de la maison?
4: C'est les circonstances de la vie qui m'ont poussé à être là. C'est la famille. Avant, j'étais à Guérindon avec ma maman. Donc, ma maman est un peu malade. Après, elle m'a ramené en Djamena. Je suis venu ici retrouver mon oncle et Stéphane. Nous étions ensemble et je suis là aussi avec mon grand-père. La mort de mon grand-père. Après, je suis venu ici avec mon oncle. Jérémy. On m'a accueilli, puis après, on me maltraite comme un âne. J'ai dit que non, non, ça, là, ça va pas aller. J'ai quitté la maison pour me retrouver dans la rue avec mes amis. Il y a un de mes amis qui m'a dit qu'il y a un centre là, il faut que je vienne. Je suis venu maintenant, ça fait 6 ans. Non, je suis pas retourné. Et même la famille sont venus me dire pour que je retourne à la maison. Mais je leur ai dit que je peux pas retourner à la maison. Pour que je retourne, pour qu'on me traite comme un âne, je peux pas. C'est pour cela que je suis ici. Je suis ici, mais je suis à l'aise. On m'a inscrit à l'école. Je fréquentais. Maintenant, je suis en classe de 4e. Il y a d'autres formations qu'on fait aussi. La menuiserie, couture aussi.
1: Merci.
5: Je réponds à Steven.
1: Steven, qu'est-ce qui t'a poussé à sortir de la maison?
5: C'est une longue histoire alors. Ce qui m'a poussé à être dans la rue, parce que ça a été le problème avec mon père et sa femme. Lorsque ma mère n'est plus là, ma mère a voyagé. Quand sa femme commence même à préparer la nourriture, elle n'arrive même pas à me donner. Et ce que je n'ai même pas fait aussi, elle va venir dire à mon père que je fais ceci, je fais ceci. Et mon père commence comme ça, c'est la mort pour me frapper. Et moi, si j'ai vu ça comme cela, je suis sorti.
1: Comment te sens-tu ici au centre par rapport à la rue?
5: Et quand je reste comme cela, je pense beaucoup sur mes frères et ça, c'est pas une idée.
1: Quoi. Et là, tu souhaites un jour repartir dans la famille?
5: Oui, oui. Elle est partie chez la famille pour les voir, pour les aveugler, pour tout bon.
1: D'accord, pour l'instant, tu es en quelle classe?
5: Je suis en 6e.
1: Tu rêves de devenir quoi un jour?
5: Bon, je ne sais pas ce que Dieu va faire, mais même si je deviens avocat, même là, c'est bon.
1: Pourquoi tu souhaites devenir un avocat un jour?
5: C'est pour défendre les gens.
6: Bonjour.
1: Comment t'appelles-tu?
6: Je réponds au nom de Yumtu Dijan Alexis.
1: Qu'est-ce qui t'a poussé à être ici au centre d'Akouma?
6: Bon, pour moi, je peux dire que ce sont les mauvaises compagnies et ce n'est pas venu volontiers et je me suis retrouvé là et puis c'est là, ici, maintenant au centre d'Akouma. Grâce au maître, il m'a retrouvé dans la rue et puis c'est là, il me retrouve là et puis je fais de la danse et puis allez, c'est pour ça ici là.
1: Comment te sens-tu? Étant dans la rue, sans ta famille.
6: Bon, ta maman reste ta maman, tes parents, ce sont tes parents. Ce qu'elle a que se sentir loin de tes parents, ça ne peut pas te plaire aussi bien. Comme je suis ici, je vois comme si c'est le destin, donc je fais avec.
1: Et on vous apprend quand même des petits métiers?
6: Oui, on nous apprend des petits métiers. Actuellement, comme moi, je fais la danse et certaines font certaines formations ailleurs. Et moi, je suis dans la danse jusqu'à maintenant au centre.
1: Et tu souhaites revenir en famille plus tard?
6: Oui, c'est mon souhait même. C'est que si le jour viendra que je pourrai aussi aller visiter les parents ou bien si ça arrive que je rentre à la maison, ça va aussi venir.
1: Ils vivent ici à Djamena?
6: Non, pas ici à Djamena.
1: Où?
6: Ils sont au Cameroun.
1: Au Cameroun.
6: Yeah.
1: Si vous avez quelque chose à dire aux enfants de la rue ou bien aux enfants qui vous écoutent en général.
6: Le conseil que je peux donner aux autres frères aussi qui sont dans la rue est que la rue, ce n'est pas une maison familiale. Quand tu es dans la rue, tu es libre de faire tout ce que tu veux. Mais il y a certaines conséquences qui vont t'arriver et ça va te pousser à faire des mauvaises choses. Bon, raison pour laquelle le conseil de rester tranquille, même si à la maison ça ne va pas, ou il y a des problèmes même à la maison, il faut essayer de supporter. C'est la famille dont tu dois faire avec. Il faut avoir le cœur très posé et puis ça va aller un jour.
1: Qui vous a amené ici au Tchad?
6: C'est moi-même. Je me suis retrouvé ici au Tchad. Donc c'est de ma volonté que je suis venu ici. Et je suis Camerounais. C'est là, ici, ça fait de cela de quelques années que je suis ici. Donc je me sens un peu habitué.
1: Fondateur du centre d'accueil et réinsertion des enfants et jeunes démunis d'Akouna Espoir, Aleva Ndavogo Jude, à qui nous avons tendu le micro, nous parle de la structure.
7: Oui, bonjour. Je suis le président fondateur du centre d'Akouna Espoir, un centre d'accueil et de réinsertion sociale des enfants et des jeunes démunis, pour ne pas dire de la rue. Et donc, ça fait aujourd'hui presque 10 ans déjà que nous œuvrons à la réinsertion de ces enfants abandonnés à leur triste sort. Et donc, avec mon association, mon équipe, on intervient en urgence à la rencontre de ces enfants dans la rue, puisqu'on les considère qu'ils sont des victimes qui n'ont plus la force ni la volonté d'aller vers les structures de la commune. L'appât utilisé, c'est la danse. Et à travers la danse, aujourd'hui, qui n'est plus à présenter, parce que beaucoup nous connaissent déjà et qui nous voient un peu danser dans les rues un peu partout en Djamena. Et à travers ces danses que nous utilisons pour pouvoir donner d'abord le sourire, de l'espoir à ces enfants. On les récupère dans la rue On les amène au centre pour pouvoir les écouter et savoir qu'est-ce qui les a poussés à être dans la rue. Et un travail d'accompagnement psychosocial qui se passe. Et le travail de rééducation, puisqu'il y a des jeunes, des enfants qui sont affectés par les stupéfiants, l'alcool, les drogues, tout ça. On les accompagne psychologiquement. Il y a aussi le travail d'éducation qui s'est fait au centre. Et après cela, il y a l'écoute et la réunification familiale. Parce qu'il faut dire de tout, notre slogan est un enfant, une famille. Et que la rue n'a jamais enfanté, ces enfants viennent toujours d'une maison et ils ont des parents, des familles. Et donc nous sommes chargés à faire cette réunification, essayer de comprendre la cause entre les enfants et les parents et pourquoi les enfants sont dans la rue. Est-ce que les parents savent, est-ce qu'ils sont vraiment concernés de la situation auquel ces enfants sont exposés et autres. Quel que soit le problème qu'on essaie de résoudre, afin que les parents acceptent l'enfant. Et donc nous nous mettons à la disposition un suivi pour essayer de voir si l'enfant est à la maison, est-ce que tout va bien, est-ce qu'il est, il a encore ces questions de récidive et autres. Voilà à peu près le travail que nous faisons, ça fait aujourd'hui 10 ans en N'Djamena, pour aider ces enfants.
8: Et d'où vous vient l'aide pour leur prise en charge?
7: Il faut dire d'abord que nous, à la base, nous sommes une structure d'abord culturelle, et beaucoup plus nos prestations artistiques que nous offrons, auxquelles les gens nous sollicitent un peu partout, ce qui nous fait d'abord entrer des revenus, qui nous permet d'abord, premier pas, de subvenir aux besoins de ces enfants. C'est aussi aujourd'hui, on a créé le complexe d'Akuna Service, c'est un restaurant qui aide aussi les jeunes aujourd'hui, les enfants, à se prendre en charge, qui sont aussi indépendants, nous permet aussi de générer un peu le moyen pour pouvoir subvenir aussi à nos besoins, et aider aussi ces enfants, et aussi à des personnes de bonne volonté, de l'un des prêts, qui croient à ce qu'on fait, et qui nous tend la main, qui nous accompagne, et nous voulons profiter de cette occasion pour remercier vraiment Paris Cash, qui est une entreprise au Tchad, la toute première fois depuis 10 ans. On vient de signer notre première convention avec cette entreprise au Tchad, qui aujourd'hui vraiment nous allège un peu par rapport au loyer, qui ont pris vraiment, qui s'occupent pour pouvoir nous donner un peu l'argent qui nous permet de payer le loyer depuis plus de 10 ans qu'on loue. Vraiment, c'est une occasion pour nous de dire aussi un grand merci à la ministre d'État, Amina Longo, qui connaît vraiment le travail qu'on fait. On a plaidé au père d'elle, enfin, d'avoir vraiment un terrain propre à nous. Et ce qui a été fait aussi, elle a soumis le dossier au niveau de son collègue de l'aménagement et qui est en cours, qui nous ont répondu, qui veulent vraiment les garanties financières. Et donc, on nous lance un OCS à tous les partenaires qui sont vraiment plantés au Tchad, enfin, de nous accompagner dans ce sens pour qu'on puis vraiment avoir notre propre terrain et au combat construit pour pouvoir aider ses enfants.
8: Et comment faire pour, par exemple, si un particulier, si l'équipe, par exemple, de l'ONAMA veut donner un coup de main, il y a des procédures ou bien comment ça se passe pour venir auprès de vous?
7: Oui, il faut dire qu'on a notre page sur Facebook, effectivement. On a aussi nos contacts et il y a des gens qui nous contactent à travers notre page Facebook. Il y a aussi les gens qui cherche vraiment à nous soutenir. Et voilà, donc à travers aussi ce que les médias nous accompagnent à travers vraiment la communication médiatique qui nous permet vraiment de communiquer un peu sur notre travail, que ces personnes aussi sont à l'écoute, qui nous accompagnent. Nous, nous sommes ici à Paris-Congo. Il faut dire, en 2017, on était à Chagua, on a été vraiment expulsé, on est venu à Muxal, c'est là où ça a été un peu difficile et aujourd'hui on se retrouve à Paris-Congo. Et donc nous sommes ici à Paris-Congo, non loin de l'église catholique Imario, donc après le canal de Paris-Congo à Djimbal, et c'est là où le centre se trouve. La porte est ouverte à tous ceux qui veulent vraiment nous accompagner dans ce sens. Déjà, on a mis en place le projet de réunification, de réintégration et réunification au placement familial et appui à la scolarité de ces enfants. Il faut dire aujourd'hui, ils sont plus de 40 et on a pu identifier 31 qui veulent vraiment regagner la famille. Effectivement, ça, c'est déjà un atout parce que notre but, ce n'est pas maintenir les enfants à long terme au centre d'accueil Takuna. Nous sommes contre l'institutionnalisation des enfants dans les centres d'accueil. Parce que quand ils sont vraiment éduqués au centre, ils ne bénéficient pas d'éducation. Alors qu'un enfant doit vraiment bénéficier de l'éducation de ses parents, de la famille ou de la famille d'accueil. Et donc nous, ce que nous on fait ici au centre, c'est une orientation pour pouvoir aider ces enfants à avoir vraiment l'amour fraternel, de l'émotion vraiment paternelle avec d'autres gens qui puissent vraiment grandir. Et donc c'est ce que nous faisons, le projet est déjà en place. Et voilà, nous sommes en train de chercher vraiment des moyens. Nous lançons vraiment une chaise à tous les partenaires qui croient à ce qu'on fait, qui ont vraiment la volonté d'aider les enfants vulnérables. Voilà, les bénéficiaires sont là, donc vraiment, ils peuvent nous accompagner dans ce sens sur le projet de réunification et de réintégration au placement familial de ces enfants. Il faut dire qu'ils viennent de toutes les régions du Tchad. Ils viennent de Mundu, Abéché, Ati, Mongo, Faya, à ceux qui viennent de Kélo, Bongo, Glendeng d'Ndjamena, ils viennent de toutes les 23 régions. Et nous, aujourd'hui, on ne distingue pas les catégories de ces enfants. Tous les enfants en situation de détresse, on tend la main à tout le monde, que ce soit musulman, que ce soit chrétien, on accepte tout le monde, afin vraiment de rééduquer pour que l'enfant réintègre la société et qu'il puisse vraiment réussir. Ces enfants, on les laisse dans la rue, ils deviennent des délinquants. Aujourd'hui, on a réussi vraiment à réinsérer plus de 644 enfants dans leur famille. Aujourd'hui, il y en a qui sont indépendants, qui se prennent en charge. On peut dire qu'ils sont plus de 84 qui sont indépendants. Il y a d'autres qui sont là, mais par manque de moyens d'accompagnement, il y a question des récidives. Ils deviennent des délinquants, ils sont incarcérés en prison, ils sont libérés, il n'y a pas toujours de moyens d'accompagnement. Ils reviennent encore aux mêmes habitudes. Et nous, quand on voit ça, on a mal. Parce que quand ils reviennent, ils volent, ils agressent, c'est mal dans la société. Et c'est un danger. Nous avons mis en place le projet de réintégration des délinquants pour la prévention des crimes. Ces jeunes aujourd'hui, ils sont venus, certains qui se plaignent. Ils veulent les formations, ils veulent avoir un logement, mais ils ne savent pas comment faire. On a mis le projet en place. C'est toujours manque d'accompagnement qui nous fait défaut. Et c'est vraiment l'occasion de lancer un NECS à l'endroit vraiment du ministère de la Sécurité publique, de la Justice, ainsi que le TG de la police et aussi les partenaires qui sont plantés au Tchad pour pouvoir aider le gouvernement pour le développement. On a vraiment la volonté, on a l'audace, on a l'engagement, on a la détermination, mais nous sommes manqués de moyens d'accompagnement. Nous avons vraiment des belles idées, des bons projets, mais c'est ce côté d'accompagnement qui nous fait défaut. C'est question maintenant qu'ils puissent vraiment de voir vraiment le sérieux du travail qu'on fait. Si aujourd'hui on a fait 10 ans bénévolat, ça veut dire qu'on a vraiment la passion, on a vraiment l'amour d'aider, de transformer ses enfants. Et donc voilà, aujourd'hui, nous voulons aussi profiter pour remercier vraiment Agiel qui est déjà venu pour pouvoir nous aider à nous accompagner dans ce sens, dans ce projet. Et nous espérons que d'autres partenaires vont devoir emboîter les pas pour qu'ensemble, en synergie, on puisse vraiment aider les enfants. Quand on parle des enfants, ce n'est pas seulement que le travail de la protection de la petite enfance ou bien et Madame la ministre de la protection de l'enfance. Si le travail, c'est un combat à nous tous. Chacun de nous doit mettre la main dans la pâte pour qu'ensemble, qu'on ait cette énergie pour pouvoir aider ses enfants. Quand un enfant réussit, ce n'est pas seulement pour le père ou bien la mère. C'est pour toute une nation. Et vraiment l'occasion pour nous de dire que le président de la République puisse nous accepter de nous recevoir, enfin de nous écouter. C'est ça notre souhait. Enfin qu'on puisse soumettre nos différents projets que nous sommes en train vraiment de faire pour pouvoir aider ces enfants. Aujourd'hui, il y a des jeunes qui ont vraiment du talent, qui peuvent vraiment représenter dignement le pays à travers la danse. Mais il y a manque toujours d'accompagnement. Ça fait des fois qu'ils sont en train de perdre de l'espoir et ils reviennent encore à leurs mauvaises habitudes. C'est un danger. Nous ne faisons pas seulement danser ces enfants. Il y a le travail de l'éducation qui est là, l'accompagnement psychosocial, il y a la réinsertion au placement familial, il y a le suivi, il y a la réintégration dans la société. C'est tout un programme qu'on a mis en place pour pouvoir vraiment accompagner ces enfants et ces jeunes devenus vulnérables. Aujourd'hui, à travers l'inondation, il faut dire qu'il y a un danger qui est là déjà. Et ces enfants, certains où ils sont vraiment vulnérables, où la maison est effondrée, que les parents les déplacent, ces enfants ne se retrouvent pas. On a constaté à quelques semaines. Il y a certaines aussi qu'on les a racontées dans la rue, c'est dit à ces situations. Et on ne peut pas les laisser, on les accepte. Mais pour les accepter, il faut vraiment les moyens d'accompagnement. Il faudra que l'UNICEF ainsi que les différents partenaires nous accompagnent. C'est le sérieux que nous sommes en train de faire pour aider ces enfants. Et nous voulons vraiment collaborer en synergie pour qu'ensemble donner un avenir meilleur à ces enfants, pour ne pas qu'ils deviennent encore des délinquants ou bien deviennent vraiment un danger dans la société.
8: Comment faites-vous pour les récupérer dans la rue ou bien vous avez une stratégie?
7: On a commencé d'abord, c'est à travers la danse qui est peu connue. Les gens, ils pensaient que voilà, c'est juste les jeunes qui font danser les enfants dans la rue et c'est tout. Mais au-delà de ces danses, il y a un travail de rééducation qui se passe. Et ces enfants, nous le savons tous. Déjà 10 ans, c'est pas 10 jours, c'est pas 10 semaines. Il y a l'expérience qui a été vraiment acquise. Aujourd'hui, nous avons mis en place une méthodologie de pratique et d'intervention qui nous permet d'aller dans d'autres régions, de former la communauté afin qu'ils puissent vraiment maintenir ces enfants sur place. À travers la danse aujourd'hui, nous avons d'autres méthodes qu'on a mis en place qu'on peut intervenir à travers l'éducation dans la rue. C'est-à-dire, si les enfants n'est pas à l'école, l'école ira les trouver dans la rue. Le projet est là en place. Il faut toujours des mesures, des moyens d'accompagnement. Nous avons constaté aujourd'hui, il y a certains enfants qui sont malades, qui traînent dans la rue, qui n'arrivent pas à danser, qui n'arrivent pas vraiment à être éduqués. Qu'est-ce qu'il faut? Il faut un accompagnement médico-psychosocial. On peut former ces personnes dans ce domaine, comment approcher ces enfants. Je pense vraiment aujourd'hui, l'expérience nous a vraiment montré et on a mis en place vraiment beaucoup de programmes qui nous permettent vraiment, hormis même de la danse, il y a beaucoup de stratégies qu'on peut vraiment aborder. Nous avons vraiment ce domaine. Nous voulons vraiment que le gouvernement puisse voir le sérieux du travail qu'on fait pour qu'on puisse les présenter notre méthodologie de pratique d'intervention afin qu'ils puissent prendre en note et qu'ensemble qu'on mette en synergie pour mieux canaliser et aider encore ces enfants.
8: Comment font les particuliers pour pouvoir les adopter? Comment faire?
7: Adopter l'enfant, nous avons des fiches. Comme je l'ai dit tantôt, ces enfants, on les prend aujourd'hui. Avant, ils étaient vraiment très nombreux. On a mis en place un projet afin de récupérer ces enfants. C'est-à-dire, dans un an, on peut réinsérer plus de 240 enfants dans la famille. C'est-à-dire notre stratégie, chaque un mois, où on récupère les enfants. Sur les 1 mois, l'enfant doit regagner la famille biologique ou soit la famille d'accueil. Et donc, voilà, nous avons toute une fiche qui est là. Et le concerné, la personne qui veut vraiment adopter l'enfant pour pouvoir remplir ses fiches. Et en fonction maintenant de ces fiches que nous allons étudier en équipe pour voir est-ce que la personne est vraiment apte ou bien il a tous les moyens possibles ou bien il vient d'où. Nous allons étudier en équipe en interne pour voir maintenant quelle est la possibilité de donner. Oui, parce que nous collaborons aussi avec le ministère de la Justice qui nous permet aussi qu'on dépose toutes les fiches et autres, tout ça. Et si c'est éligible, on peut maintenant contacter la personne afin qu'il puisse vraiment adopter l'enfant. Et il y a deux côtés d'adoption. Adopter l'enfant, ce n'est pas absolument que l'enfant peut être avec toi. Pour être avec nous, il y aura question de moyens de l'accompagner jusqu'à ce qu'il puisse réussir. Aujourd'hui, Dieu merci, il y en a deux qui ont composé. Dieu merci, il y a un qui a obtenu son bac, c'est déjà un de plus. Celui-ci, on l'a pris, il était en classe de CE1. Et Dieu merci, aujourd'hui, il a eu son bac. Voilà, c'est pour dire que la rue, comme les gens négligent, il y a eu, c'est vrai, il y a les enfants, mais ces enfants ont des potentialités et qu'on peut vraiment les aider, les accompagner. Et ces enfants qui sont au centre aussi, ils sont inscrits. Ils sont inscrits déjà, c'est un travail d'accompagnement, d'alphabétisation pour leur éducation qui se passe et pour pouvoir tester les niveaux. Même s'ils regagnent la famille ou bien regagnent la famille adoptive, ils doivent reprendre le chemin de l'école comme tous les autres enfants normaux à la maison en construction. Donc, voilà à peu près ce que nous faisons pour vraiment aider ces enfants.
8: Bien, pouvez-vous retracer encore quelques problèmes que vous rencontrez?
7: Le problème ne finit pas et je pense que ce n'est pas ça aussi qui va nous prendre parce qu'à travers les difficultés, on a appris et on continue toujours d'apprendre. Je pense aussi parfois ces difficultés qui nous permettent vraiment de nous ouvrir les yeux pour savoir vraiment là où on part. Qu'est-ce qu'on doit faire? Et voilà, donc nous, on n'a pas peur de ces difficultés. C'est vrai, ces enfants ont vraiment besoin. Il faut dire aujourd'hui, même déjà, pour louer le loyer, c'est toute une charge pour nourrir ces enfants. 35, combien de fois, même 2-3 à la maison en famille. Imagine aujourd'hui, on a 35 qui sont là. Pour le nourrir aussi, c'est vraiment toute une difficulté. Mais on confie tout à Dieu. Parce qu'il faut dire, ce que nous faisons, c'est un travail de Dieu. Sur le social, sur le cœur, sur le travail côté de Dieu. Et parfois, les enfants arrivent à ne pas avoir de manger 2-3 jours. Mais nous prions, nous restons toujours dans la prière et Dieu écoute. Dieu agit parce qu'il n'abandonne pas les orphelins et touche les personnes de loin de bonne volonté qui agit et les enfants arrivent à avoir quelque chose à manger. Et donc, nous mettons tout notre espoir parce que nous savons que le travail que nous faisons, nous n'avons pas forcé à le faire. Nous avons demandé à aider ces enfants et Dieu agit. Et donc, on met toujours Dieu de l'avant. Enfin, qu'ils puissent vraiment aider ses enfants. Les difficultés, ça ne manque pas. Déjà, il faut dire que nous voulons vraiment avoir notre propre local pour pouvoir vraiment bien poursuivre nos activités, nos plans d'action, d'activité. Et aussi, il faut vraiment des moyens d'accompagnement pour pouvoir réunifier les enfants. Imagine aujourd'hui, ils sont 35, pour pouvoir les réintégrer dans la famille. Nous avons besoin de 11 500 000. Pourquoi 11 500 000? Parce que ces enfants, quand on les accompagne, il faut des kits d'accompagnement. Il faut aussi aider les parents avec des dons. Donc, il faut vraiment suivre nos besoins de la famille. Comme ça, même l'enfant intègre la famille, il y aura ces questions d'échange avec la famille, l'enfant. Pour rester longtemps. Et il faut aussi les moyens de transport pour pouvoir vraiment aider à rentrer ces enfants et ils viennent de toutes les régions. Donc c'est toute une procédure et tout vraiment c'est des moyens. Et quand ces moyens retardent, les enfants perdent la confiance. Ils perdent l'espoir et ils regagnent la rue. Et ce sont aussi les difficultés auxquelles on fait face. Donc, on veut vraiment avoir les moyens constants. Et c'est très pratique. Dès qu'il y a les besoins, automatiquement, c'est fait. Et je pense que là, du coup, la confiance s'installe et que vraiment, le boulot se passe vraiment à merveille.
8: Ont-ils des droits, les enfants qu'on appelle communément enfants de la rue?
7: Il faut dire, la rue n'a jamais enfanté quelqu'un. Quand l'initiative a commencé, effectivement, je voulais pas vraiment aborder ce nom des enfants de la rue. Parce que pour moi, je dis, ces enfants viennent tous d'une famille, ils ont des pères, ils ont des parents, ils ont des mères, mais pourquoi appeler enfants de la rue? Ce sont des enfants normal, comme les autres dans la maison. Ils ont leurs droits, comme les autres qui sont dans la maison. Mais il faut dire que c'est la vulnérabilité, la précarité aussi qui est là. Il faut dire que nos doigts, nos mains, c'est pas la même chose. Et c'est ça la cause. C'est la maltraitance, le divorce, la séparation des parents, la perte d'autorité des parents, l'irresponsabilité des parents. Et c'est tous ces problématiques qui font que ces enfants se retrouvent dans la rue. D'une part, c'est aussi la pauvreté. Parce qu'il y a les parents qui sont responsables et qui envoient les enfants aller chercher pour pouvoir les amener aussi à manger, auxquels on les a identifiés. Et donc, comme tous les autres enfants, ils ont le droit au logement, à l'éducation, à la santé, à l'épanouissement. Mais je pense que sur tous les droits des enfants, ces enfants, il y a des places. Donc, il ne faut pas qu'on les stigmatise. Et il faut dire, si ça, le nom est venu Takuna Espoir. Parce qu'on s'est dit, quand on venait au terrain, on voulait mener les activités, ils étaient cachés derrière, mais ces enfants sont où? Et c'est comme ça, ils sont sortis, ils ont dit Takuna. Et donc, Takuna qui veut dire, nous voici. Et donc, nous, on s'est dit, voilà, l'espoir est là. Nous voici, et on a mené de l'espoir. Et c'est comme ça qu'on a pu changer vraiment le regard envers ces enfants. Aujourd'hui, tout le monde nous réclame, tout le monde demande. Parfois, on ne sort pas des activités dans la rue, demain, mais où est-ce que vous êtes? Où est-ce que vous menez vos activités? Parce que déjà, c'est qu'on fait, ça attire les gens. C'est l'épanouissement. Les gens, d'abord, ça donne un spectacle fort. Et en même temps, ça transforme la mentalité de ces enfants. Et ça réinsère les enfants dans la société. C'est un de plus. C'est vraiment les initiatives comme ça que le gouvernement, en général, en particulier, doit vraiment ouvrir les yeux pour pouvoir accompagner sans toutefois attendre. Et c'est ce que nous voulons. Aujourd'hui, j'ai vraiment le contact des plus hautes autorités. Ils savent, ils connaissent. Mais il faut dire que c'est un peu difficile parce que, voilà, tout ce que les personnes peuvent te dire, on t'encourage. Félicitations. Mais c'est pas ça, c'est qu'on a besoin. On a besoin vraiment des actions concrètes. On a besoin vraiment d'un accompagnement qui pourra vraiment nous aider pour dire que voilà, vous appuyez, vous soutenez de près et de loin. Et c'est ça qui aide vraiment à transformer la vie de ces enfants. Parce que ces enfants, c'est pas seulement que les chrétiens, c'est pas seulement que les musulmans, c'est les enfants tchadiens. Et ils appartiennent à nous tous. C'est à nous tous de contribuer. C'est l'occasion pour moi de lancer vraiment cet appel haut et fort pour que ces personnes auxquelles qui me suivent sur le groupe WhatsApp auquel j'ai mis en place, qui me suivent de près, franchement, ce que je fais, c'est pas pour mes intérêts à moi. Aujourd'hui, je me suis sacrifié. J'ai eu affaire de tournées européennes aux États-Unis, partout dans le monde. J'ai eu à tourner, je devais me concentrer sur ma petite famille et puis c'est tout. Mais si j'ai décidé de faire parce que c'est quelque chose qui me venait du cœur, au fond du cœur. Et si aujourd'hui j'ai décidé de rester vraiment au Tchad, c'est pour dire que le Tchad en a besoin. Aujourd'hui, beaucoup de jeunes comme moi rêvent d'aller immigrer ailleurs, d'aller œuvrer. Mais si aujourd'hui, en tant que jeune, je vois aujourd'hui plus de 10 ans, j'ai tout vraiment donné pour pouvoir aider ces enfants. Je pense que c'est l'occasion vraiment de l'État, du gouvernement, enfin maintenant d'accompagner cette initiative qui est vraiment louable, qui pourra vraiment réduire la délinquance, la criminalité, aider aussi vraiment à sauver vraiment la communauté.
8: En dehors de la danse, quelles sont encore d'autres activités qu'exerce le centre?
7: L'accompagnement psychosocial, il y a le travail de l'éducation, l'alphabétisation pour la remise au niveau. Il y a aussi ce volet de spiritualiser, parce que beaucoup plus faut dire que spiritualiser de ces enfants, ça aide. Ça transforme vraiment ces enfants aussi. Il y a aussi la réunification et le placement familial de ces enfants. Donc c'est tout un programme qu'on suit et qu'on met vraiment pour pouvoir vraiment aider ces enfants dans le cadre de la récession.
8: Je vous remercie, monsieur.
7: C'est à moi de vous remercier parce que déjà depuis plus de 10 ans, Onama, ainsi que les journalistes qui nous suivent, qui nous accompagnent, on met le combat et c'est grâce à eux aussi que vraiment les gens apprennent vraiment à connaître le travail qu'on fait et qui nous accompagnent dans ce sens. Donc c'est à moi vraiment de vous remercier au fond du cœur. Merci beaucoup.
9: Les mesures nationales pour la protection des enfants sont toujours insuffisantes pour couvrir leurs besoins et garantir leurs droits. Madame Zainaba Tidjani Ali, directrice générale de la protection de l'enfant et de la promotion de la famille.
10: Bonjour madame.
11: Salut.
10: Que fait la direction de l'enfance et de la réinsertion sociale?
11: La direction générale de l'enfance a pour but de garantir le droit de chaque enfant à une vie sans violence, abus, exploitation et négligence dans le développement. Le Tchad a ratifié la convention relative aux droits de l'enfant depuis 34 ans et la charte africaine pour le bien-être de l'enfant, mais leur application pose problème. La plus grande partie de la population tchadienne ne respecte pas les droits de l'enfant.
10: Et qu'est-ce qui est à l'origine de ce manque de respect des droits de l'enfant?
11: Tout d'abord, c'est l'ignorance, parce que beaucoup de gens ne savent pas qu'il y a des textes qui protègent ces enfants. Nous avons la convention relative aux droits de l'enfant, nous avons la charte du bien-être de l'enfant, nous avons la politique nationale qui vient d'être signée par le chef de l'État, protégeant tous les enfants de tous les corps à travers la protection sociale, l'éducation, la santé, l'épanouissement, etc. Cette politique a été signée le 6 août 2024 et nous avons le code de l'enfant qui est en cours pour l'adoption au niveau de l'Assemblée nationale. Tous ces textes favorisant la protection de l'enfance, la vulgarisation pose problème parce que beaucoup de gens ignorent que l'enfant a un droit comme les adultes et l'enfant a un droit plus que même les adultes parce que c'est un être faible qui demande protection et affection aussi.
10: Ah, madame la directrice, qui peut être en charge de la protection de l'enfant à part la direction?
11: La direction générale de la protection de l'enfance est sous-titrée du ministère de la Femme et de la Petite Enfance. Nous, notre mission, c'est de garantir la protection de l'enfant à tous les niveaux, que ce soit dans le secteur de l'éducation, que ce soit à la vie publique. Mais nous avons constaté qu'il y a un laisser-aller. Il y a aussi un problème de moyens pour mettre en œuvre nos activités. Et là, ça pose problème parce qu'il y a une initiative présidentielle pour l'éradication de la mendicité. Et la semaine dernière, le Premier ministre, chef du gouvernement, nous a instruit d'éradiquer et d'arrêter la mendicité dans ce pays. Et quand on voyait la précarité et la pauvreté dans ce pays, nous pouvons d'abord mettre les moyens pour accompagner ces mesures. Nous avons eu une rencontre avec le ministre de la Sécurité la semaine dernière, avec notre ministre et quelques ministres des Affaires étrangères, pour faire rapatrier les étrangers qui mendient, les adultes comme les enfants, et prendre en charge les mendiants tchadiens qui sont ici au niveau de l'action sociale. Nous, en tant que travailleurs sociaux, c'est beau de donner des discours, mais les faits sont difficiles. Il faut que l'État met des dispositifs à travers des moyens conséquents pour combattre ce fléau. Sinon, la rue n'a jamais enfanté. C'est les problèmes sociaux qui expulsent ces enfants dans la rue.
8: Avec les peu de moyens que vous disposez, comment vous faites pour prendre ces enfants en charge?
11: Nous avons un centre national de rééducation et des enfants vulnérables qui est au centre de Kundul. Ce qui est au niveau de Kundul. Ce centre, elle est opérationnelle depuis à l'époque. C'était un centre qui est rattaché au ministère de la Femme. Et maintenant, ce centre est autonome. Et nous avons gardé presque 200 enfants de la rue qui sont hébergés là-bas. Vu nos moyens qui sont limités, il y a beaucoup d'entre eux qui sont répartis vers leur famille et accompagnés la rue. Donc, nous avons des ambitions. La ministre en parle tout le temps de prendre ses enfants en charge. Ça fait 6 mois. Aujourd'hui, on a quelques enfants, une centaine, qui sont au centre 1 pour la réinsertion. Et on voulait les amener au niveau du centre de Kundul parce que là-bas, c'est un peu large. Il y a un site pour le football, le handball, des distractions et tout ça. Mais on est en train de voir avec l'État, s'il nous met des moyens, nous allons essayer d'amener ces enfants un peu distants de la ville et du marché, là où c'est un lieu d'identification et aussi un lieu de leur lobbying. Parce qu'ils ont des chefs de gang qui sont là et qui les manipulent, qui les font mendier et qui gagnent cet argent. Donc, il faut séparer les grands enfants de 5 à 10 ans et ceux de 14 ans à 18 ans dans un autre lieu. Parce qu'il ne faut pas rassembler les adultes et les enfants. Parfois, ils sont abusés. Donc, il y a trop de risques de mélanger les grands et les petits. Donc nous voulons prendre ceux qui ont 3 ans ou 5 ans jusqu'à 10 ans. Et ceux qui ont 11 ans, 12 ans jusqu'à 14 ans, 18 ans à part.
8: En dehors du centre de réinsertion de Kundul, existe-t-il encore un centre ici au niveau de N'Djamena?
11: Oui, les autres centres, c'est des centres privés. Nous avons SOS Village, qui est un grand centre qui prend tous les enfants et est pris en charge par des partenaires. C'est une organisation bien développée. Dans d'autres pays d'Afrique aussi, il y en a. Nous avons l'orphelinat Bethany, nous avons des centres d'accueil. Souvent, qui viennent, on travaille avec eux, avec les chefs. Mais souvent, ces centres-là, certains sont dans le formel parce qu'ils n'ont pas des textes bien développés pour dire que ce centre doit fonctionner, mais ils font avec. Et tout ça, nous voulons les normaliser et faire une base de données de ces centres et leur doter des moyens pour qu'ils prennent en charge certains enfants qui sont abandonnés. Nous avons un autre cas des enfants depuis mon arrivée, c'était en 2023, puis juillet 2023, mais j'ai plus de 30 cas des enfants abandonnés des nourrissons. À l'époque, les mamans des enfants, c'est des filles mères, parfois c'est des grandes mamans qui font des erreurs et qu'elles tombent enceintes. Au fil du temps, quand ils ont vu qu'il y a des centres d'accueil qui accueillent les enfants, donc les enfants sont souvent ramenés au niveau du commissariat. Après le commissariat, ils vont se joindre à l'hôpital Tchatchine ou bien à l'hôpital mère-enfant. Nous avons des assistants sociaux qui sont affectés là-bas, qui vont prendre soin de ces enfants et jusqu'à ce que 2-3 jours sous observation des médecins. Et après ça, nous avons des familles demandeurs des enfants qui sont là. Certaines familles qui n'ont jamais eu d'enfants. Donc, ils font des demandes, des correspondances à ma direction sous le nom de la ministre. Et la ministre envoie dans ma direction et je les classe en cas de nécessité. Quand on trouve un enfant, on appelle la famille. On fait d'abord une enquête sociale. Est-ce que la famille, c'est bien un couple qui est marié officiellement? Et est-ce qu'ils ont les moyens pour éduquer cet enfant? Donc, une enquête sociale sera sur place sur le demandeur d'adoption. Et après 2-3 jours, on affecte l'enfant jusqu'à 3 mois. Parce que dans les textes, c'est dit qu'après 3 mois, si la maman se prononce qu'elle veut son enfant, on lui rend ça. Mais après 3 mois, elle n'a plus accès. L'enfant, quand on l'amène chez le juge pour l'enfant, et la personne qui a adopté l'enfant doit prendre un avocat et devant le juge, on donne officiellement l'enfant et on lui donne un acte de naissance après 3 mois. Donc c'est très fréquent, on a eu plus de 30. Bon, c'est depuis la saison pluvieuse, 3 mois qui a passé, mais au début de janvier, février, par jour, on trouve 3-4 enfants abandonnés. Tous, la plupart, on les a mis dans les familles d'accueil. Et les partenaires aussi nous jugent qu'ils ne veulent pas qu'on caserne l'enfant. Parce que l'enfant, qu'on les met dans un centre pendant plus de 6 mois, 7 mois sans le ramener à sa famille ou donner à une famille d'accueil, c'est un problème. Donc on est obligé d'accepter ce qu'ils ont dit, parce que l'enfant qui va rester au niveau du centre pendant très longtemps, ça pose problème. Parce qu'il risque d'oublier même sa famille. Et l'affection maternelle pose problème.
10: Madame la directrice, avez-vous l'idée du centre dénommé Dakuna?
11: Oui, je le connais bien. On travaille souvent ensemble ici avec eux. Bon, il fait beaucoup d'activités, surtout pour les adultes. Nous, on aimait bien. Les gens le prenaient mal, que c'est des danses. Non, c'est ces danses-là, c'est la chorégraphie. Et c'est un centre qui est bien développé. Même la ministre a plaidé pour eux, pour qu'il y ait un espace pour la construction. Et ça a été adopté au niveau du ministère des Infrastructures. On est en train de suivre le dossier ensemble. Et nous demandons aux Tchadiens de créer des centres qui pouvaient quand même aider ces enfants. Mais il faut que ça soit dans les normes, il faut que ça soit formel. Ouais. Ce que les gens ne savent pas, la rue n'a jamais enfanté. Ce sont nos enfants qui sont dans la rue, parce que c'est les conditions sociales. La vulnérabilité, c'est la pauvreté. On sait, mais souvent, quand on voyait certains enfants, la famille a des moyens, mais c'est l'éducation qui manque. Parce que quand l'enfant, ses parents ont les moyens, l'enfant rate l'éducation. Et ça, il faut quand même des mesures d'accompagnement. Il faut que l'enfant ait une affection, une meilleure école, une meilleure éducation, un meilleur suivi pour que l'enfant réussisse. Et les enfants d'aujourd'hui, on dit on ne les chicote pas. Je comprends, parce que les partenaires dans la loi de l'UNICEF ont dit qu'on ne chicote pas l'enfant, on ne fait pas ceci. Mais nous, à l'époque, quand on nous a chicotés, on a appris des bonnes manières. Même quand j'étais au CM2, je ne savais pas comment faire la division. Mon maître, jusqu'à aujourd'hui, j'ai des cicatrices et ça m'a fait du bien de connaître la division. Donc, c'est qu'aujourd'hui, le maître, l'enseignant ne peut pas chicoter l'enfant. Et à l'époque, nos enfants n'ont pas eu cette habitude. Et tout ça, là, nous voulons dire aux parents à la maison, de dire à l'enfant que l'enseignant, c'est son deuxième éducateur, c'est le deuxième parent. Il ne faut pas apprendre la violence aux enfants. Donc, j'aimerais bien que lancer un appel à tous les parents qui ont les enfants dans les rues de les récupérer. Hier, notre ministre a fait quand même réunification. Elle a pris quelques enfants de la rue qu'elle a ramenés dans la famille. Et pour ramener l'enfant dans la famille, si la maman elle n'a pas les moyens, il faut un kit d'accompagnement, au moins pour 1 mois, 2 mois, 3 mois. Et après, si la maman elle a un capital, elle peut faire les agères, même si elle vendait les patates. L'accompagnement est très important pour les mamans qui ont les enfants dans la rue pour la réunification. La politique nationale de la protection de l'enfant protège tous les enfants sans exception. C'est écrit dans les textes. Tout enfant a droit à une éducation, à la santé, à l'épanouissement, à tout comme l'enfant qui est avec sa famille. Nous avons beaucoup de textes, nous avons beaucoup d'initiatives, que ce soit l'initiative présidentielle, que ce soit l'initiative du chef de l'État, chef du gouvernement, premier ministre. Mais il y a une chose, parce que quand on a une action, un engagement, il faut un accompagnement. Et l'accompagnement, on ne peut pas mettre l'eau sur le feu pour dire qu'on va préparer un thé. L'eau va bouillir toute la journée, mais il n'y aura pas un thé tant qu'il n'y a pas le thé et le sucre. Donc, pour faire des activités, pour réaliser, que ce soit à court terme, à moyen terme ou long terme, il faut des moyens. Aujourd'hui, nous sommes accompagnés vraiment par les partenaires, tels que l'UNICEF. Mais où est l'apport de l'État? Il faut que l'État s'engage à s'assumer la politique sociale, l'autonomisation de la femme, la protection de l'enfant, nos jeunes qui ont besoin de formation professionnelle. Quand un jeune qui erre dans la rue, il se dope toute la journée. Mais on peut les désintoxiquer. Nul n'est parfait. Il y a des solutions. Mais ces solutions ont besoin d'accompagnement, de mesures d'accompagnement qui sont les moyens financiers, techniques et même physiques. Il faut des intellectuels, il faut des professionnels. Chaque chose a un professionnalisme. Donc s'il y a quelque chose qui concerne les enfants de la rue, l'autonomisation de la femme, il y a des professionnels qui sont là. Donc ici, souvent, nous au Tchad, quand il y a un travail à faire, on fait des comités. Dans ces comités-là, parce qu'il y a l'argent, il faut associer toujours les techniciens. C'est les techniciens qui font le travail, c'est nous qui vivons la situation. Ce ne sont pas les autres membres du gouvernement, les ministères sectoriels, les partenaires, les associations de la société civile. Il faut associer tout le monde, mais les gens qui sont rattachés directement à ces vulnérables.
10: Avez-vous déjà eu de plaintes venant de ces enfants par rapport à leur situation?
11: Non, ça n'a jamais été, parce qu'ils ignorent qu'ils ont des droits et des devoirs. Tout le semaine, d'ici là, 6 mois, on a travaillé avec quelques enfants de la rue. On les a rassemblés. Ils sont au niveau du centre. Jusque-là, on voulait les rapatrier au niveau du centre de Kundu. Mais ils ne savent pas qu'ils ont des droits et des devoirs. C'est l'État et c'est les parents et surtout nous, les parents. Donc, et ils sont portés à la mission de Dieu. ils sont dehors, leur maison c'est dehors, à manger c'est dehors, boire dehors, se distraire c'est dehors. Donc tout leur temps, c'est soit aller travailler, porter des choses au marché ou bien soit rester pour se doper. C'est la jeunesse tchadienne qui est en train de perdre et ce sont des futurs cadres. Donc, ni au-dessus de la loi, on pouvait les réinsérer, les désintoxiquer et leur faire apprendre des formations professionnelles telles que la tôlerie, la mécanique, aujourd'hui la couture, la menuiserie, bois ou métallique. Donc aujourd'hui, quand tu es mécanicien, tu as beaucoup d'argent. Surtout pour nos jeunes qui n'ont jamais étudié et qui bricolent dans l'informatique. C'est déjà un job quand un enfant il passe tout cela du nez au marché, soit télécharger des sons, des panneaux, des portables, des tablettes, tout ça. Tout ça s'apprend dans la vie. Mais la réinsertion demande un prix fort. Il faut l'implication de la société civile, l'État, les partenaires, tout le monde pour qu'on accomplisse cette mission. Pour nos enfants sortent de la rue et la rue n'a jamais enfanté.
10: La rue n'a jamais enfanté. Madame la directrice, avez-vous un message à l'endroit de parents ainsi que les enfants qui vous écoutent?
11: Vraiment, je suis navrée parce que je suis une traverse seule et ça me touche au cœur. Quand je vois les enfants dans la rue, des jeunes qui sont abusés par les adultes dans les travaux domestiques, pour des enfants qui n'ont atteint même pas 18 ans, 14 ans, 16 ans, qui sont violés, bastonnés, parfois ils sont violés de leurs droits, de leur salaire, c'est vraiment misérable. Ça, c'est la responsabilité de l'État. C'est vrai, certes, on avait les partenaires qui nous accompagnent, mais il faut au moins dans ton portefeuille, un 500 pour que tu aies les millions. Mais quand tu n'as pas mis 500 francs dans le portefeuille, les partenaires ne vont pas tomber du ciel. Où sont nos efforts? Où est l'effort de l'État? Il faut que l'État s'assume. Quand on fait un travail, par exemple, pour l'éradication de la mendicité, c'est une initiative qui a été prise par les chefs de l'État, mais ça fait une année qu'ils ont fait que deux ou trois réunions. Mais quand on prend un engagement, il faut s'assumer. Il faut qu'il y ait un résultat à court terme, moyen terme et long terme. Et toute initiative vient de l'État, ça n'a pas un suivi. Quand on fait un travail, il faut évaluer la personne, il faut un suivi. Mais au Tchad, il n'y a pas de suivi évaluation. On est à la merci de Dieu. Et là, ce n'est pas bon. Il faut un suivi. Chaque activité, chaque action, il faut un suivi pour savoir où nous sommes, où sont ces enfants. Est-ce qu'il y a un résultat positif? Est-ce qu'il y a un impact sur la population? Est-ce qu'il y a des conséquences? Mais quand on fait un travail, on laisse comme ça bâcler. Ça, on va revenir à zéro encore. Et il faut impliquer toujours les techniciens. Quand on veut travailler avec les travailleurs sociaux, associer les travailleurs sociaux. Il y a des chefs de service, il y a des agents qui ont des talents, qui ont des compétences qui sont là. C'est un peu compliqué. Et il faut qu'on s'assume.
10: Je vous remercie, Madame la directrice.
9: Mesdames, Messieurs, c'est tout pour cette émission consacrée aux enfants et jeunes désœuvrés et démunis. Nous disons grand merci aux fondateurs du Centre d'accueil et réinsertion des enfants et jeunes démunis, Alevanda Bogo Jude, par ailleurs, directeur artistique de l'association culturelle Tchado Istar et la directrice générale de la protection de l'enfant et de la promotion de la famille, Zainaba Tidjani Ali. Était à la réalisation Abdoulaye Toche, prise de son Abdelrahim Abdoulaye Ousmane et Moussa Faxala. Au micro, Yana Madi Selimi.
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2: Bonjour, bonsoir, mesdames, mesdemoiselles et messieurs, auditeurs et auditrices de l'émission Plateau Culture. Nous recevons aujourd'hui Monsieur Alain Battenant Hervé, alias Le Mentor, et qui est le chargé de communication des Citizen Lab Chat, et Mademoiselle Falmata Caroline, qui est chargée de plaidoyer. Bonjour.
3: Bonjour.
4: Bonjour.
2: Alors, c'est quoi le concept Citizen Lab Chat?
3: Le concept
2: Hervé, oui, allez-y.
3: Le concept Citizen Lab Chat, ici, c'est... Bon, s'il faut définir les mots, c'est un mot anglais ou bien un groupe de mots anglais. Citizen qui veut dire citoyen et Lab qui est laboratoire. Le concept Citizen Lab Chat est un concept qui a été créé par Africtiviste. Et Africtiviste, c'est un laboratoire également citoyen qui se trouve au niveau du Sénégal, qui a créé ça dans plusieurs pays. Au Tchad également, c'est créé. C'est un laboratoire citoyen qui réunit des jeunes qu'on appelle des acteurs de solutions. Des acteurs de solutions.
2: Oui, allez-y.
3: Oui, des jeunes qui proposent des solutions, des jeunes qui réfléchissent, des jeunes qui se mettent ensemble pour en tout cas apporter des solutions citoyennes aux problèmes que les citoyens de la commune, de chaque localité rencontrent. Nous, on essaie de mettre en tout cas ensemble nos énergies, nos idées, nos compétences pour pouvoir proposer des solutions citoyennes ou des solutions aux problèmes que les citoyens tchadiens rencontrent. Donc c'est un laboratoire, c'est pour ça qu'on appelle ça le laboratoire citoyen.
2: Ok, et là je vois des chiffres par rapport aux actions menées. J'ai sous les yeux ici plus de 150 jeunes formés, 10 projets réalisés, 5 partenaires. Peut-on savoir et dans quel domaine ces jeunes sont formés, Falmata?
4: Merci pour la question posée. Comme l'a dit Hervé, nous faisons dans la participation citoyenne et des formations organisées dans le cadre de Africtiviste Citizen Lab Chat. Ce sont des formations en leadership, surtout leadership participatif, pour permettre aux jeunes, surtout ceux qui sont en train de mener des actions dans leur communauté, de permettre aux jeunes en fait de mener des actions positives à travers des problèmes qu'ils identifient dans leur communauté pour pouvoir apporter un changement. Je disais tantôt des formations en leadership, des formations en participation citoyenne. Et ces formations se passent généralement en ligne, comme nous utilisons les Civic Tech. La plupart des formations se fait en ligne. C'est vrai qu'il y a la phase des formations en présentiel qui est en cours, mais nous organisons la plupart de nos formations et des webinaires en ligne.
2: Quand vous parlez des formations en ligne et quand on sait qu'au Tchad, il y a non seulement la fracture numérique, il y a également des fractures énergétiques. Est-ce que vous estimez qu'en dehors de N'Djamena, les jeunes disposent des outils nécessaires, notamment des smartphones, des connexions pour pouvoir bénéficier des différents formation que vous donnez?
4: C'est vrai que c'est un peu compliqué avec l'accès limité à la connexion, surtout au Tchad. Et nous essayons, comme je l'avais dit, à la phase également en présentiel qui est en cours. Nous avons commencé avec des formations en ligne. C'est vrai qu'on ne touche pas généralement tous les jeunes en fait du Tchad, mais nous touchons quand même ceux qui souvent utilisent la connexion. Nous faisons la formation, ça peut être dans des plateformes comme Zoom, comme Meet, ou peut-être même sur WhatsApp, tout ce qui va avec. C'est vrai, c'est un peu difficile, mais nous essayons de faire ce qu'on peut faire en fait.
2: Ouais, je reviens Hervé, si vous avez quelque chose à ajouter.
3: Ok, alors ce que j'ai à ajouter d'abord par rapport au thème de formation, c'est que nous formons le plus souvent sur ce qu'on appelle la démocratie participative. Et nous formons également dans le domaine de l'engagement citoyen.
2: Expliquez-nous, c'est quoi la démocratie participative?
3: La démocratie participative, c'est comme tout le monde doit contribuer, en tout cas pour que les citoyens puissent avoir une bonne vie ou bien pour que nos communautés puissent changer ou pour pouvoir évoluer. C'est que le plus souvent, si on va dans les quartiers ou bien on va sur les réseaux, on se rend compte qu'il y a un groupe de jeunes qui sont là, qui disent que d'Akilimiana mairie, ça c'est le travail de la mairie, ça c'est le travail de ceci. Alors que quand on parle de l'engagement citoyen ou de la démocratie participative, c'est que tout le monde doit contribuer, tout le monde doit amener sa part de contribution, parce que c'est vrai, ceux-là, ils ont été officiellement désignés ou bien choisis pour faire ce travail, mais ils ne peuvent pas tout voir. Il y a des choses qui se passent, par exemple, dans mon quartier à moi, que moi je connais mieux et que j'ai même déjà peut-être une piste de solution. Alors, dans le domaine de la démocratie participative, je peux venir proposer ces solutions que moi je connais aux problèmes que je rencontre, que les gens rencontrent dans mon quartier, dans mon espace de vie et je viens avec une solution ou bien une proposition qui peut aider également. C'est le fait de travailler main dans la main avec les autorités. Au lieu de considérer les autorités comme des ennemis, il faut plutôt travailler ensemble avec eux main dans la main et c'est pour ça qu'on dit qu'on est des acteurs de solution. Donc, on forme dans le domaine de la participation citoyenne, de l'engagement citoyen, de la démocratie participative, également les civic tech. Alors, c'est là où ça revient à la deuxième question que vous avez adressée tout à l'heure à Falmata. On fait des formations en ligne. Pourquoi? Parce que nous avons choisi d'utiliser les civic tech. Les civic tech, ce sont tous les outils numériques, que ce soit les réseaux sociaux ou bien tout ce qu'il y a comme plateforme numérique, parce que nous voulons atteindre un plus grand nombre de personnes ou de jeunes. Mais si on fait des formations, par exemple, en présentiel, la plupart des formations en présentiel, le nombre se limite, soit c'est 20, soit c'est 30. Et là, c'est très minime par rapport au nombre de gens que nous, on veut toucher. Alors, on fait un webinaire, par exemple. Si on fait un webinaire, c'est vrai, la fracture numérique est là, c'est vrai, c'est difficile d'avoir l'accès à la connexion.
2: C'est quoi webinaire?
3: Un webinaire, ce sont des formations qu'on organise en ligne. Où, ça peut être une conférence, une activité. C'est presque la même chose qu'on fait en présentiel, mais la différence, comme c'est en ligne, on dit c'est un webinaire. Ce sont des formations qu'on organise en ligne. Alors, quand on organise en ligne, par exemple, même si on ne trouve pas beaucoup ou tous les jeunes, on va voir que si un jeune depuis le Nord peut se connecter, depuis Abéché peut se connecter, webinaire, un autre jeune peut depuis Mundu se connecter, depuis même France, à l'extérieur, on peut avoir en tout cas des jeunes de tous les horizons. Et c'est ça notre avantage à nous, parce que quand un jeune est formé et qu'il repart avec l'information partagée aux autres, ça devient déjà une graine que nous sèmons autour de nous.
2: Je retourne vers Falmata Caroline. Vous avez parlé plus de 150 jeunes formés aux outils numériques pour s'engager activement dans la transformation de leur communauté. Cela implique non seulement des moyens techniques et puis disposer des smartphones, mais quelles sont vos ressources qui puissent vous permettre d'aboutir atteinte de vos objectifs fixés?
4: D'accord, merci. Comme l'a dit Hervé, c'est une initiative de Afrique TV Citizen. C'est Afrique TV. Afrique TV, c'est un réseau africain qui a son siège au niveau du Sénégal. Donc, c'est l'initiative d'Afrique TV. Donc, c'est Afrique TV qui met à notre disposition des moyens afin de pouvoir organiser ces différentes formations pour pouvoir toucher un grand nombre. Ces jeunes qu'on a formés, ces formations, comme je l'avais dit tantôt, la plupart des formations, en fait, se passent en ligne généralement. Avec toi, ton smartphone, ta connexion, qui peuvent te servir à peut-être surfer, juste voir des vidéos et sourire sur TikTok. Ça te permet également de venir suivre une formation, d'apprendre quelque chose de nouveau, afin de vraiment l'utiliser d'une manière responsable pour pouvoir vraiment identifier un problème dans sa communauté, peut-être dans son quartier, et apporter une solution pragmatique, en fait, au problème identifié.
2: Je reviens à toi, Hervé, le mentor. Quand on observe le paysage sur les réseaux sociaux, surtout des jeunes, ils développent que le buzz et puis ils ne savent pas utiliser à bon escient. Au niveau de votre organisation, quelles solutions vous apportez ou vous proposez à ces jeunes qui sont en train d'aller vers la dérive? Ils n'utilisent pas comme il le faut les réseaux sociaux.
3: Alors, la solution que nous, en tant que jeunes, on apporte ou on propose dans notre laboratoire à nous, c'est que nous sommes un groupe, par exemple, qui a plusieurs profils. Dans notre groupe, on trouve des gens, par exemple, qui sont des vidéastes, on a des infographes, on a des journalistes, on a également des gens qui ont fait d'autres domaines. Par exemple, on a aussi un enseignant parmi nous, on a aussi des gens qui ont fait des langues. Alors, il se trouve que nous montrons l'exemple à travers ce que nous faisons. Parce que là, chacun de nous reste chez lui, mais nous utilisons, par exemple, les numériques pour travailler, pour produire des contenus qui éduquent. À travers nos contenus, nous sensibilisons d'abord les jeunes. Au-delà de la sensibilisation, nous les inspirons également à pouvoir... Nous les formons aussi d'abord, à savoir comment utiliser le numérique pour faire des... En tout cas, on appelle ça l'utilisation responsable des réseaux sociaux. Et ça, ce sont les formations qu'on donne. Mais au-delà de la formation, on inspire également à travers notre façon d'utiliser les civic tech. Donc, nous, on amène les jeunes à tomber amoureux des civic tech. Nous les amenons à pouvoir changer leur façon de travailler. Par exemple, en mars dernier, nous avons organisé une formation en présentiel, par exemple, avec les jeunes de la communauté Europort d'Atron. Et là, nous leur avons montré à travers, en tout cas, notre propre expérience, comment nous, on a su nous démarquer, comment on a su, par exemple, gagner notre vie en utilisant simplement les réseaux sociaux ou les civic tech, comment on a fait pour sortir la tête de l'eau. Et imaginez que les jeunes comme nous, qui nous voient évoluer, grandir, et on leur explique, par exemple, que c'est grâce à cet outil-là que vous vous amusez avec, que nous, on a utilisé pour parvenir à ça, ça, ça. Regardez les chiffres. Allez sur nos murs et regardez. Vous allez vous rendre compte que si vous voulez être comme nous, utiliser les réseaux sociaux à bon escient, ou bien créer des contenus, en fait, qui vous grandissent, ou bien qui doivent vous arranger à aller de l'avant. Ou bien formez-vous simplement en utilisant les réseaux sociaux. Et là, je pense que les jeunes étaient vraiment admiratifs et ils ont aimé ce que nous faisons. Donc, à travers ces formations, au fur et à mesure que nous allons changer, si un jeune commence à suivre les pas qu'on lui conseille de faire, et qu'il observe un changement, un autre va le copier. Et au fur et à mesure, je pense qu'on peut vraiment dépoussiérer un peu la toile.
2: Je reviens vers Caroline. Vous avez cité 10 projets réalisés dans les idées transformées en vraie solution concrète qui change des vies. Peut-on avoir quelques exemples de ces

0: Le travail que nous faisons, nous le faisons pas seul, comme Hervé l'a dit, nous travaillons également avec les leaders communautaires ou peut-être les autorités. Par exemple, nous avons déjà fait des visites dans les communes, en fait, surtout en particulier la commune du 7e arrondissement et celui du 3e arrondissement. Nous descendons là-bas, nous discutons avec les leaders, en fait, de cette commune, avec les objectifs que nous avons. Et à travers ça, avec les activités que la commune met en place, nous associons aux activités, en fait, de la commune. Et là, ça nous permet de discuter directement avec les jeunes qui sont dans la commune. Et là, les activités, comme je l'avais dit, c'est des échanges déjà réalisés avec les leaders communautaires et également des formations déjà au départ, c'était juste un projet. Et après, ça s'est réalisé des formations sur la participation citoyenne. C'était des formations tellement intéressantes où les jeunes eux-mêmes, ils ont contribué et à leur nouveau à travers des actions qui sont déjà en train de mener et à leur nouveau, ça les permet plus facilement, en fait, d'avoir une idée claire de ce qu'ils sont en train de réorienter, en fait, les activités qu'ils sont en train de mener dans la participation, d'avoir un changement.
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3: Et justement, pour celles et ceux qui ont pris le train en marche, l'émission sur Plateau culture, nous recevons pour ce numéro Madame Caroline, qui est la chargée des plaidoiries, et Monsieur Alain Batenant Hervé, le mentor, qui est le chargé des communications. Oui, Hervé, vous avez levé la main.
4: Oui, en fait, je voudrais un peu compléter la réponse que Falmata vient de donner, parce que vous avez demandé comment on a réalisé les activités et comment on a mesuré. Alors, en termes d'activité, je vais d'abord citer ce que nous avons fait. Nous écrivons des articles, par exemple, sur l'engagement citoyen ou bien sur la participation citoyenne ou sur les civic tech que nous publions sur notre site web. Et quand on publie les articles sur le site web, nous regardons les statistiques. Et au-delà de ça, nous faisons également des podcasts en vidéo et on invite un expert du domaine qui vient expliquer. Ces vidéos, on publie par exemple sur YouTube, sur Facebook, sur TikTok, sur Instagram, sur X. Nous sommes sur toutes les plateformes. Nous avons même un compte sur SoundCloud. Et
3: C'est quoi ça? SoundCloud,
4: c'est un site où on poste, comment on appelle, podcast audio.
3: C'est quoi podcast? Il faut expliquer, ouais, tout le monde ne comprend pas les concepts nos auditeurs. Oui.
4: Les podcasts, par exemple, bon, on prend un thème qu'on essaie de débattre et on fait l'enregistrement soit en vidéo ou soit en audio. Et si c'est en vidéo, on poste sur YouTube. Et si c'est en audio, on poste sur SoundCloud. Et donc, c'est ça qu'on appelle les podcasts, par exemple. Et c'est comme l'émission qu'on fait actuellement. Si on prend l'enregistrement et on publie sur SoundCloud, les gens viennent, ils écoutent. Parce que même s'ils n'ont pas été présents à l'activité, ils viennent, ils écoutent. Sur l'avantage avec les réseaux sociaux, c'est que le nombre de gens qui visitent la page, le nombre de gens qui regardent les vidéos, le nombre de gens qui like, c'est à la fin du mois, on peut voir les statistiques. Donc c'est à travers les statistiques de nos publications, de ce qu'on publie comme vidéo, comme podcast, on fait les statistiques et c'est à travers ça qu'on essaie maintenant de comprendre l'impact sur le terrain, le nombre de personnes touchées, le nombre de personnes qui ont interagi, le nombre de personnes qui ont réagi. Et donc on essaie de calculer tout ça et on compile ça, on remet sur notre site web.
3: Merci Hervé, vous êtes des jeunes, des différentes disciplines, des professeurs, des journalistes. Mais quel est le côté artistique où vous impliquez les artistes dans l'atteinte de vos objectifs?
4: D'accord. Le côté artistique, comme vous avez dit, dans le groupe, nous avons également deux slameurs qui sont également des artistes. Au-delà des membres qui sont aussi artistes, nous avons également des plateaux, par exemple, ou bien sur nos podcasts, on invite un artiste et il vient, il parle de l'engagement citoyen lié à l'art, par exemple. L'engagement citoyen est là parce que notre domaine principal, c'est la citoyenneté. Et donc, on essaye de lier l'engagement citoyen à l'art. Et on parle ici de l'art artiviste. Vous voyez, le mot que les gens comprennent beaucoup, c'est activiste. Mais nous, on parle des artivistes. Donc,
3: activistes de l'art.
4: Oui, les activistes de l'art, oui. Donc, on les appelle des artivistes. Et eux, à travers leur art, par exemple, les slameurs, à travers leur art, ils vont également essayer de passer le message, par exemple, sur la démocratie participative, ou bien sur l'engagement citoyen, ou bien sur le civic tech. Et donc, on les fait passer sur notre plateau, sur le podcast qui nous explique, par exemple, leur combat, comment ils font pour utiliser l'art pour sensibiliser les gens ou bien amener les gens à s'engager ou bien à utiliser les civic tech positivement. Nous collaborons avec les artistes de la sorte et c'est comme ça qu'on parvient à toucher tout le monde, bien impliquer également les artistes, y compris ceux qui sont déjà membres de notre laboratoire.
3: Ok, avant, progressivement, nous sommes en train d'aller vers la fin de notre émission, mais on parle de l'engagement citoyen des jeunes à travers votre organisation qui est des jeunes. Quel type de musique vous voulez écouter pour pouvoir accompagner cette émission et puis vos actions.
4: Alors,
3: tous les deux, hein.
0: Ah oui, pouvez...
4: Ok, la musique que nous, on veut bien écouter ici, c'est une musique citoyenne, une musique tchadienne également chantée par un tchadien. Al-Moussama, si y en a, je pense que ça va vraiment nous égayer.
3: Al-Moussama qui veut dire en arabe
0: Le pardon.
3: Le pardon. Donc,
4: le pardon. Donc,
3: ouais,
4: on est

0: invite aussi les citoyens tchadiens à se pardonner les uns les autres. En tout cas, ça fait quelque partie de la citoyenneté, le pardon.
1: Surtout la cohabitation pacifique, c'est tellement intéressant. En tant qu'être humain, nous devons collaborer et cohabiter ensemble pour pouvoir montrer à travers les actions que nous menons, qu'à travers nos différends, à travers nos religions qui sont différentes, nous cohabitons ensemble.
2: Merci, Carole.

0: Voilà, Caroline, c'est court comme ça, on va dire. Est-ce que vous avez un message à l'endroit de vos partenaires, de vos concitoyens et des autres membres qui n'ont pas pu prendre part à l'enregistrement de cette émission?
1: Alors, notre message à l'endroit de nos partenaires, de ceux qui n'ont pas pu prendre à cette émission, est que nous sommes jeunes et nous avons décidé de ne pas croiser les bras. Nous avons décidé, en tout cas, de nous mettre ensemble, de mettre nos idées ensemble pour pouvoir changer quelque chose, surtout dans le domaine de l'engagement citoyen, amener les jeunes à s'engager, à proposer. Parce que tout ce qu'on a besoin ici, c'est des idées positives, des idées qui arrangent. Ou bien, on a besoin ici de pouvoir mettre nos connaissances, nos compétences ensemble pour pouvoir faire développer notre pays. Alors, s'il y a quelqu'un qui a une organisation qui fait dans la citoyenneté, s'il y a un partenaire qui souhaite collaborer avec nous, par exemple, dans le domaine de l'engagement citoyen, dans le domaine de civic tech, ou bien dans le domaine de l'utilisation responsable des réseaux sociaux, dans le domaine, par exemple, de la désinformation, du fact-checking, en tout cas, si ceux-là sont là et qui nous écoutent, on les demande simplement de s'approcher de nous et ils peuvent nous contacter de plusieurs façons. Ils peuvent juste soit nous écrire sur notre page Facebook, Afrotiviste 6ème Lab Tchad, ou bien sur notre compte Instagram, sur notre compte X, même si c'est sur notre site web. Je pense qu'on a plusieurs canaux de communication. Ils vont simplement nous contacter ou bien s'approcher également de nous.
0: L'adresse site web.
1: Oui, notre adresse site web, c'est www.citizenlabchad.org. Donc là, sur cette adresse, ils peuvent facilement avoir toutes les informations. Et ce qui est intéressant, c'est que sur le site web, nous avons une section qu'on a nommée équipe. Et quand vous entrez dans la section équipe, vous allez trouver la photo de chaque membre du laboratoire. Et quand vous cliquez sur sa photo, vous êtes redirigé directement sur sa page, par exemple Instagram, LinkedIn, parce que on a relié nos comptes avec ce site web. Donc vous cliquez par exemple sur Facebook, vous allez être redirigé directement sur ma page. Si vous cliquez par exemple sur l'image de Pharmata, vous allez retrouver également les comptes de ces réseaux sociaux et vous pouvez facilement la contacter. Donc c'est tellement intéressant. Nous avons des articles là-bas qui sont vraiment importants, que j'invite même beaucoup de gens à les lire d'abord. Et donc la mairie, les ONG, tous ceux qui veulent, des partenaires qui veulent collaborer avec un groupe de jeunes, en tout cas, qui sont des acteurs de solutions, ou bien des jeunes qui ne croisent pas les bras, mais qui veulent plutôt apporter des idées pour le changement, ils peuvent simplement s'approcher de nous et nous sommes ouverts à tout le monde pour une collaboration, surtout pour faire avancer et développer notre pays.
0: Et Falmata, Caroline.
2: Merci, ce que je dirais, le présent et l'avenir est nous. Donc, au lieu d'utiliser les civic tech en fait pour faire des choses qui ne nous rapportent rien, nous avons nos smartphones, nos connexions des 550 peuvent nous permettre d'apporter un changement, de mener des actions dans un coin reculé de la ville ou peut-être dans un village tout au fond du Tchad. Mener une action, peut-être reporter ces actions à travers nos réseaux sociaux, ça peut toucher un grand nombre et ça peut faire comprendre à la population que même étant dans un village le plus loin que possible, on peut mener des actions, on peut apporter un changement, on peut impacter en tant que jeune. Chacun doit apporter sa part de contribution pour pouvoir changer un problème.
0: Merci, c'est sur cette note de satisfaction que se referme votre émission Plateau Culture qui a reçu pour ce numéro Mademoiselle Falmata Caroline, qui est chargée des plaidoyers, et Monsieur Alain Battenant Hervé, le mentor, qui est le chargé des communications, prise des sons, Omel Bédanger, et à très bientôt. Merci.
3: Merci. 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

0: Fidèles auditeurs de la radiodiffusion nationale tchadienne, bienvenue à votre émission intitulée « Les conditions du veuvage d'une femme ». Comment est-il vécu? Pendant combien de temps dure-t-il? Au micro pour la présentation, je suis Diora Hassan Deye. Une femme qui vient de perdre son mari doit observer une longue période de deuil de 4 mois et 10 jours, selon la religion musulmane. Pendant ce temps, la veuve ne peut se remarier ni interagir avec un futur prétendant, affirme le premier vice-président du Conseil supérieur des affaires islamiques, Cheikh Abdeldaïm Abdallah Ousmane.
1: Le khabiba, le veuvage, cela veut dire quand le mari est décédé. Même s'il n'a pas consommé le mariage, ou s'il a consommé dès que le mari est mort, la femme va rester le veuvage de la mort, ou du décès qui est appelé Iddat al-Wafa, 4 mois et 10 jours. Parce que Allah subhanahu wa ta'ala dit, la veuve libre doit observer une idda de 4 mois et 12 jours et de femme esclave, ou ça c'est dans les années passées ou les temps passés, c'est 2 mois et 5 jours. Dieu dit, en cas de décès du mari, ces veuves sont astreintes à un délai de visiter de 4 mois et 10 jours. Il faut expliquer, beaucoup de femmes qui demandent, si l'homme n'a pas consommé, on a fait le mariage, il n'a pas consommé le mariage, la femme est chez elle, mais il est mort. Elle va rester le même date de 4 mois et 10 jours. Et là aussi, si elle est enceinte et le mari est mort, ça on attend l'accouchement. Cela veut dire s'il est mort aujourd'hui et la femme a accouché demain ou après 1 heure, la validité est terminée, l'idée est terminée. Elle peut même demain marier un autre mari. Il y a d'autres questions. On dit, l'homme est mort. On n'a pas fait le lavage du corps. Elle a accouché. Est-ce qu'elle va laver son mari? Et dans le même temps, un autre mari a demandé le mariage. On fait le mariage. Mais est-ce qu'elle peut laver son mari, le premier mari? On dit non. Parce que quand tu es marié à un autre mari, il ne peut pas laver. Mais elle n'a pas marié parce qu'elle est indéterminée. Quand elle a accouché, le mari n'est pas encore lavé, n'a pas fait le lavage du corps, elle va le laver. Et là, il faut expliquer à nos soeurs, à nos mamans, à nos filles. Les iddas est 4 mois et 10 jours. Si la femme n'est pas enceinte, mais si elle est enceinte, une devise de grossesse de 2 mois ou 1 mois. Il faut rester souvent 9 mois, souvent 10 mois, 8 mois et demi. Il ne faut pas qu'elle compte les 4 mois et 10 jours pour dire que l'idée est finie. Parce qu'il y a l'enfant qui est là. Elle n'a pas mis au monde. Là, maintenant, elle va rester jusqu'à le terme. Ouais. Elle va accoucher. Et maintenant, elle va sortir de l'état comme les femmes disent.
0: Quelles sont les conditions assignées pendant cette période de veuvage?
1: Pendant cette période de veuvage, ce qui est demandé à la femme de ne pas sortir beaucoup de la maison. Sauf s'il y a une obligation. Obligation comme elle n'a pas la capacité de se nourrir. Elle va partir au marché, acheter ses besoins. Si elle a un champ ou un petit troupeau, personne ne peut occuper de ses troupeaux, personne ne peut occuper de ses champs. Elle va sortir le très bon matin, avant que les gens ne seront pas beaucoup dans les routes, et elle va rentrer au moment de la coucher du soleil. Sinon, elle va rester à la maison 4 mois et 10 jours, et là, elle ne va pas utiliser les beautés, ni les habits de beauté, ni le maquillage, ni les hines que vous le dites, ni des bracelets, tout ce qui est des beautés de la femme, elle va rester jusqu'à 4 mois et 10 jours.
0: Y a-t-il des avis spécifiques pour la veuve pendant cette période?
1: Non, il n'y a pas des avis spécifiques selon la culture de chaque communauté. Chez nous, au Tchad, la femme, avant, elle prend des tissus blancs. Et puis c'est là où pour faire couvrir les morts, les blancs, parce que les femmes, même les hommes, quand elles le voient, elles sont un peu éloignées de la femme. Aujourd'hui, les choses sont un peu changées. Elle va prendre les boubous noirs, qui est beauté, n'est pas propre, ce qui est un peu grand comme ça, elle va utiliser. J'ai dit, pour le habit, on va voir la culture de cette société-là. Au Tchad, il y a beaucoup de communautés. Il y a les musulmans et les chrétiens. Et même les musulmans, il y a les gens du nord, il y a les gens de l'est, du centre. Chacun a sa façon d'habiller au moment du décès du mari. Il faut prendre ça jusqu'à la fin du délai de Ida, Ida Wafa.
2: Dans certaines cultures, ils disent que dans la religion, la femme doit seulement porter deux voiles, par exemple la couleur bleue, et puis elle doit changer ses habits que le vendredi. Et c'est seulement le vendredi qu'on peut laver ses habits.
1: Il n'y a pas des habits spécifiques pour la femme au moment de Ida, du décès. Elle va se laver toujours. Elle va même masser des formats qui n'ont pas d'odeur. Même ses cheveux, elle va les tisser, mais il y a les façons de tisser pour la beauté et non beauté. Mm. Et les femmes savent. Mais il ne faut pas qu'elle laisse même ses cheveux comme ça.
2: Même les cheveux, c'est seulement le vendredi.
1: Non. Si elle voit que les cheveux sont un peu pas bons, elle va les tisser comme, mais si elle n'a pas, elle tisser comme les façons de la beauté. On peut laver avec des savons comme les savons qui n'ont pas d'odeur. Même le matin et soir, il n'y a pas de problème.
2: Ils disent même qu'elle doit utiliser des pommades qui ont une mauvaise odeur dans ses cheveux.
1: Non. Sauf les pommades qui n'ont pas d'odeur, qui n'attirent pas les autres.
2: Est-ce que les hommes sont autorisés à venir rendre continence à la veuve pendant le vivant?
1: C'est proche, il n'y a pas de problème. Mais les hommes qui sont lointains, même s'ils sont des cousins, qui peuvent la marier, l'islam les considère comme des étrangers. Elles vont la salier, mais entre eux, il y a ces barrages-là. Comme vous utilisez parfois un rideau, elle est dedans, il ne faut pas qu'elle parle beaucoup.
2: Ils ne sont pas autorisés à la voir.
1: Oui, parfois par téléphone. Par le téléphone, ils vont rendre compte, ce n'est pas un problème.
2: Mais possible par le téléphone.
1: Il ne faut pas beaucoup bavarder.
2: D'aucuns disent que la veuve doit dormir sur une natte et utiliser une pierre comme coussin. Qu'en pensez-vous?
1: Elle va coucher dans son matelas comme d'avant. Il n'y a pas de changement. Sauf qu'on a dit les habits de beauté, non. Les formats d'odeur, non. C'est ce chose. Même, il y a d'autres qui disent qu'elle va prendre un coussin comme une brique.
2: Oui.
1: Mais qui a dit ça? Il n'y a pas là dans la religion des choses comme ça. Parce que ce sont des choses inventées. Et comme les gens disent que ça, c'est le livre des vieilles qui t'avait la gaille.
2: Est-ce qu'elle a le droit d'échanger, par exemple, avec ses sœurs? Ou bien ils disent seulement qu'elle doit rester attrapée sans s'appeler, sans parler à personne?
1: Non, elle va parler. C'est un être humain. Elle va parler, mais elle ne va pas causer comme d'habitude. Parce qu'elle est dans un deuil. Déjà, le même ses sœurs le comprennent. Il ne faut pas qu'il s'amuse. Causer des choses obscènes ou des choses qui vont attirer aussi ces autres-là, non. Ils vont parler des choses qui sont nécessaires, dans la nécessité, c'est fini. Mais il ne faut pas qu'on dise qu'on la laisse seule, non. Il y a des sœurs, la maman qui est là, peut-être sa camarade qui va venir, elle va causer pour qu'elle va être un peu à l'aise. Parce que quand elle passe à son mari beaucoup aussi, elle a beaucoup de soucis.
2: Est-ce qu'elle a droit à entretenir ses cheveux tous les jours?
1: Non, ce n'est pas toujours. Parce que comme elle cherche à faire la beauté, deux, trois jours, donc une semaine, qu'elle voit son cheveu un peu pas bien. Il ne faut pas qu'elle cherche la beauté.
2: Quel est le message que vous voulez donner aux gens qui interprètent de leur manière la période du vivage?
1: Bon, pour ces frères, moi je veux dire, comme Allah dit subhanahu wa ta'ala, fasse alou alaykoum. Demandez ceux qui connaissent les choses. Mais il ne faut pas inventer des choses ou dire que c'est nos grands-mamans qui ont dit ça. Et c'est depuis ça sur notre culture, les cultures qui sont contraintes à la religion ne sont pas acceptées. S'il y a des choses que la personne doute, il va interroger, demander les éléments pour lui expliquer, pour lui donner les bonnes conditions et les orientations qui sont dans l'islam. Ce n'est pas en dehors de l'islam que les gens parlent. Il y a des gens qui disent que le délai, malgré, c'est une année. Il y a deux versets dans le Coran. Avant que cet verset ne serait révélé, la première verset, c'est une année. Et après, le verset de 4 mois et 10 jours est révélé. Maintenant, nous sommes dans les 4 mois et 10 jours. Le deuil pour la femme, c'est 4 mois et 10 jours. Après ça, elle est libre de se marier. Et le deuil pour la famille, c'est 3 jours dans l'islam. Parce que je vois des femmes. Quand son mari est décédé, sa maman est décédée, sa sœur est décédée, son frère est décédé, elle ne prend pas sa beauté. Elle a un mari. Elle reste dans un cas qui n'est pas accepté. Et si le mari demande pourquoi tu es comme ça, non, toi, tu prends à léger la mort de mes proches. C'est pas vrai. Et ça aussi, c'est des péchés. Après 3 jours, elle va prendre ses beautés. Parce que Abou Sufyan, qui est le beau du prophète, et le prophète a marié Ramla bint Abu Sufyan. Dès que son papa Abu Sufyan est décédé, après 3 jours, elle a recommencé à faire ses beautés. Et elle a dit, à ses camarades qui sont proches, je dis, écoute, mon papa est décédé, il ne faut pas dire que je suis heureuse. Mais le prophète a dit, le deuil pour les autres, c'est 3 jours. Le deuil des maris, c'est 4 mois et 10 mois, et 10 jours. 4 mois et 10 jours. Moi, je suis la parole du prophète. C'est comme ça qu'elle a rappelé les femmes, parce que les femmes, dans ces temps-là, peut-être les femmes qu'elles voyaient, Ramla, Oumil Moumini, son papa est décédé, mais elle prend ses beautés. Elle dit non. Avant que ces femmes la demandent, elle l'a rappelé. Ça, c'est les paroles du prophète Mohammed sallallahu alayhi wa sallam qui nous a dit. Mais quand je ne suis pas erré, quand je suis dans le Soudan, en deuil, ça c'est dans le cœur. Mais les gens voient ici.
2: Jusqu'à là, ils continuent les gens ici. Hein? Jusqu'à là, de nos jours, ça
1: non,
2: continue.
1: Non, mais la femme, je la connais très bien. En sortant comme ça, elle va faire, bon, elle est un peu dans notre cas, mais dans la maison, elle est avec son mari. Il n'y a rien qui sort dans la chambre, mais quand elle sort, elle sent que non, non, non, je ne fais pas ça, je ne fais pas les hymnes, je ne fais pas ça, parce que mon papa est mort. Il ne faut pas faire des choses que Allah subhanahu wa ta'ala ne le veut pas.
2: Je vous remercie.
1: Shukran.
0: Une veuve qui vient de perdre son mari n'a pas une période donnée pour vivre le veuvage, sauf si sa culture lui exige. Mais religieusement, il n'existe pas un temps fixe pour elle, selon le pasteur Jonathan Dionlar, membre de l'église évangélique au Tchad.
3: Comment la femme vit-elle le veuvage? Je préférerais que nous puissions lire ce passage dans l'épître 1 Timothée, chapitre 5, à partir verset 3, qui donne un peu le cadre, n'est-ce pas, de la gestion des veuves. Voici ce qui est écrit. Je lis 1 Timothée chapitre 5 à partir du verset 3. Honore les veuves qui sont véritablement veuves. Si une veuve a des enfants ou des petits-enfants, qu'ils apprennent avant tout à exercer la piété envers leur propre famille et à rendre à leurs parents ce qu'ils ont reçu d'eux, car cela est agréable à Dieu. Celle qui est véritablement veuve et qui est demeurée dans l'isolement met son espérance en Dieu et persévère nuit et jour dans les supplications et les prières. Mais celle qui vit dans les plaisirs est morte, quoique vivante. Déclare-leur ces choses afin qu'elles soient irréprochables. Si quelqu'un n'a pas soin des siens, et principalement de ceux de sa famille, il a renié la foi, et il est pire qu'un infidèle. Qu'une veuve, pour être inscrite dans le rôle, n'ait pas moins de 60 ans, qu'elle ait été femme d'un seul mari, qu'elle soit recommandable par de bonnes œuvres, ayant élevé des enfants, exercé l'hospitalité, lavé les pieds des saints, secouru les malheureux, pratiqué toute espèce de bonne œuvre. Mais je refuse les jeunes veuves, car lorsque la volupté les détache du Christ, elles veulent se marier et se rendent coupables en ce qu'elles violent leur premier engagement. Avec cela, étant oisives, elles apprennent à aller de maison en maison. Et non seulement elles sont oisives, mais encore causeuses et intrigantes, disant ce qu'il ne faut pas dire. Je veux donc que les jeunes se marient, qu'elles aient des enfants, qu'elles dirigent leur maison, qu'elles ne donnent à l'adversaire aucune occasion de médire. Voilà un peu cette lecture, n'est-ce pas, de 1 Timothée chapitre 5, verset 3 jusqu'au verset 14, qui donne déjà un aperçu global. Je pense qu'à partir de cet aperçu-là, on pourra réexaminer vos questions les unes après les autres.
0: La Bible prévoit-elle des conditions dans le veuvage?
3: Dans ce que nous venons de lire, il y a cette invitation, n'est-ce pas, à honorer les veuves. Ces versets disent aussi que si une veuve a des enfants, c'est de leur responsabilité de prendre soin de leur mère. Parce que celui qui ne prend pas soin de sa propre famille est pire qu'un infidèle. Il y a aussi la dimension du rôle de la communauté chrétienne, de l'Église, l'assemblée des fidèles, l'assemblée des disciples de Christ. Parce que là, il y a aussi l'aspect âge. Elle est devenue veuve à partir de quel âge? Si elle est une jeune veuve, le verset 14 dit ceci, « Je veux donc que les jeunes se marient, qu'elles aient des enfants, qu'elles dirigent leur maison, qu'elles ne donnent à l'adversaire aucune occasion de médire. » Donc si elle est une jeune veuve, elle peut se marier pour être enregistrée comme veuve pour que la communauté chrétienne, l'Église, s'occupe d'elle. On voit ici, si elle n'a pas des enfants pour prendre soin d'elle, oui, et qu'elle a 60 ans, dire elle est avancée en âge, donc elle est enregistrée comme veuve au sein de la communauté pour que l'Église, l'Assemblée, n'est-ce pas, puisse prendre soin d'elle.
0: Existe-t-il un temps donné à respecter avant que la veuve se marie?
3: De ce côté-là, il n'y a pas de prescription. La latitude est laissée à chacune, à chaque veuve, n'est-ce pas, selon sa situation. Vous voyez, la perte d'un époux, la perte d'un mari, famille, ce n'est pas chose facile. Et les femmes, selon les circonstances qui sont différentes, n'est-ce pas, d'une femme à une autre, d'une situation à une autre, la façon de gérer est différente aussi. Donc, il n'y a pas de prescription. Après la mort de ton mari, tel, il faut te marier ou bien il faut attendre. Non, il n'y a pas de prescription. Donc, chaque veuve peut gérer ça par rapport à son ressenti et dans la crainte de Dieu.
0: Ou encore, se fie-t-on aux traditions?
3: Comme il n'y a pas de prescription biblique, n'est-ce pas, qui indique un temps précis de pouvoir se remarier, chacun selon son environnement, l'environnement dans lequel les gens ont grandi. Et puis, je dis aussi, il y a aussi l'émotion. Vous voyez, par exemple, lorsqu'une femme perd son mari, parfois, il va falloir qu'elle passe très très longtemps avant d'être consolé, n'est-ce pas, de la perte de cet époux-là. Donc, c'est vraiment au cas par cas.
0: Souvent, on entend certains qui disent même dans le christianisme que les femmes doivent rester 40 jours avant de se remarier ou de sortir. Bon, je ne sais pas, qu'est-ce que vous en pensez?
3: Ce n'est pas vraiment des prescriptions, parce que l'évangile, c'est la lumière qui vient éclairer, n'est-ce pas, le domicile de tout un chacun, pour permettre à tout un chacun de se débarrasser de tout ce qui est souillure, de se débarrasser de tout ce qui l'empêche d'être en communion avec Dieu à travers l'œuvre de Jésus-Christ à la croix. Donc, c'est comme si vous avez plusieurs maisons, n'est-ce pas, vous êtes dans les ténèbres, chacun a ses problèmes, ses souillures différentes les uns des autres. Maintenant, la lumière vient pour éclairer la maison de tout un chacun. C'est un principe. Chacun, n'est-ce pas, a arrangé sa maison à sa façon. Mais lorsque la lumière arrive, bon, tu nettoies. C'est une image pour illustrer ce fait.
0: Le veuvage est-il une fatalité?
3: Est-ce que c'est une fatalité? Non, c'est une situation qui arrive. Bien sûr, c'est des difficultés. Nous savons tous, nous ne pourrons pas vivre éternellement sur la terre. Donc déjà, le fait de savoir que nous ne vivrons pas éternellement, et puis personne n'a la gestion de son souffle de vie. Tu peux te marier aujourd'hui, demain après-demain, mourir. Ce n'est pas quelque chose dont on a le pouvoir dessus. Mais nous devons, avec la sagesse que Dieu nous donne, nous préparer aussi, ne pas écarter cette éventualité-là. Parce que notre vie, c'est lui qui la gère. Ce n'est pas nous, n'est-ce pas, qui allongeons la durée de notre vie. Mais en toute chose, c'est que dans l'épître aux Romains, au chapitre 8, le verset 28 dit, nous savons que toute chose concourt au bien de ceux qui aiment Dieu, de ceux qui sont appelés selon son plan. Donc, dans tout ce qui arrive, puisque Dieu est amour, parfois, même les difficultés que nous rencontrons, en fait, il utilise ces difficultés-là pour nous préserver de difficultés plus grandes. Mais si nous n'avons pas ça à l'esprit, n'est-ce pas, nous pouvons nous focaliser sur cette difficulté présente. Et si c'est une situation qui nous semble très insupportable, peut-être même commencer à penser que est-ce que Dieu m'aime vraiment? Est-ce que Dieu prend vraiment soin de moi? Alors qu'il est possible qu'il permette ces difficultés-là, ou bien même ce malheur-là, pour nous préserver des difficultés plus grandes, des malheurs plus grands.
0: Certains pensent autrement, ou bien ils disent souvent qu'on peut se marier aujourd'hui et en mourir peut-être après demain ou quelque chose comme ça. Des fois, on accuse la femme étant une sorcière.
3: Bon, je ne peux défendre personne. Les cas sont différents les uns des autres. Les situations sont différentes les unes des autres. Bien sûr que dans ce monde-là, il y a des gens qui n'ont pas la crainte de Dieu, qui peut-être vivent, n'est-ce pas, pour faire des calculs. Il y en a aussi. Mais il y en a aussi qui ont la crainte de Dieu. Donc, faire une déclaration, n'est-ce pas, pour généraliser, ce serait pas normal. Mais notre souffle, c'est entre les mains du Dieu vivant.
0: Et souvent, après le décès d'un mari, ou bien un mari qui perd sa femme, après peut-être 2 mois ou quelque chose comme ça, il épouse une autre. Les gens voient ça normal. Mais quand c'est une femme, après 1 ou 2 mois, elle se marie, les gens commencent à parler partout.
3: C'est simplement question des habitudes qui se sont développées au milieu de nos peuples, qui font que les gens ont cette réaction-là. Très généralement, lorsque tu aimes un homme, hein, lorsque tu aimes ta femme, n'est-ce pas comme la Bible le dit, tu aimes ta femme de tout ton cœur et que tu la perds, bon, il y a ce temps-là, n'est-ce pas, pour faire le deuil. Ça, en tout cas, ça dépend de la personne. Mais si tu aimes réellement ta femme et que brusquement elle s'en va, tu te retrouves dans un état de choc. Bien sûr, des faiblesses peuvent peut-être arriver pendant ce moment de choc, mais déjà penser à une autre, bon, ça peut remettre, n'est-ce pas, en question ce que tu dis être l'amour, n'est-ce pas, que tu as pour celle qui vient de partir. Mais bon, celui qui perd sa femme ou la femme qui perd son mari, les cas sont différents, les personnalités sont différentes, mais il y a un temps pour faire son deuil.
0: Quel est votre message pour ceux qui interprètent mal ce que dit la Bible à propos du veuvage de la femme?
3: Ce serait un rappel de ce principe-là, un principe général que nous connaissons, qui est biblique. Ce que tu veux que les gens fassent pour toi, fais-le pour les autres, n'est-ce pas? Partant simplement de ce principe-là. Si c'était toi qui te retrouves à la place de la veuve, comment aurais-tu aimé que les gens te traitent? Ce que tu veux que les gens fassent pour toi, là, fais-le pour les autres. Il y a ça. J'appuierai aussi avec le texte du livre du prophète Ésaïe, au chapitre 1er, verset 17, où Dieu dit ceci, Ésaïe 1, 17, « Apprenez à faire le bien, recherchez la justice, protégez l'opprimé, faites droit à l'orphelin, défendez la veuve. » Donc il y a cette exhortation-là, à apprendre à faire le bien, à rechercher la justice, à protéger l'opprimé, à faire droit à l'orphelin et à défendre la veuve. Un dernier passage de l'épître de Jacques, chapitre 1er, verset 27. La religion pure et sans tache devant Dieu, notre Père, consiste à visiter les orphelins et les veuves dans leurs afflictions et à se préserver des souillures du monde. Voilà ce que je peux dire.
2: Je vous remercie.
3: Merci.
0: Le sociologue B.T. Félix dit que la famille doit soutenir moralement et financièrement la veuve pendant cette dure période.
4: C'est une situation qui arrive, hein, et exactement comme la mort n'est pas une fatalité, ça fait partie du processus normal de la vie. Et évidemment, c'est des cours, des périodes que chaque être humain le traverse, et surtout les couples, la disparition d'un être cher, de l'époux, de l'épouse. Malheureusement, on se rend compte de nos jours, quand ça arrive, les veuves surtout, ça leur tombe dessus comme une fatalité. On les accuse parfois de tous les noms, certaines de sorcières, alors qu'elles ne le sont pas. Les familles en profitent pour les maltraiter, leur faire subir les dommages et toutes les infractions, et surtout en ce qui concerne même les biens.
2: Quand une femme vient d'épouser l'homme, par exemple, sur une petite période, et là, il l'accuse de tout, sorcière, une maudite.
4: Souvent, c'est ce qui arrive. Lorsque le mariage arrive, que l'un des partenaires disparaît, et bien on pense que l'autre personne est porteuse de malchance. C'est ce qui arrive, généralement. Je crois que ça, c'est dans toutes les sociétés. C'est lié un peu à ce qu'on appelle des sociétés régies par la mentalité un peu archaïque. Voilà, le malheur a toujours une explication surnaturelle, alors que ça arrive, des accidents et autres, mais on préfère trouver un bouc émissaire parce qu'on n'a pas les capacités de trouver la vraie cause. Et donc, c'est ce qui arrive. Néanmoins, le veuvage est très bien géré dans la tradition. Avant l'islam et même le christianisme, vous savez, dans nos traditions, les biens appartiennent à la communauté. Vous avez le père, le fils, les petits-fils et parfois arrière-fils vivent ensemble. Et le mariage est une affaire de famille. Ce n'est pas deux personnes qui le choisissent, c'est entre clans. Et quand on épouse une femme, dans certaines communautés, surtout dans le Mayo-Kébi, elle est là pour la vie. Même si elle meurt, on l'enterre dans la famille de son mari. Mais dans la communauté Sara, si elle meurt, on la ramène dans la communauté d'origine de sa propre famille. Vous voyez un peu. Et donc, s'il y a des biens à prendre, c'est des biens en termes de souvenirs. Généralement, à l'époque, les seuls biens qu'on a, c'est quoi? L'élevage de poulet, chèvre. Vous voyez un peu. Il y a le mil, il y a le haricot. Et puis, il y a le poids de terre. Même l'arachide, manioc, tout ça, c'est des choses qui viennent d'arriver. Donc, les biens sont limités. Et puis, les ustensiles de cuisine. Et surtout, quand c'est un décès de la femme, qu'on l'enterre sur place ou on l'amène chez ses parents, tout ce qu'on prend peut être un souvenir, une poule peut aller faire d'autres petits ou une chèvre. Donc, en souvenir, on voit un peu, c'est tout. Mais il n'y a pas de biens à s'en accaparer. Il en est de même de l'homme. Quand l'homme meurt, généralement, s'il a ses frères, le lévira s'impose. Est-ce que vous voyez un peu? Un des frères devient le mari pour s'occuper des enfants. Est-ce que vous voyez un peu? Et donc, il n'y a pas de biens à prendre. Hein? Le bien est géré de façon communautaire. S'il y a des biens à prendre, c'est des biens souvenirs. Si c'est un guerrier, c'est la saga. Si c'est une femme, une hache, vous voyez un peu, couteau de jeu. C'est ça qu'on prend comme souvenir. Mais on ne prend pas des biens, vous voyez un peu, parce que des biens communautaires. De nos jours, ce que l'on observe, moi je peux en parler, c'est des infractions contre des biens. Ouais, des gens prennent et partent avec. Et souvent, c'est très mal vu. Ouais, parce que c'est des choses qui montrent que la famille, souvent, est-ce qu'elle est pauvre, est-ce qu'elle est démunie. Dans le passé, si ça se fait, on va trouver que c'est une famille qui se déshonore. Ça amène la honte. Quand vous perdez un être cher, c'est les autres qui vous donnent. Et je le vois souvent dans la tradition musulmane, les autres vous apportent quelque chose. Mais on ne vient pas encore prélever dans une famille qui a eu un choc, qui a perdu quelqu'un. Et donc, souvent, je dirais que c'est des infractions qu'on peut considérer comme des vols. C'est une forme de vandalisme, l'escroquerie. Et même, c'est des crimes, surtout quand il y a des orphelins. Parfois, les gens ramassent tout et on les abandonne avec la veuve. Et donc, c'est des choses qu'on peut même poursuivre. C'est une forme de délinquance sociale qui est érigée comme tradition. Il n'y a aucune tradition qui autorise cela. Voilà. Malheureusement, bon, les gens font ce qu'ils veulent. Ça met même la famille dans une mauvaise posture. Ouais, vous venez ramasser des biens pour des personnes décédées alors que les enfants sont là, les partenaires sont là. Mais ça fait honte, non? C'est presque du vol. Aujourd'hui, le bien, si vous voulez prendre des choses, c'est en termes d'héritage. Et on sait qui sont les héritiers légitimes au niveau de l'islam, ce sont les religions chrétiennes, et même dans les traditions, propriétaires légitimes sont là. Et donc un frère qui habite quelque part, qui vient prendre des biens, partir avec, comme je dis, c'est une forme de vandalisme, c'est du vol organisé. Généralement, moi, en tant que manager dans les organisations, nous gérons les ressources humaines. Souvent, quand un partenaire meurt, un collègue de travail, c'est une femme ou un homme meurt, et bien les consignes sont très claires. On connaît qui sont les héritiers légitimes. C'est madame. Si madame n'est pas là, c'est des enfants. Ou s'il n'y en a pas, voilà. Et donc, on prend toutes les dispositions, surtout dans ces organisations, on tient compte du genre, tu vois, un peu la question de la femme au cœur et de l'enfant. Et donc, on s'assure à ce que des ayants droit, entre guillemets, illégitimes ne viennent pas se mêler au processus d'héritage. Par exemple, si on doit verser les droits sociaux, ouais, un peu tout ce qu'il y a comme la retraite de l'individu dans le privé, on s'assure que ça ne tombe pas dans des mains malpropres. Et tout ce qui se passe comme vandalisme, on évite, on fait clairement savoir ça. Et donc ça, moi, j'ai géré en tant que manager, responsable des ressources humaines dans plusieurs cas. Mais aussi, parfois, c'est arrivé dans nos familles où, voilà, il y a eu des cas de perdu de parents qui travaillent et certains parents de mon côté qui veulent prendre des choses. Je dis non, c'est pas possible. Puisque, déjà, imaginez-vous, cette femme a des orphelins que nous ne pouvons pas aider. Et donc, s'il y a quelque chose, au contraire, c'est à nous d'ajouter. Oui. Mais c'est pas à prendre, donc, voyez un peu. Et donc, c'est d'expliquer aux gens que réellement, quand on perd quelqu'un, des membres de la famille, des biens, les héritiers légitimes, c'est le monsieur, c'est madame et les orphelins. Et donc, si on a quelque chose, on ajoute. Mais si on n'a rien, il n'y a pas à enlever. Même si on prend des choses, c'est vraiment des souvenirs. Mais en termes de biens d'héritage, je crois que le conseil qu'on doit donner, il faut que ce soit, voilà, s'il y a des déviations, il faut que ce soit sanctionné.
0: Les gens confondent souvent religion et tradition pour parler du veuvage de la femme. Est-il normal?
4: Oui, c'est l'ignorance. Souvent, ça va ensemble. Au fait, nos religions sont nos traditions. Mais nos traditions existaient avant les religions. Ce que beaucoup de gens ne savent pas, au Tchad, l'islam est arrivé il y a quelques siècles, mais avant, les gens n'étaient pas islamisés. Comme au Sud, le christianisme est arrivé, ça fait même moins d'un siècle, comme dans la région du Nord. Donc, ce sont d'abord nos traditions. Et même quand vous regardez le christianisme et l'islam, même, c'est des traditions qui datent de Jésus-Christ, qui datent de Mahomet. Il y a des théologiens islamiques, il y a des théologiens. Et donc, l'avantage, c'est des traditions. Une religion, ça naît dans une culture. Et ça fait partie de nos traditions. Malheureusement, il y a des gens qui confondent. Et ceux même qui parlent de tradition ne le savent pas. C'est beaucoup plus des égoïstes ou des vandales ou des escrocs qui veulent en profiter. Voilà.
0: Les rites qui entourent le veuvage de la femme sont-ils conciliables?
4: Moi, je crois que jusqu'aujourd'hui, vous savez, les gens continuent à adopter le sororat d'une certaine forme, ou le lévira. Dans beaucoup de cas, même des situations modernes, je connais des gens au Sénégal qui ont une jeune femme qui meurt, qui laisse un enfant, mais les parents s'arrangent à aller trouver une autre fille dans la famille pour aller s'occuper. Ils acceptent lorsque c'est bien fait. Donc, vous voyez un peu, pour un jeune qui perd son épouse ou une femme qui perd son mari et qui est perdue et qui va prendre un an, deux ans pour se reconstituer, lorsque des parents réfléchissent et trouvent une situation, que ce soit du sororat ou du lévira, où la personne y consent, mais c'est une aide qu'on apporte, vous voyez un peu. C'est pas, voilà, mauvais en soi, sauf qu'il faut pas imposer. Voilà. Et puis surtout aujourd'hui, s'assurer aussi qu'on ne transmet pas le sida. Voilà, prendre toutes les dispositions. Mais ces choses-là, le dira, le sorora, lorsque c'est bien réfléchi pour certains cas, et même je le dis aujourd'hui, dans le cadre de la modernité, il y a des gens qui le font sans trop de bruit et avec l'accord de la personne, veuve ou veuf. Et ça se passe assez bien, voilà.
0: Quel est le conseil que vous voulez donner à la femme veuve pendant la période de veuvage et aux personnes qui la soutiennent?
4: C'est surtout de l'aider à sortir. Vous savez qu'on dit tout ce qui nous arrive en dehors de la mort est une petite blessure. Mais la mort, c'est une grosse blessure qui peut même tuer la personne. Quand deux personnes se marient et qui s'aiment et que l'un arrive à disparaître, ce que les gens oublient, l'autre peut même disparaître. Est-ce qu'on voit un peu? Mais malheureusement, l'entouré parfois ne se rend pas compte. Donc, s'il y a un conseil, c'est de faire à ce que cette personne soit supportée et que cette blessure puisse guérir. Et ça va rester des cicatrices. Mais malheureusement, parfois, on l'enfonce. S'il y a un conseil à donner, c'est de protéger le veuf ou la veuve et de ne pas aller avec des fausses accusations de sorcellerie qu'il est derrière. Il peut arriver des cas graves, mais c'est des cas très rares, vous voyez un peu, que l'autre a éliminé, voilà. Mais la plupart des accusations qu'on voit en tant que sociologue, je vois, c'est des fausses accusations. Surtout pour se permettre d'accaparer les biens, de voilà, parce qu'on l'accuse d'avoir tué son mari ou la couverture de pomme, c'est une façon cachée de pouvoir prendre les biens. Et je crois qu'à ce niveau-là, on n'est ni chrétien ni musulman, on n'est même plus humain. Et voilà, s'il y a un conseil à donner, c'est penser aux veufs et aux orphelins. Et il semble que la religion la plus pure, c'est celle de penser aux veuves et aux orphelins.
0: Je vous remercie. Fidèles auditeurs, vous venez de suivre différents avis sur les conditions du veuvage d'une femme. Au micro pour la présentation, je suis Diora Hassan Deye, prise de son Ahmad Shahata Ibrahim, réalisation Mahdi Mohamed Abdoulaye.

Mesdames et messieurs, bienvenue à ce rendez-vous sur les antennes de la radiodiffusion nationale tchadienne. Cette interview est consacrée à un thème spécifique, le métier d'enseignant d'hier et d'aujourd'hui. L'émission est réalisée en direct de la maison de Samafou Baba. Second père, éducateur, l'enseignant ou l'enseignante est une personne chargée de transmettre des connaissances ou méthodes de raisonnement à autrui. Le métier d'enseignant, métier noble et passionnant, la responsabilité d'un enseignant ne se limite pas

0: Enseignant ou enseignante, il est impératif de maîtriser le sujet à enseigner et de bénéficier d'une solide formation pédagogique. C'est dire qu'on ne devient pas enseignant qui veut. Il faut également le mérite et la passion. Pour lier le passé au présent afin d'y trouver la vision future, on est en droit de se demander ce que devient le métier d'enseignant. Ce noble métier, autrefois prestigieux, c'est autour de ce sujet, le métier d'enseignant d'hier et d'aujourd'hui, que nous vous proposons cet entretien exclusif avec M. Samafou Baba, enseignant de formation, ancien proviseur du lycée Félix Eboué et fondateur d'un établissement scolaire à N'Djamena. Samafou Baba, merci d'avoir accepté de participer à cette émission.
1: Oui, je vous remercie bien.
0: Parlez-nous brièvement de vos souvenirs, surtout dans le domaine de l'enseignement.
1: À mon premier poste d'enseignant à Béchi et à Gosebeda, c'est nouvellement sorti.
0: C'était en quelle année? C'était
1: dans les années 73-74 là-bas. On m'affecte là-bas, enseignant. Ma première mission, c'est de voir est-ce que l'école là fonctionne. Parce que beaucoup d'élèves ont abandonné cette école et se trouvent dans les quartiers. Donc ma première mission, c'est d'abord rechercher ces élèves qui ont abandonné l'école. Et pour le faire attirer à l'école, j'ai créé ce qu'on appelle le scoutisme, le scout. Et on faisait des chants, on faisait des scénettes, on faisait des théâtres. Et là, ça a commencé à attirer. Tous les élèves ont commencé à venir un à un. Et voilà ce que j'ai fait comme première expérience quand j'étais sorti.
0: Qu'est-ce qu'un enseignant selon vous?
1: Bon, d'abord, pour être enseignant, il faut passer par un concours. Il faut avoir le niveau, il faut avoir son BPC dans le temps. Vous passez un concours et on prend toujours les meilleurs. Après, vous entrez dans une école normale, faites 2 ans. Et à l'école normale, vous avez la formation de base qui est de niveau seconde pour la première année et niveau première pour la deuxième année. Quand vous finissez, et dans la formation, ça c'est la formation de base. Maintenant, la formation pédagogique, la formation psychologique, tout ça, on vous apprend aussi la conscience professionnelle, la législation. Vous avez un tas de choses à apprendre à l'école normale. Après avoir fini, vous sortez instituteur, adjoint, stagiaire. On vous affecte dans une école. Vous faites 1 an de stage. Après, vous êtes titularisé. Et maintenant, vous devez faire encore 4 ans. 4 ans de service. Vous repartez en 3e année pour être instituteur titulaire. J'appelle ça jargon du instituteur plein. Et là, vous entamez maintenant votre carrière selon vous. Si vous voulez progresser, vous progressez. Si vous pouvez rester là, ça dépend de vous. Mais quant à ce qui me concerne, j'ai progressé en préparant mon baccalauréat, après le bac, j'ai passé le concours pour être à l'école normale supérieure, premier cycle et second cycle. Voilà comment je suis devenu professeur certifié de lycée, chargé d'enseignement d'histoire et de géographie.
0: Donc, sur quelle matière on se base pour évaluer le candidat qui doit devenir enseignant au Tchad?
1: D'abord, connaissance générale. Les connaissances générales. C'est très important. Et aussi, le comportement. On sait, vous avez quel comportement. Parce que vous répondez, vous êtes quelqu'un, vous êtes un alcoolo ou bien vous êtes un tabagiste. En tout cas, vous voyez que si vous avez un bon comportement, en ce moment, on vous retire. Et même à l'école normale, si vous n'avez pas un bon comportement, on vous renvoie. Parce que vous devez être l'exemple pour les élèves. Un homme exemplaire dans votre comportement, d'abord habillement, et dans votre comportement de langage. En ce moment, vous validez que vous êtes enseignant. Et un enseignant doit être patient, écouter et avoir l'amour pour les élèves eux-mêmes. Et avoir l'amour d'enseigner, de communiquer son savoir-faire, son savoir-être.
0: Dit-on que l'enseignant est le second père, il est même craint plus que le papa.
1: Oui, dans le temps, on est vraiment craint. Et c'est parce qu'on se comporte en père de famille et père d'enfant. Parce que tu enseignes non seulement le savoir, mais aussi le savoir-être. Comment l'enfant doit se comporter dans la vie. Il ne doit pas être voleur, il ne doit pas être menteur, il ne doit pas faire la violence. Voilà. Donc, les différents vices, là, l'enfant ne doit pas le faire. Donc, il doit être un gars respectueux, poli envers les grandes personnes, envers les petites personnes. Et il doit être aussi travailleur, avoir l'esprit éveillé. Donc, tous ces trucs, ça se fait dans la morale et dans la conscience professionnelle. Là, tu formes l'enfant. Parce que dans la classe, tu as un tas des tempéraments. Tu as les élèves qu'on appelle les sanguins, les bavards. Vous venez voir, très bavards, indisciplinés, les sanguins. Les colériques, ceux qui pour un rien sont prêts à la bagarre. Tu as les mélancoliques, ils sont taciturnes. Ils ne disent rien, ils sont là, tout ce que vous faites, ça ne les intéresse même pas. Et ils sont rancuniers, ça c'est les mélancoliques. Vous avez aussi les flegmatiques, eux aussi c'est des rêveurs. Ils sont là, c'est comme s'ils n'existent même pas en classe. Il y a aussi les grincheux,

0: ceux qui sont là pour vous perturber avec des questions inutiles en classe. Donc tous ces ensembles de tempéraments que vous avez dans votre classe, vous devez savoir comment les gérer. Ramener ceux qui sont bavards à leur statut et ceux qui sont taciturnes, c'est de faire en sorte qu'ils soient un peu éveillés. C'est pourquoi les méthodes pédagogiques sont nécessaires pour ça. On utilise les méthodes pédagogiques, on appelle ça la méthode active, la méthode syllabique, pour éveiller ces gars-là, pour pouvoir faire passer son enseignement. Donc, la psychologie joue un très grand rôle dans ça. L'enseignant, c'est un tout incomplet.
1: Le Tchad, avant son indépendance et après son indépendance, les enseignants étaient des expatriés, quelques rares Tchadiens. Est-ce que vous avez bénéficié de leur savoir?
0: Dans le temps, il y avait beaucoup des expatriés, les Togolais, les Béninois étaient nombreux, et les Camerounais aussi, qui étaient aux premières heures de l'indépendance. Ils nous ont formés, eux-mêmes n'ont pas vraiment le niveau, mais c'est le savoir-faire simplement. C'est comme ça que, bon, on a été dans leur école. Par la suite aussi, on a accepté. Et dans le temps, les enseignants, bon, ils n'ont pas le niveau réellement, comme on le dit, BPC. Hein. Il y en a qui sortent du niveau CM2 et qui vont à ce qu'on appelle le cours normal de Bangor. Et là, ils font deux ans et puis ils sortent enseignants. On les appelle ça le moniteur breveté. Et ensuite, maintenant, quand ils évoluent, maintenant, ils deviennent instituteurs adjoints par la suite. C'est comme ça que ce qui s'est passé dans le temps. Mais après, maintenant, il y avait uniquement le concours pour entrer à l'école normale au niveau BPC. Ça va nécessairement le BPC. Et soit vous sortez instituteur adjoint.
1: Oui, on se rend compte que le métier d'enseignant perd ses lettres de noblesse ces dernières années. Pourquoi?
0: C'est dû au comportement des enseignants eux-mêmes. Les enseignants de nos jours, un, il y en a qui ne sont pas bien formés. Deux, ils se comportent très mal. Les enseignants qui sortent avec leurs élèves pour aller boire au bar, c'est dangereux et c'est condamnable. Un enseignant ne doit pas tenir compagnie avec son élève pour aller boire dans un bar. C'est strictement interdit. Vous ne devez pas aller boire avec votre élève. C'est interdit. Et vous ne devez même pas boire en public où l'élève vous regarde. C'est interdit. Vous devez être tous les jours très bien habillé avec un comportement responsable. Voilà un enseignant. Mais de nos jours, vous voyez, ils sortent et puis ils sont dans les cabarets. Les élèves les voient entrer dans les cabarets. Ben, quelle leçon de morale vous allez donner à l'élève? Quand vous-même vous rentrez dans un cabaret, vous ressortez sous, vous tirez une cigarette, vous laissez la barbe, c'est de n'importe quoi. Il faut que les enseignants se ressaisissent. Et là aussi, il y a part de responsabilité du gouvernement. Le gouvernement, depuis les événements de 1979, le gouvernement a perdu carrément le contrôle du système éducatif. Complètement perdu. Il faudrait que le gouvernement se ressaisisse et s'appuie sur ce que le groupe parlementaire a fait comme enquête concernant l'enseignement au Tchad. Il faudrait reprendre ces documents du groupe parlementaire pour pouvoir redorer le blason au système éducatif tchadien. Parce que ce qu'ils ont dit dans le texte, dans le document, c'est très, très, très important. Parce que depuis quelque temps, on a supprimé le CP. On a supprimé l'entrée en sixième. Et ce n'est pas normal. On ne doit pas supprimer l'entrée en sixième et le CP. Il faut restaurer l'entrée en sixième et restaurer aussi le CP. Ce sont des barrières nécessaires pour que l'enfant puisse étudier depuis le CP1 jusqu'au CM2 dans de bonnes conditions. Mais quand vous ouvrez les barrières, ben c'est un fourre-tout. Et les élèves passent comme c'est la passoire, ils passent comme ils veulent, sans avoir des inquiétudes parce qu'il n'y a pas de barrières. Il faut la barrière de CP et d'entrée en sixième. Absolument, il faut restaurer ça. Si le gouvernement veut avoir le contrôle. Et il faut aussi former les inspecteurs aguerris, les gens chevronnés, pour contrôler les enseignants. Dans l'ancien temps, un inspecteur pour 50 enseignants. L'inspecteur doit les voir tous les jours dans leurs tâches quotidiennes. Il doit essayer de les évaluer. Chaque enseignant doit être évalué dans l'année. Chaque enseignant. Et celui qui ne maîtrise pas son enseignement, eh bien, soit il mérite la sanction, soit il mérite le renvoi. Il faut que le gouvernement se ressaisisse pour prendre ces choses en main.
1: Et comment voyez-vous le palliatif, le recours qu'on fait aux maîtres communautaires?
0: Bon, ça aussi c'est un fourre-tout qui n'a pas vraiment donné du résultat escompté. Hein. Les gens pensaient faire un palliatif en recrutant les maîtres communautaires. D'abord, la plupart n'ont pas de niveau. À peine niveau CP2, comment quelqu'un qui a le niveau CP2 sait un peu encore aller enseigner? Il va enseigner quoi? Hein? Bon, il y en a qui ont aussi un petit niveau, mais aucune formation pédagogique. Ils sont aussi défaillants devant les enfants. Alors c'est ça qui a fait que le système là est devenu complètement défaillant. Et il faut peut-être se redresser de ce côté. Et tout ça, ce sont nos partenaires financiers là, qui nous sont mis dans ces problèmes. de maîtres communautaires. Et maintenant, au lieu de faire le suivi, eux-mêmes, ils se sont retirés et ça devient difficile pour le gouvernement de gérer. Ça devient très difficile de mal gérer. Il faudrait reprendre ces cadres. Les enseignants qui sont formés et qui ne sont pas intégrés et qui sont là au chômage, il faut que les gouvernements les reprennent, recrutent ces enseignants-là. Ils sont autour de 15 000 et plus. Qui sont là en train d'attendre pour être recrutés à la fonction publique. Si le gouvernement pourrait recruter, et si le gouvernement aussi peut prendre certaines mesures, tous les enseignants, il faut les recycler.
1: Oui, est-ce que tous les enseignants viennent dans ces métiers par passion, non. Par vocation?
0: Non. Ce n'est pas par vocation, ils viennent.
1: Nécessité.
0: On pourrait dire que c'est par accident. Et il y en a qui ont échoué d'une manière ou d'une autre, quelque part, et puis ils se retrouvent dans l'enseignement. C'est un fourre-tout. Depuis quelque temps, là, c'est devenu un fourre-tout. Il y en a qui ne sont pas été bien formés, n'y a pas été formés, et c'est malheureux pour le système éducatif. Il faudrait que l'État revoie absolument tous ses paramètres et faire redresser systématiquement le système éducatif, en commençant par le recyclage des enseignants eux-mêmes dans les salles. Il faudrait que les inspecteurs soient des gens formés pour inspecter les enseignants et les suivre et les évaluer dans leurs tâches quotidiennes. C'est de cette manière seulement qu'on peut redresser l'enseignement.
1: Mesdames et messieurs, vous suivez cet entretien avec M. Samafou Baba, enseignant à la retraite. Et nous parlons du thème le métier de l'enseignant d'hier et d'aujourd'hui. Monsieur Samafou Baba, vous avez relevé avec regret que le métier d'enseignant est en train de se dégrader. La situation n'est plus comme avant. Alors, entre autres solutions préconisées, c'est celle du chef de l'État qui disait dans une des actions préconisées dans son plan d'action, son programme politique, il entend revaloriser le métier et le sacerdoce d'enseignant. Cela est-il possible? Si oui, et comment?
0: Oui, c'est très, très, très possible. Et je m'en vais vous dire, quand j'étais conseiller du ministre de l'Éducation nationale, j'ai conçu un projet pour le redressement du système éducatif. Dans ce projet, c'est de recycler les enseignants du primaire, les enseignants du secondaire, les inspecteurs du primaire et du secondaire, tous les chefs d'établissement à recycler et de doter le système éducatif de tous les moyens. Dans chaque délégation, il faudrait construire dans chaque région la délégation du ministère de l'Éducation nationale, la délégation doit être bien construit pour les délégués. Parce que tous les délégués en ce moment, dans tout le pays, sont dans des maisons d'apprentis. Ils n'ont pas leur bureau. C'est des bureaux qu'on prend au hasard, on leur donne. Ce n'est pas normal. Et tous les enseignants, s'ils sont recyclés, on peut avoir quand même la certitude de redresser le système éducatif. Et là aussi, il faudrait que l'État s'investisse réellement. Et le projet est monté à une bagatelle de 16 milliards, y compris tous les moyens de déplacement pour les responsables. C'est monté à 16 milliards. J'ai remis au ministre de voir directement avec le président de la République dans quelles conditions nous devons peut-être faire ce travail. Malheureusement,
1: c'est resté dans les tiroirs.
0: Et voilà, on continue encore à dégringoler.
1: Oui.
0: On continue encore à s'enfoncer dans la défaillance totale de l'enseignement.
1: Le chef de l'État, dans son programme politique, écrit qu'il prendra une série de mesures qui permettront d'améliorer la formation, d'optimiser le recrutement, y compris au sein de notre diaspora. Alors, améliorer la formation et optimiser le recrutement, surtout sur le plan national et au niveau de la diaspora, c'est vraiment essentiel pour que le métier d'enseignant retrouve ses lettres de noblesse.
0: Pour que le système éducatif revienne à son vrai niveau, il faut au moins 5 ans, 10 ans. Et il faut aller d'une manière progressive. Et il faut commencer par la base, qui est l'enseignement primaire. Il faut vraiment que les enseignants primaires soient des gens bien formés, bien outillés, pour vraiment redresser la situation.
1: Et bien traité aussi, si l'enseignant n'est pas bien traité.
0: Voilà. Et bien, oui, bien traité, avec un bon salaire. Et je pense qu'ils peuvent quand même faire le tout travail. Et là aussi, il faut la pédagogie. Il faudrait qu'on revienne dans la pédagogie, la méthode syllabique. C'est la bonne méthode qui peut vraiment relancer le système éducatif. Parce que quand vous enseignez, quand vous dites à un enfant B, B, A, ba, ba, ba, par syllabe, l'enseignement se passe très bien. Mais ici, de nos jours, déjà, ils font un truc global et ça ne marche pas. Ils ont tenté de faire aussi par objectif, la méthode par objectif. Ça ne marche pas avec Erba. Et les méthodes par compétences, ça ne marche pas. Il faut avoir moins de 30 élèves dans la salle pour utiliser cette méthode par compétence. Et là, beaucoup d'enseignants d'ailleurs ne connaissent même pas ça. Et c'est difficile, cette méthode-là. J'étais au Canada en 99, dans le cadre de la francophonie. J'ai eu le temps d'aller dans les salles de classe et voilà, je commence, j'ai même enseigné. Et on m'a parlé que voilà, ils sont en train de respecter les méthodes par compétence. Moi, je leur dis non, vous revenez à la méthode syllabique. La méthode syllabique est mieux outillée pour faire comprendre à l'élève. Mais la méthode par compétence, c'est difficile. On a voulu même recruter assez au Canada. Donc, si nous commençons par la base, qui est l'enseignement primaire, progressivement, on va voir l'enseignement secondaire, on arrivera quand même à redresser le système éducatif dans son ensemble, redresser le niveau et aussi amener la conscience professionnelle. Vous savez, de nos jours, là, on n'enseigne même pas le chant, on n'enseigne même pas la récitation. Et c'est dangereux. Quand vous apprenez le chant, vous formez déjà les futurs artistes, les magistrats qui retiennent leurs textes par tête, là. C'est à partir de la récitation. On forme déjà les futurs magistrats qui doivent retenir les textes, là, par cœur, ou dans certains systèmes, les gens retiennent aussi par cœur. Donc, tout le système à l'école, c'est à l'enseignement primaire. L'enseignement primaire, c'est un tout. Ça enseigne le tout. Un de mes élèves, que j'ai enseigné au CM2, maintenant, il est directeur d'une banque. Il m'a dit, ben, maître, vraiment, ce que vous avez enseigné au CM2, là, c'est ça, là, que j'ai travaillé avec à l'université. Le calcul des pourcentages, celui des intérêts, c'est ça, là, vous nous avez enseigné, c'est ça, là, qui m'a beaucoup servi. Donc, le CM2, c'est le socle même de l'enseignement. Si les élèves maîtrisent, sortent du CM2 bien formés, eh bien, ils peuvent continuer leurs études sans problème. Sans problème. Et dans le temps, tu n'as pas ta moyenne, tu ne réussis pas au concours d'entrée en 6e, on ne te fait pas passer. Il y a beaucoup de gens qui ont mis même 7 ans au CM2 avant de passer. Parce que le CM2, c'est vraiment le socle. Et il faut que l'enseignement primaire là, soit vraiment doté pour redresser l'enseignement. Nous commençons par l'enseignement primaire et petit à petit, on peut faire maintenant pour l'enseignement. Et il faudrait, comme le président souhaite redresser, là, il faudrait qu'il fasse revenir certains enseignants, des vieux enseignants, qui peuvent encore se tenir sur pied pour pouvoir au moins aider les jeunes là, pour pouvoir relancer vraiment le système éducatif dans son ensemble.
1: Vous êtes d'accord que c'est l'homme qui est le moteur principal d'un système?
0: Exactement. Le moteur principal, c'est l'homme.
1: On peut avoir de beaux bâtiments,
0: de
1: beaux,
0: voilà.
1: des infrastructures.
0: Des beaux textes, mais si l'homme n'est pas capable de communiquer, la communication est nécessaire, c'est difficile. Vous pouvez redresser quoi que ce soit.
1: Merci, Monsieur Samafou Baba. Je rappelle aux auditeurs que vous êtes ancien à la retraite. Vous êtes fondateur d'un établissement privé à N'Djamena. Et aujourd'hui, nous sommes venus à votre domicile où vous vous reposez dans votre retraite dorée. Et nous tenons à vous remercier sincèrement pour votre contribution.
0: Merci beaucoup, c'est à moi de vous remercier. Nous, on tient à aider toujours les jeunes de maintenant à redresser le système. Mais si on nous fait appel, on est prêt à venir les aider d'une manière ou d'une autre. Une fois, on m'a envoyé les étudiants de l'université ici qui veulent faire la carrière dans l'enseignement. Ils m'ont envoyé le groupe là. Je laisse, c'est dans mon petit salon là que je laisse donner un cours. Voilà comment un enseignant doit se comporter. Voilà comment un enseignant doit agir. Il y a beaucoup de paramètres là qu'il faut respecter. Et un enseignant, on ne peut pas le voir partout dans un cabaret, dans un bar. Non. Il y a une anecdote là. Un de mes élèves que j'ai enseigné en 6e, il est directeur de la poste. Celui qui m'a reconnu, il était habillé en costume, cravate. Il m'a reçu. Et à la fin, il m'a dit, mais est-ce que je le reconnais? J'ai dit non. J'ai dit, je l'ai enseigné en 6e. Et je l'ai impressionné par mon habillement seulement. Que je venais tout le temps en costume, cravate. Il m'a admiré. Ouais. Et le costume cravate qu'il portait là, c'est à cause de ça. Donc, un enseignant, son comportement joue à 50% le comportement de l'enfant. Vous ne fumez pas, vous ne buvez pas, vous êtes correct, les élèves vous imitent. Mais quand vous venez d'une manière débraillée, votre enseignement est à moitié pourri déjà. Ouais. Mais bien habillé, bien structuré, vous venez avec, les élèves, on vous craint. Et on vous respecte et puis on écoute ce que vous allez dire. Mais sans vous venez débrailler, personne ne vous écoute. Ils sont là, chacun fait n'importe quoi, c'est pas normal. Il faut que les enseignants se réjouissent de laisser l'heure du soir d'aller vous faufiler dans les bars et les cabarets et pour vraiment garder leur carrière dans les bonnes conditions.
1: Merci, merci sur ce conseil. Nous disons que c'est la fin de notre émission consacrée au métier d'enseignant d'hier et d'aujourd'hui. L'invité, c'est M. Samafou Baba. Au micro, je suis Joutane Dabo Martin à la réalisation Abdoulaye Toche. Merci de nous avoir suivis. Au revoir et à la prochaine.

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À 6h, les lettres d'anniversaire. 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Il gère les 12 000 boutons de la console. Mahmoud Kassara, nos amis de Centre Moteur de Grédia, assure la mise en onde sous de la maintenance. Régie, les 7 et informatiques sont avec nous jusqu'à 7 heures. Pour le ramassage du personnel, nous disons merci à Abou devant ce micro, Moutad Arnas Blondine. Eh bien, nous repartons de l'autre côté de la buveterie à 5 heures et pratiquement 2 minutes. Retrouverons le groupe H-Sao.

Merci au groupe HSAO pour nous avoir souhaité la bienvenue. Ndjamena, de part et d'autre, et tous ceux qui sont arrivés à Ndjamena hier nuit ou à ce petit matin, ben, nous vous souhaitons la bienvenue. Soyez bien accueillis. C'est vrai qu'en journée, il fera chaud. Mais c'est ça l'amour, c'est ça notre ambiance de tout le temps. Nous retrouvons Ligui en feat avec Abdoulaye Ndergué.

0: Amanda.
1: Je suis un enfant d'ici, Guevara Radil Fall. J'ai le droit d'étudier, le droit d'aller à l'école, le droit d'être bien nourri, le droit d'être bien logé, le droit d'être bien entretenu. C'est pourquoi je suis là, j'ai pas demandé à venir. Vous avez voulu bien que je sois là, ben, il faut vous en occuper normalement. Rocky Golden, les caprices de grossesse. À toutes les femmes enceintes à l'écoute de la radiodiffusion nationale tchadienne. Ouais, ça c'est spécialement pour vous. On ne dit pas que nous sommes capricieuses ou que vous êtes capricieuses, mais ça pouvait arriver de temps en temps. Et là, les hommes, ils comprennent quoi.

Caprice de grossesse, c'est seulement les femmes enceintes avec leurs caprices qui peuvent réveiller un homme à minuit, 2 heures du matin, pour leur dire qu'on a envie de manger ou de boire de telles choses et que monsieur doit sortir pour aller chercher. Nous aimons bien avoir des enfants, mais il faut aussi supporter ses caprices. Il faut aussi savoir être là pour ses enfants, pour ne pas faire d'eux des orphelins, pour ne pas aussi que les orphelins que nous sommes pensions que la vie ne peut être que tristesse. Non, il y a de la joie, il faut apprendre à partager cette joie, il faut apprendre à partager cette bonne humeur que nous avons tout autour de nous. Voilà.

Allô, âme. Aïe, tiens, bon. Orphelin, hey, être orphelin, c'est quelque chose. Orphelin, tiens, bon. Être orphelin, c'est une autre version du monde. C'est une autre manière de voir la vie, une autre manière de s'attaquer à cette vie et de vouloir en faire ce que nous devons réellement et de devenir ce que nous devons réellement devenir. Être orphelin, c'est pas à souhaiter à quelqu'un, mais si on est orphelin, bah tenez bon, tenons bon, bah oublions aussi que ces choses arrivent à tout le monde et prions pour le repos des âmes de nos chers parents qui sont partis très tôt et prions aussi pour ceux qui ont les parents à côté et qui dans des mauvais comportements les négligent. Il faut beaucoup prier pour ces parents pour qu'ils continuent par rester parce que rien que leur présence veille déjà à leur avenir. Nous sommes à 5h23.

Rebonjour, auditeurs à l'écoute de la radio diffusion nationale tchadienne. Bonjour pour ceux qui viennent de nous prendre en marche. 5h30, l'heure pour nous de découvrir ce que les astres ont prévu pour nous en cette deuxième journée de la semaine. Nous commençons par les béliers. Votre ciel amoureux sera provisoirement dans le brouillard. Vous ne saurez plus très bien où vous en êtes. Pour prendre du recul, n'hésitez pas à vous isoler. Vous constaterez que l'argent file très vite. Si vous ne voulez pas vous retrouver dans le rouge, gérez mieux vos comptes. Il devient urgent de changer de façon de vivre. Taureau, le climat amoureux pourrait se détériorer des vieilles dimensions se réveilleront. Le fardeau des habitudes vous semblera bien lourd à porter aujourd'hui. Célibataire, vous vivriez au jour le jour et profiterez des plaisirs qui passeront à votre portée. Vous vous sentirez moins à l'aise dans votre travail, surtout si vous devriez discuter d'argent ou des problèmes financiers. Jumeaux, pensez à secouer vos vieilles habitudes, à porter du nouveau dans votre vie de couple. L'occasion vous sera offerte de renforcer vos liens. Si vous acceptez de jouer à fond cette carte, vous pourriez améliorer vos relations de couple. Célibataire, vous serez très sélective. Cancer, journée placée sous le signe de l'amour et de la tendresse. Oubliez vos petites divergences. Un événement familial vous surprendra et vous remplira de joie. Toutes les conditions seront réunies pour que vous puissiez mener à bien vos projets. L'entente a toute la chance d'être au top si vous acceptez afin de travailler en équipe et de déléguer les tâches. Lion, vous êtes en veine de déclarations enflammées. La passion vous pousse à des excès sensuels. En couple, avec un petit effort et beaucoup de conciliation, vous arriverez peu à peu à renouer un vrai dialogue. Misez sur la séduction pour faire réfléchir votre partenaire. Vierge, en famille, le climat sera plutôt tendu et la nervosité palpable. Vous serez en quête d'harmonie et d'équilibre, mais vous aurez l'impression de n'être ni entendu ni compris par votre entourage. Toutefois, les projets d'union seront favorisés. Le couple ressent pourrait faire projet. Célibataire, vous ne pourriez pas vous empêcher de céder à un coup de cœur tout en sachant qu'il n'a aucune chance d'évoluer en relation sérieuse qui vivra, verra. Balance, soignez votre apparence. Une rencontre pourrait bien avoir lieu en couple. Vous n'aurez pas envie de voir vos amis si le cocon que vous avez construit à deux peut paraître particulièrement agréable. Il ne vous sera d'aucun soutien si votre relation tourne mal. Tenez-en compte. Vous aurez peut-être l'opportunité de faire un déplacement, un voyage que vous n'espériez plus. Saisissez pleinement cette chance, d'autant que vous l'auriez amplement mérité. Cette parenthèse pourrait même dépasser vos attentes et vous offrant des occasions professionnelles ou financières plus intéressantes que prévues.
Scorpion, le bonheur sera au rendez-vous. Votre pouvoir de séduction fonctionnera mieux que jamais et vous mènerez vos proches par le bout du cœur. N'abusez pas de vos atouts quand l'effet estompera. Vous supporterez mal la situation au travail, les critiques et la jalousie pourraient titiller votre amour propre. N'en tenez pas compte, mais agissez avec circonspection. Votre seule issue est de faire cavalier seul. Sagittaire, les joutes verbales avec votre partenaire ne manqueront pas de piquant. Attention cependant à ne pas tomber dans l'excès et que cet échange ne se transforme en dispute. Capricorne, votre besoin de plaire est exaspéré. Prouvez que vous êtes capable de séduire. Attention à ne pas tenir votre réputation après des comportements qui ne vous ressemblent pas.

sont agréables, prudence. Si vous êtes en couple, utilisez votre potentialité pour mener de façon très habile votre barque en matière financière. Et enfin, poisson, votre partenaire cherchera à s'imposer davantage et instaurer un rapport de force et ne fera qu'envenimer la situation. Laissez passer cette période un peu tendue en faisant preuve de retenue et du calme. Avec peu de patience, la tempête s'atténuera et le dialogue retrouvera naturellement sa place. Auditeurs, auditrices à l'écoute de la radio diffusion nationale tchadienne, merci pour ce temps d'écoute. Nous repartons de l'autre côté de la baie vitrée.

0: sonnera la cloche, chacun regagnera sa classe.
1: C'est sur le chemin de l'école que nous sommes amis. Sinon, quand on arrive déjà à l'école, chacun regagne sa classe, non? Chacun a sa manière et chacun a son niveau. Donc, il ne faut pas se mélanger. On est d'accord? Les moutons se promènent ensemble, mais ils n'ont pas le même prix. N'oublions pas ce proverbe. Abdoulaye Ndergué, Nelumta.

Merci Abdoulaye Ndergué de nous avoir conduits à 5h46 dans nos studios. Eh bien, nous continuons tout doucement en vous réveillant, en sachant aussi que vous êtes réveillés pour entamer cette deuxième journée avec beaucoup d'amour.

6h51 minutes dans nos studios, 6h51 à N'Djamena, tout comme un peu partout au Tchad. Eh bien, auditeurs, je suis sûre que les enfants qui préparent les examens de fin d'année sont prêts. Il y en a qui ont commencé hier, il y en a qui commencent aujourd'hui. Il faut savoir les soutenir, leur dire de vraiment bien se préparer pour aller affronter ces examens de fin d'année. Nous continuons.

Danapi. Conscience que l'on a perdu toutes ces années. Meurtri par des conflits armés. Des rêves et des cœurs enchaînés. Mais là, totalement déchaînés, on savoure la paix. Le renouveau remet nos cœurs à la fête. Le pays tout entier est en chantier. Et nous tous rêvons de ces pays puissants à l'horizon. Mais qu'est-ce qui nous empêche d'être de ce côté de la raison? Et de donner encore plus de la chaleur à notre cohésion. La cohésion sociale dans notre sphère. Comme Papa Madiba a su bien le faire. Dans cette harmonie de l'arc-en-ciel, la paix durable ne nous tombera jamais du ciel. Elle naîtra de nos efforts et de nos potentiels. Notre pays amorce le développement. Que chacun apporte sa pierre. Et maintenant, si vraiment nous rêvons d'un Tchad émergent, un Tchad qui prend l'amour comme une force vitale pour réécrire son histoire et apercevoir l'espoir qui depuis quelque temps se laisse voir.

0: Soyons tous les plus grands ennemis des conflits. Quelles que soient les crises, restons humains, créons un dialogue serein. Question de ne pas détruire nos biens. Soyons tous fiers des patrimoines que nous ont légués nos ancêtres, pour les transformer avec foi, à l'instar de ceux qui veulent renaître. Unis par la patrie, certes, mais pour que ces liens s'éternisent, bleu, jaune, rouge doivent être les couleurs que nos regards avisent. Nous devons nous écarter de nos soucis.
1: Je sais que le Tchad est béni, je sais que mon pays est béni. Eh bien, cette bénédiction, qu'est-ce que j'en fais? Il faut que je profite au maxi de cette bénédiction en faisant du bien. Voilà. Et en oubliant le mal qui a été fait pour avancer. Nous sommes mardi 12 mai 2026 et nous fêtons aujourd'hui avec les prénoms Achille. Nous fêtons également avec les Épiphanes. Et Saint-Germain, Saint-Maolade, Saint-Néré et surtout les Achille qui sont à l'honneur. Tous ceux qui portent le prénom Achille, cette journée est à vous. Profitez-en, mangez, buvez, envoyez l'addition à qui de droit. À tous les Achille à l'écoute de la radiodiffusion nationale tchadienne. Je profite de ce temps d'antenne pour souhaiter joyeux anniversaire à Estelle Tatolin, qui a un an de plus aujourd'hui, Martin Kongobé, qui a un an de plus aujourd'hui, Douné Marius Zamasing, joyeux anniversaire à toi, Urbain Dondil, à qui nous souhaitons joyeux anniversaire, Dembo Blandine, joyeux anniversaire à toi, Achille Deou, joyeux anniversaire à toi aussi. Nous n'oublions pas donc de souhaiter joyeux anniversaire à Roger Diasrat Yuma et à Bemadi Namardé qui lui aussi a un an aujourd'hui. Joyeux anniversaire à Ahmad Adoum Mangoussi qui a un an de plus aujourd'hui. Joyeux anniversaire à tout ce beau monde. Profitez-en, mangez, buvez, envoyez l'addition à qui de droit. On ne vit qu'une seule fois. Et cette vie où nous menons, nous ne savons à qui vraiment ça va être le tour. Donc profitez, oubliez ce que les gens peuvent raconter tout autour de vous, mais vivez votre manière à vous de vivre. 6 heures et 2 minutes.

Auditeurs, auditrices à l'écoute de la radio diffusion nationale tchadienne, nous sommes à 6h10 dans nos studios à présent. La lecture de vos avis est communiquée. 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Avis de décès. Bembaï Daniel Gelbe Romain Tos Madingar Assumta Tos Madingar Alatarum Suzanne, le pasteur et les anciens de l'église de la coopération évangélique de Kundul annonce avec douleur à Sylvie Alatarum, gouverneur Narmadi, tous aux États-Unis d'Amérique, aux parents de Bosso comme Teddy, Gamogo, Kumra, Besada, Bedaya, Sar, Mundu et les autres, aux amis et connaissances, le décès de leur fils, frère, neveu, succès Ngarmadi, fils de Ngarmadi, Tos Madingar. Décès survenu le 10 mai 2026 à Ndjamenan, des suites de maladie. L'enterrement aura lieu le mercredi 13 mai 2026 à Toukra. Le lieu de recueillement est dans la maison familiale chez Bembaï Daniel à Toukra, non loin du centre de santé Toukra arabe. Le Seigneur a donné, le Seigneur a repris, que le nom du Seigneur soit béni. La grande famille Koular, Félix Garmaï Djari, Gamay Djari, Mala Koro, Hissen Takia, Ngamada, Bongo Djibril Si et Doumbé Si ont le regret d'annoncer aux parents et amis de Sar, Kéabé, Beombe, Marabé, Simé, Gotobé et Dendoubadene 4, Bekourou, Saoyo, Kera, du Tchad et de la diaspora. Le décès de leur fille, sœur, tante, mère, la nommée Marie-Claire Dibrinesi, décès survenu le 2 mai 2026 à Cotonou, Benin, des suites d'une courte maladie. La levée du corps aura lieu la date n'a pas été donnée, en tout cas à 8h à la cathédrale Notre-Dame de la Paix, de Ndjamenan, suivie de l'inhumation au cimetière de Farcha. L'Éternel a donné, l'Éternel a repris, que le nom de l'Éternel soit loué. Monsieur Doukare Rougi, Timasngar, Mbaï, Mbaïgol Mbaïgarondé, Doubou, Djaounadi, Mbaï, Aoussem, Francis, la grande famille de Ndjamenan ont la douleur d'annoncer le décès de leur fils neveu Djenoudi Fadaï Kago Timbaï, survenu le 8 mai 2026 à Ndjamenan, à Kati, par Durbali, pardon. Cet avis s'adresse à la famille de Pié par Goré, de Bebaloum, la famille de Feu Ngarnaïsem, Djonadi, la grande famille de Mundu, Sardoba, Ndjamenan et ceux des environnants. L'enterrement a eu lieu le même jour à Kati par Durbali. Le recueillement est chez Dimasngar Erbaï à Digo, près de l'école La Renaissance du 10.
du 10 mai 2026, Dieu a repris que l'âme du défunt repose en paix. Les familles d'Ono, Ibé, Ndombayi, Béringar, Gombayi, Djanibi, la grande famille.

Non, des suites de maladies. Cet avis de décès s'adresse aux parents, amis et connaissances de Ndjaminan, Abéché, Amdiara Skoumra, Koumogo, Bessada et ceux de l'étranger. La date de l'inhumation est prévue pour le mercredi 13 mai 2026. La cérémonie des obsèques se déroulera à l'Assemblée chrétienne rue Boko, au quartier Ardeb Djumbal, derrière dans le 3e arrondissement, non loin du lycée technique industriel. Collé à la conférence épiscopale, l'Éternel a donné, l'Éternel a repris, que le nom de l'Éternel soit loué. Narompie Myriam Berunga Digenabe Eli Ndikar Fidel Dingapur Timothée Koumian Malachi Riale Robert Deneyum Rokutu Colonel Dikol Mbaï Rondou Gaius et la grande famille de N'Djamena ont la douleur d'annoncer le décès de leur sœur mère tante, la nommée Benunga, nommément survenue le 9 mai 2026 à N'Djamena des suites d'une longue maladie. Cette triste nouvelle s'adresse à la famille de Bembora, Bebidia, Miandom, Mundo, Beladia et Bebalum. La cérémonie des obsèques auront lieu à EET numéro 7, aujourd'hui mardi 12 mai 2026, suivi de l'inhumation au cimetière de Toukra. Le lieu de recueillement est à la maison familiale à Ardeb Djumbal, non loin du centre de santé. Paix à son âme. La famille Nodira Matopan, Dimas B. Guéry, Justin Mangue, la famille Seyid Pierre Damou, la famille Ndilbe Klaingar, Ndigmal Moral, Boayou, la députée Nartamadi Isabelle Assingar, le colonel Koro Béal Kumta, Dobé Béal Koli, Djo Nar. Baye Nadi Tolum Uribe Berde Jamos Jean-Marc Chantal Mounbaye Monique Yoibay Julie et toute la communauté en Bouddha de N'Djamena ont la douleur d'annoncer au chef de la communauté Yamboudo Mundou, les parents de Doba, Bebidia, Sar, Goré, Yamboudo, Roy, Bangui en RCA et aux États-Unis, le décès de Nodiram Omer, survenu le 9 mai 2026 au centre hospitalier universitaire, la référence nationale de N'Djamena des suites de maladies. Le recueillement est au domicile familial à Ardeb Djumbal. Le retrait du corps suivi de l'inhumation est prévu le vendredi 15 mai 2026 à Toukra. Dieu a donné, Dieu a repris, que le nom de l'Éternel soit glorifié. Avis de condoléance. Ayant appris avec consternation le décès brusque de M. Youssouf Mahamat Youssouf, président du conseil provincial du Wadaï, décès survenu le 10 mai 2026 à N'Djamena, le vice-président, le vice-premier ministre chargé de l'administration du territoire et de la décentralisation, salue la mémoire d'un homme engagé au service de sa province et du développement local. En cette circonstance particulièrement douloureuse, le vice-premier ministre adresse au nom du gouvernement et en son nom propre ses sincères condoléances à la famille du disparu, aux membres du conseil provincial du Wadaï, ainsi qu'à l'ensemble de la population de la province du Wadaï. Puisse Allah le Tout-Puissant l'accueille dans son infinie miséricorde et apporte réconfort et consolation à tous les proches éprouvés. Avis de remerciement. Les grandes familles de Guélo, Patalé et Pabamé Maoul remercient très sincèrement la communauté Mundang de N'Djamena ainsi que celle de la diaspora pour les multiples marques de compassion, de solidarité et de soutien reçus lors du décès de feu de Idibé Guélo, survenu le 16 avril 2026 à N'Djamena. Ces remerciements s'adressent particulièrement au clan Tereux dans
premier, troisième, sixième, septième et neuvième arrondissement de la commune de N'Djamena, ressortissant de Guélo vivant à N'Djamena, famille alliée, beaux-parents, beaux-frères.

Frères, beaux-fils, belles-sœurs, voisins et amis, elle exprime également leur profonde reconnaissance au clan Tere des localités de Sar, Fianga, Lazabé, Tefulteré, Lao, Katili, Mazangné, Zabdjoli, Poudoué, Pukou, ainsi qu'à l'équipe Kachala Football Club de Kilo, que chacun trouve ici l'expression de leur gratitude infinie et que Dieu, dans sa miséricorde, vous bénisse abondamment et vous rende au centuple. Nous, la Radio Tchad, par ma voix, présente ses condoléances les plus attristées à toutes les familles endeuillées. Nous repartons de l'autre côté de la baie vitrée.

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0: 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Tchad, actualité, matin, le journal, une présentation de Mélom Grazela. Bonjour et bienvenue.
1: Bonjour Mota Danasplandine, bonjour à tous. Les titres de cette édition, le Kenya accueille aujourd'hui le sommet Africa Forward, une rencontre de haut niveau qui rassemble plusieurs chefs d'État et dirigeants africains. Le chef de l'État, Maréchal Mahamat Idriss Déby Itno, est déjà sur place pour participer aux travaux. Un projet de construction d'une centrale électrique a été au cœur d'un entretien hier entre le Premier ministre Lamai Halina et une délégation algérienne du groupe Sonel Gaz. Mena accueille depuis hier le 5e forum tripartite Tchad-Cameroun-RCA. Les délégations des trois pays échangent activement sur les défis relatifs au transit des marchandises. C'est l'actualité matin, le journal, c'est aussi la chronique économie. C'est tout pour les titres, bienvenue à tous. Le président de la République, Maréchal Mahamat Idriss Déby Itno, se trouve depuis hier à Nairobi, au Kenya. C'est pour participer aux travaux des chefs d'État invités à prendre part au sommet Africa Forward qui s'ouvre ce mardi. Le Maréchal Mahamat Idriss Déby Itno répond ainsi à l'invitation respective de ses homologues William Ruto et Emmanuel Macron. On fait le point avec Naïm Ahmad Baba.
2: L'avion ayant à son bord le président de la République, chef de l'État, Maréchal Mahamat Idriss Déby Itno, se pose à l'aéroport Jomo Kenyatta de Nairobi. Il est accueilli au bas de la passerelle par le ministre kenyan de la fonction publique, Geoffroy Kiringa Ruku, le consul du Tchad au Kenya, Adamu Jibrin Adamu, et le ministre des Infrastructures, Amir Idriss Kourda. Après une poignée de main, le président de la République, chef de l'État, Maréchal Mahamat Idriss Déby Itno, passe en revue la troupe qui lui rendait les honneurs. Il serre ensuite les mains des personnalités qui ont fait le déplacement de l'aéroport, avant d'encourager par un signe de main les danseurs du ballet national kenyan. Après cette séquence, le chef de l'État signe le livre d'or avant de se diriger vers le salon d'honneur. Après un bref passage au salon d'honneur, le cortège présidentiel prend la direction de la résidence du chef de l'État, où une partie de la colonie tchadienne est venue lui réserver un accueil chaleureux. Il faut souligner que plusieurs membres du gouvernement sont présents à Nairobi depuis samedi dernier. Une présence qui augure d'un sommet où le Tchad compte discuter très concrètement de ce qu'il attend dans divers domaines sectoriels.
1: Hormis la présence du président de la République, chef de l'État, Maréchal Mahamat Idriss Déby Itno, à ce sommet, plusieurs membres du gouvernement ainsi que des hommes d'affaires tchadiens participent au sommet Africa Forward. Quels sont les enjeux de cette grande rencontre? Retrouvons une fois de plus Naïm Ahmad Baba.
3: Le Kenya sera du 11 au 12 mai la plaque tournante continentale d'un grand rendez-vous, celui de la coopération. Nairobi, la capitale, abritera durant ces deux jours le sommet Africa Forward, co-présidé par les présidents kenyans William Ruto et français Emmanuel Macron. Cette rencontre se propose de trouver des solutions aux problématiques d'intérêt commun, car le pays de l'Hexagone et la plupart des pays africains partagent une longue histoire des relations, parfois tumultueuses, longtemps apaisées et généralement basées sur le partage, aussi bien culturel qu'académique. C'est sur cette même lancée des renforcements des liens économiques et politiques que s'inscrit le sommet Africa Forward. Cette rencontre est tout d'abord une tribune pour les jeunes leaders africains de faire valoir leurs idées, tout comme les ambitions qu'ils nourrissent pour le devenir du continent. Les discussions sont axées sur l'économie, l'entrepreneuriat et la jeunesse, afin de produire un nouveau modèle de partenariat entre l'Afrique et la France. Un accent particulier est également mis sur la souveraineté des États, la transition énergétique, le numérique et la formation. Le secteur privé et la société civile ne sont pas aussi du reste. Environ 1500 participants, des hauts niveaux comprenant des chefs d'entreprise, d'investisseurs, des petites et moyennes entreprises et des jeunes entrepreneurs, prennent part à des séances de réseautage structuré, des rencontres B2B et des ateliers sectoriels, durant lesquels plusieurs thématiques sont débattues. Les discussions sont essentiellement orientées vers le financement du développement, notamment l'agriculture et la santé, la souveraineté économique, l'emploi des jeunes et le soubassement paix et sécurité. Il est à noter que le présent sommet entre la France et l'Afrique est la première du genre à se tenir dans un pays anglophone. Depuis Nairobi, Naïm Ahmad Baba pour la Radio Nationale Tchadienne.
1: À la suite du journal, je le disais dans le titre, que le premier ministre chef du gouvernement, ambassadeur Alamaï Halina, a reçu hier en audience une délégation du groupe Sonel Gaz, conduite par son président directeur général Dielouli Yazid. Parmi les sujets à l'ordre du jour, le projet de construction d'une centrale électrique ici à N'Djamena. L'audience s'est déroulée en présence du ministre de l'Énergie et de l'Eau, Passale Kanabé Marcelin. Asaïda Maktouandirola nous fait le point.
4: Le Tchad et l'Algérie tracent des nouvelles perspectives vers un partenariat plus stratégique dans le domaine de l'énergie. Le groupe Sonel Gaz, précise son président directeur général, est à N'Djamena pour une visite de travail qui s'inscrit dans le cadre des orientations des plus hautes autorités des deux pays, le Tchad et l'Algérie.
5: Nous sommes venus en continuité de ce qui a été décidé par nos deux présidents en Algérie pour l'édification de la centrale électrique à N'Djamena. Cette centrale qui devrait amener un peu plus de confort à la population de N'Djamena et aux entreprises de N'Djamena. Le Premier ministre a échangé avec nous sur la situation globale des relations d'amitié et de fraternité qu'il y a entre le peuple tchadien et le peuple algérien. Il nous a garanti de son soutien dans tout ce que nous entreprenons ici au Tchad. Il nous a encouragé à encore être plus présents et à étendre notre collaboration avec nos amis de Tchadirek.
4: Le chef du gouvernement, tout en soulignant l'intérêt pour le Tchad pour ce projet de construction d'une centrale électrique, a exprimé la disponibilité du Tchad à accompagner l'initiative portée vers un partenariat sud-sud. Cette visite technique, selon Dielouli Yazid, a permis au groupe Sonel Gaz de s'informer de la réalité du terrain. C'est pourquoi, en perspective, un diagnostic approfondi de la situation sera fait et, dans la même veine, proposer un plan de formation afin de renforcer les compétences des techniciens ingénieurs tchadiens. Rappelons que le groupe Sonel Gaz aspire à devenir un acteur énergétique majeur sur le continent avec une vision vers une coopération sud-sud avec un impact direct sur le développement économique et social.
1: Notre volet de l'actualité, le ministre de l'Enseignement supérieur, de la Recherche scientifique et de la Formation professionnelle, Dr Sitak Yombatina, a reçu hier lundi la représentante spéciale du président de la Commission de l'Union africaine au Tchad, chef de mission Maria José Samba Ovono Obono. C'est dans le cadre d'un atelier de formation qui sera organisé à partir de ce mardi dans le domaine de la science, de la technologie et de l'innovation. Pour les détails.
6: La représentante spéciale du président de la Commission de l'Union africaine au Tchad, chef de mission, Maria José Samba Ovono Obono, est allée échanger avec le ministre de l'Enseignement supérieur, de la Recherche scientifique et de la Formation professionnelle, Dr Sitak Yombatina, sur l'importance de la science, de la technologie et de l'innovation dans le domaine d'une paix durable.
7: L'objet ici, c'est de venir former, renforcer les capacités des Tchadiens, voir et mesurer la capacité du Tchad à innover dans un contexte de paix durable. Durable, collecter des données et nous voulons, avec la collaboration de EUDA NEPAD, venir montrer qu'aujourd'hui, cette ressource pour les pays qui veulent progresser est essentielle. Dans ce contexte où nous traversons des crises sécuritaires, le développement aussi doit être entendu parce que c'est le développement qui permet d'atténuer les crises et qui permet au pays de progresser.
6: Maria José Samba Ovono Obono réitère en outre le soutien de son organisation au Tchad, notamment dans le domaine du plan national de développement PND Tchad Connexion 2030.
1: Djinte Dimassal, les travaux du 5e forum tripartite Tchad-Cameroun-RCA ont démarré hier ici à N'Djamena sous le thème facilitation du transit sur le corridor camerounais. Des assises qui permettront d'échanger sur les enjeux de la fluidité des échanges commerciaux et la modernisation des transports. Le coup d'envoi des travaux a été donné par la ministre des Transports, Fatime Gokuniwede, en présence des membres du gouvernement, des délégations venues du Cameroun et de la RCA, ainsi que des acteurs du commerce international. Harmonie Bialoma.
8: Renforcement de l'intégration régionale, stimulation de l'économie, facilitation des échanges commerciaux, les corridors de transport s'imposent comme des axes stratégiques qui conditionnent l'économie et le commerce sous-régional. La rencontre de N'Djamena permettra de faire une évaluation et un suivi des recommandations issues de la 4e édition du forum tripartite tenu en janvier 2024 à Kribi au Cameroun. Pour le maire premier adjoint de la ville de N'Djamena, Mohamed Brahim Siam, c'est une opportunité pour notre cité capitale de s'imposer comme un carrefour économique et stratégique au cœur de l'Afrique centrale. Ces assises se présentent également comme un creuset de consolidation des acquis des précédents forums en termes de fluidité, de vitalité et de compétitivité des différents corridors de transport des marchandises dans la sous-région, a indiqué pour sa part Cyrus Ngo-O, président du Port Synthèse, une communauté portuaire du Cameroun qui rassemble des acteurs publics et privés de la chaîne maritime et logistique. S'inscrivant dans la même dynamique, Jean-Ernest Massénan, ministre camerounais des Transports, a relevé que l'accès à la mer revêt une importance capitale pour des pays enclavés comme le Tchad et la RCA et constitue un impératif et un enjeu de souveraineté. En rappel, rien qu'en 2025, les chargeurs tchadiens ont acheminé sur le corridor Douala-N'Djamena près de 2 millions de tonnes de marchandises évaluées à plus de 1 500 milliards de nos francs CFA.
1: En lançant les travaux, la ministre des Transports, de l'Aviation civile et de la Météorologie nationale, Fatima Goukouni-Wédé, a relevé la portée de ce forum qui s'étend sur 3 jours. On l'écoute dans un extrait proposé par Harmony Bialouma.
9: La question de la fluidité et des corridors de transit revêt une importance capitale pour nos États, pour le Tchad et la République centrafricaine, pays enclavés, tributaires des infrastructures portuaires camerounaises. La performance des corridors reliant les ports de Douala et de Kribi à nos territoires conditionne directement l'approvisionnement de nos marchés, la maîtrise des coûts logistiques, la compétitivité de nos économies, ainsi que l'amélioration des conditions de vie de nos populations. À cet égard, il nous appartient de bâtir un système de transport et de transit plus moderne, plus sécurisé, plus performant et davantage adapté aux exigences du commerce international et régional. C'est pour ça que je souhaiterais que les travaux de la présente édition accordent une attention particulière aux axes stratégiques suivants. La poursuite des actions visant à supprimer les entraves et tracasseries encore observées le long des corridors routiers, la viabilisation, l'aménagement et la valorisation des espaces portuaires afin d'optimiser le traitement du fret, d'améliorer les capacités logistiques et de renforcer l'attractivité de nos corridors, l'accélération de la digitalisation des procédures de transit ainsi que l'interconnexion des systèmes d'information et enfin le renforcement des dispositifs de facilitation et de sécurisation du trafic en transit le long de nos corridors.
1: À l'instant, la ministre des Transports, de l'Aviation civile et de la Météorologie nationale, Fatima Goukouni-Wédé, hier à l'ouverture du 5e forum tripartite Tchad-Cameroun-RCA. Tout autre chose, il s'est ouvert hier à l'hôtel de la résidence un atelier régional de renforcement des capacités sur le suivi, évaluation et l'apprentissage de la communication pour le changement social et le comportement en abrégé CCSC dans le cadre du projet Autonomisation des femmes et dividendes démographiques en Afrique subsaharienne plus Suède plus. C'est le ministre délégué auprès du ministre des Finances chargé de l'économie, du plan et de la coopération internationale, Saleh Bourma Ali, qui a présidé la cérémonie d'ouverture de cet atelier. Isabelle Népité, que vise cet atelier?
10: Ce présent atelier permettra aux participants venus des différentes régions de soutenir autour de 3 points majeurs. L'harmonisation des indicateurs de suivi évaluation, la digitalisation du système de suivi et l'institutionnalisation de l'apprentissage. Objectif, maîtriser les outils pour une transformation durable de la vie des femmes et des jeunes filles. Le coordonnateur national du projet SWED, Youssouf Awari Naïssa, a exhorté les participants à s'approprier de ces outils pour la transformation durable de la vie des femmes et des jeunes filles dans leur localité. Le ministre délégué auprès du ministre des Finances chargé de l'économie, du plan et de la coopération internationale, Saleh Bourma Ali, a insisté sur la nécessité de résultats fiables et adaptés à la réalité.
11: Nous avons besoin de données fiables, d'outils simples et efficaces et d'une bonne capacité à mesurer les résultats obtenu. Il ne suffit pas seulement de réaliser des activités. Il faut aussi montrer ce qu'il change réellement dans la vie des populations.
10: La Banque mondiale et l'UNFP ont réaffirmé leur engagement à accompagner le projet SWED Plus pour la cause des femmes et des jeunes filles en Afrique subsaharienne. Les travaux se poursuivront pendant 5 jours avec des sessions pratiques.
1: Isabelle Népité, l'Union des journalistes tchadiens organise en collaboration avec l'autorité indépendante de lutte contre la corruption une session de formation à l'attention des hommes des médias. Objectif, renforcer leurs capacités en techniques et méthodes relatives au traitement de l'information en matière de lutte contre la corruption. Reportage à Hassan Lamy.
12: Le rôle du journaliste dans la promotion de l'intégrité et de la transparence, c'est la thématique autour de laquelle vont réfléchir les professionnels des médias. La corruption fait rage dans la société, elle fragilise les institutions, affaiblit la confiance des citoyens, freine le développement, compromet les efforts de justice sociale et de bonne gouvernance. Eu égard à cette réalité, les journalistes ont la responsabilité de mener une lutte efficace contre ces phénomènes. Il est question d'outiller les hommes des médias en mécanismes de dénonciation et d'investigation liés à la corruption. Pour le président de l'Union des journalistes tchadiens, Abbas Mahmoud, l'essentiel est de préserver l'intérêt général.
13: Notre ambition à travers cette initiative est de contribuer à bâtir un environnement médiatique professionnel et engagé au service de l'intérêt général et de la bonne gouvernance dans notre pays.
12: La contrôleure générale adjointe de l'ALC a insisté pour sa part sur la mission des journalistes. Fatime Abdelkerim Soumaïla.
14: Le journaliste, par son travail quotidien, peut contribuer à prévenir les abus, à dénoncer les mauvaises pratiques, à sensibiliser le public aux effets de la corruption et à encourager le respect des règles.
12: Les principes fondamentaux du journalisme, la déontologie, la présomption d'innocence sont entre autres des sujets qui vont être débattus au cours de ce 48 heures par les journalistes.
1: Hassan Lamy, l'autorité de régulation des marchés publics organise de son côté un atelier de renforcement des capacités en passation des marchés publics au profit du personnel de la DAC. Galami Asil.
15: Cette session de formation vise à améliorer les compétences techniques des agents de l'autorité de développement de l'aviation civile ADAC sur les procédures de passation, d'exécution et de contrôle des marchés publics conformément à la réglementation en vigueur. Au cours de cet atelier de 5 jours, plusieurs thématiques vont être abordées telles que le cadre juridique et institutionnel des marchés publics, l'élaboration des dossiers d'appel d'offres ainsi que les principes fondamentaux de la passation des marchés publics. Le directeur de la formation de l'autorité de régulation des marchés publics, Faisal Mahamad Doutoum, a insisté sur la nécessité pour les institutions publiques de renforcer continuellement les capacités de leurs agents afin de garantir plus de transparence et de responsabilité dans la conduite des projets publics. Donnant le coup d'envoi des travaux, le directeur général de l'autorité de régulation des marchés publics, Ahmad Bichar Asseïd, a souligné l'importance de la maîtrise des procédures de passation des marchés publics pour une gestion efficace et rigoureuse des ressources de l'État.
16: Cette formation vise à promouvoir une culture de transparence, de responsabilité et de professionnalisme dans la gestion de la commande publique. Nous sommes donc convaincus qu'une meilleure maîtrise des règles et procédures contribuera à sécuriser les opérations de passation de marché, à réduire les risques d'irrégularité et à garantir une gestion efficace et rationnelle des ressources publiques.
15: À travers cette initiative, la RMP réaffirme son engagement à accompagner les institutions publiques dans le renforcement de leurs capacités techniques afin de promouvoir une gestion saine et transparente des marchés publics.
1: 6 heures passées de 48 minutes ici à Radio Tchad. À présent, votre chronique économie. La chronique économie de ce mardi porte sur les enjeux économiques du plan stratégique de modernisation des douanes au Tchad. Vroubebe Passiri.
17: La Direction générale des douanes et droits indirects du Tchad lance un plan stratégique de modernisation 2026-2030 pour transformer l'administration en un outil performant au service de l'économie nationale. Ce plan, évalué lors d'un atelier tenu du 6 au 8 mai avec l'appui de la Banque mondiale, met l'accent sur le suivi évaluation rigoureux et l'adoption d'outils managériaux modernes. Dans son contexte économique, le Tchad Tchad, pays enclavé, dépendant des importations et des recettes douanières pour financer son budget, fait face à des défis comme la contrebande et des procédures obsolètes qui freinent le commerce. Ces réformes s'inscrivent dans une dynamique plus large de numérisation avec l'adoption de Sidonia Award et de partenariats comme celui avec le Conseil des chargeurs du Tchad en décembre 2025 pour une plateforme numérique commune. L'objectif est d'optimiser la collecte des recettes publiques tout en facilitant les échanges, boostant ainsi la croissance dans un contexte de diversification économique post-pétrole. Les axes stratégiques clés de ce plan sont entre autres la numérisation et l'interconnexion pour une traçabilité accrue des flux commerciaux et une réduction des fraudes, le renforcement de la rigueur administrative, de la redevabilité et de la formation des cadres pour un pilotage stratégique efficace. Ce plan pourrait accroître les recettes de l'État de manière significative en sécurisant les droits de douane qui représentent une part clé du budget tchadien. Pour les opérateurs économiques, il promet des procédures simplifiées, réduisant les coûts logistiques et attirant les investissements dans les secteurs comme l'agriculture et l'industrie. À moyen terme, une douane moderne propulsera le Tchad vers une intégration régionale au sein de la CEMAC et de la ZLECAF, stimulant ainsi le PIB, produit intérieur brut, dans un environnement de stabilité retrouvée. Vivement à mardi prochain.
10: À mardi prochain, vous ne pas Cyril, voilà qui met fin à cette édition. Merci de l'avoir suivi, mesdames et messieurs. Collaboration technique d'Obsadi Krakna Fidel. Au micro, je suis Mélan Graziella. Je vous souhaite de passer une très belle journée et sachez toujours faire le choix de la vie. À demain.
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Avis de décès, la famille Nodiram Topan, Dimas Begueri, Justin Bang, la famille Seyid Pierre Damon, la famille Ndilbe, Klaïngar Ndigmal, Moroal, Borio, la députée Nartamadji, Isabella Singar, le colonel Koro Bial, Kumta Ndode Bial, Koli, Joe Narmbay, Najitolum Uribe, Berde Jamous, Jean-Marc, Chantal Mounbay, Monique Yoibai, Julie et toute la communauté Yambod de Ndjamena ont la douleur d'annoncer au chef de la communauté Yambod de Mundu, aux parents de Doba, Bibi Jassar, Gorin, Yamboudou, Roy, Mbangui et aux États-Unis le décès de Nodiram Omer, décès survenu le 9 mai 2026 au centre hospitalier universitaire de référence nationale de Ndjamena des suites de maladie. Le lieu de recueillement est au domicile familial à Ardeb Tumbal. Le retrait du corps suivi de l'inhumation est prévu au vendredi 15 mai 2026 au cimetière de Toukra. Dieu a donné, Dieu a repris, que le nom de l'Éternel soit loué.

Merci à vous, auditeurs, à l'écoute de la radio diffusion nationale tchadienne. Merci à Mahmoud Gassara qui a cédé sa place à Krakna fidèle. Merci à nos amis de Centre Émetteur de Grédia pour la mise en onde, ceux de la maintenance, régie, recette et informatique. Merci à Abou pour le ramassage de personnel. Devant ce micro, casque-parole, Mota Darnas Blondine, on se retrouve très prochainement. D'ici là, portez-vous bien. Prenez soin de vous.

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Voilà, Radio Tchad des bateaux. Nous, pas de goût, c'est Enoch le caméléon. Bah, on se parle, on est le canal Sigan, on est. Maintenant, nous allons tout le monde, on va dire que la mienne, on va le dénager. La grande fidèle, Doc Sadi, d'accord, on va le dire. Là où je suis, Roger, d'accord, ah, technicien, va tout. 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

0: Le mariage ou l'union entre deux personnes n'est pas seulement une affaire de cœur. Au Tchad, il représente aussi la rencontre de deux familles, de deux histoires, parfois même de deux cultures. Sa célébration dépasse largement le cadre d'une simple fête. Elle porte des valeurs, des rites, des exigences sociales et parfois aussi de fortes pressions culturelles. Entre la dot, les cérémonies religieuses et traditionnelles, les ententes familiales, les célébrations sobres ou grandioses, le mariage reste un véritable miroir de notre société. Aujourd'hui, les choses évoluent, certaines traditions disparaissent tandis que d'autres se réinventent. Quant aux célébrations, elles deviennent de plus en plus coûteuses au point de se transformer en véritable fardeau pour les familles. Dans ce numéro de Reflets Croisés, nous ouvrons les débats autour du mariage. Faut-il préserver les traditions ou repenser le mariage pour qu'il demeure avant tout une union de sens et non une simple mise en scène sociale? Pour porter cette réflexion autour de la table, j'ai le plaisir d'être entouré par le chroniqueur Emmanuel Nadinga et Suleiman Abdelkarim. Au micro à Hamza Ben Hassan. Pour enrichir cette réflexion, nous recevons comme invité une femme qui incarne la rencontre entre tradition et modernité, alliant avec élégance, intelligence, raffinement et sens de l'excellence l'incontournable, l'indiscutable icône de l'événementiel nuptial, la consultante Hadjessara Ahmad Koulamallah. C'est une fine connaisseuse des traditions de notre pays, de leurs détails, de leurs nuances et de toute la richesse qu'elle porte. Pour apporter un regard masculin à la réflexion, nous recevons également Abdelaziz Youssouf Moustapha. Salam alaikum.
1: Wa alaikum salam wa rahmatullah.
0: Hadji, ça va?
2: Ça va.
0: Merci d'avoir accepté notre invitation et échanger avec toi autour de ce thème.
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0: Vous êtes connu quand même pour votre modestie et votre humilité. Et je sais que vous n'aimez pas particulièrement les compliments, mais je ne peux pas m'empêcher de vous poser cette question. Comment devient-on une véritable référence, une icône du beau et du bienfait dans tout le pays? Quand on parle d'événements et surtout de mariage, on ne peut pas dire que...
2: Tout d'abord, merci de m'avoir aujourd'hui invité sur ce plateau. Pour cette question, je crois que les choses viennent d'elles-mêmes. Peut-être parce qu'on le fait avec le cœur, peut-être parce qu'on le fait pour que les autres soient heureux, peut-être en regardant les yeux de ceux à qui on fait certaines choses, que tout ça est arrivé. Et Monsieur Hamza, comme tu l'as si bien dit, j'ai horreur des compliments.
0: D'accord, c'est venu tout seul, c'est venu comme ça. C'est peut-être le fruit de la générosité, de la disponibilité et l'envie de faire plaisir aux autres. Parce qu'on a quand même élégance, intelligence, raffinement, le sens de l'excellence. Généralement, chez nous, le mariage passe par plusieurs étapes. Hein. La demande de main, les fameux karibiras, la fatia ou mariage religieux, les hiné, les mariages proprement dit ou l'installation. En général, c'est comme ça. Mais il y a ceux qui ne font pas forcément le mariage religieux. Il y a des mariages aussi traditionnels. Et tout ça, quand on voit le Tchad dans son intégralité. Et en Djambéna, en général, on peut dire que c'est ça les étapes. Hein.
2: Je vais d'abord commencer par le mariage en lui-même. Le mariage, une union, c'est vrai, entre deux personnes qui parfois ont eu un coup de foudre, qui parfois se sont croisées. Mais au Tchad, la plupart du temps, c'est des mariages arrangés. Donc, ce qui nous amène à dire que ce n'est pas seulement l'affaire de deux personnes.
0: Qu'est-ce que vous entendez par arrangé?
2: Mais ça commence toujours, même s'ils se choisissent, est-ce qu'elle est assez bien? Est-ce qu'il est assez bien?
0: Ah, donc, l'accord des parents.
2: Au départ, c'est pas seulement les parents. Au départ, c'est les gens avec qui on se consulte. Parfois, ça peut être des amis, parfois, ça peut être des sœurs, parfois, ça peut être des tantes, des oncles. Donc, le mariage, la plupart du temps, je parle du mariage au Tchad, c'est des mariages arrangés. C'est-à-dire, même quand un garçon voit une fille qu'il veut épouser, il consulte. Et quand il consulte, c'est ça ce qu'on appelle le mariage arrangé. Cette fille est assez bien, sa famille est assez bien. La plupart du temps, c'est sa mère si elle est assez bien.
0: Donc, la mère de la fille.
2: Oui.
0: D'accord. Qu'est-ce qu'elle doit avoir comme caractéristique, cette mère-là?
2: Ouais, quand sa mère est une bonne personne qui a su garder son foyer, même parfois avec peu de choses, alors c'est ça qui fait que les gens acceptent très facilement le mariage.
0: Ouais, d'accord. Mmh. Ok. Donc, oui, vous dites, voilà, même si le jeune, il se choisisse, oui. Après, il vient quand même chacun chez la famille respective. Surtout d'abord oui. Le marié. Et donc, il y a tout un processus, il y a toute une investigation qui se met sur pied. Mm. Donc, on consulte la famille proche pour dire, voilà, X veut se marier, qu'est-ce que vous en pensez? Et donc, chacun, à mon avis, apporte un registre avec les informations plus ou moins importantes sur la famille de la mariée. Donc, en prémisse, vous dites la maman.
2: Alors, je continue sur le mariage en lui-même. Mm-hmm. Un couple qui s'est marié et qui a fait des enfants commence très tôt à préparer le mariage de ses enfants. Parce que le mariage, c'est quelque chose d'important dans la vie des êtres humains. Chez nous, les musulmans, on dit « Azawaj sunnatallahi wa rasoula ». Et chez les chrétiens, même chez les athées, les mariages, c'est l'union de deux personnes qui doivent vivre ensemble, agrandir la famille. Alors, les gens commencent à préparer le mariage de leurs enfants, ou les enfants eux-mêmes commencent à se préparer dans la vie très tôt. Mmh. Partout dans le Tchad, hein, beaucoup de familles commencent à préparer le mariage de leurs enfants très tôt. Donc le mariage, c'est quelque chose qui se prépare et il se prépare très tôt. Les gens choisissent les filles et les garçons très tôt, parfois même à l'âge de 10-11 ans. Ils se disent, voilà, tel est réservé pour tel, celui-là est réservé pour tel. Donc le mariage, il se prépare très tôt. C'est ça qui fait la société.
0: Merci Hadji, c'est très clair. Quelle est l'étape la plus difficile?
2: D'abord la compatibilité. On se dit, tel, il irait bien avec tel. Alors ça, moi, à mon avis, c'est ça la phase difficile. La plus difficile. Cette phase là passé, on commence la demande de main. De nos jours, avant d'aller demander le père, c'est les femmes qui viennent demander à la maman.
0: Ah bon?
2: Oui.
0: Ah, la demande même maintenant se fait au niveau des femmes.
2: Oui.
0: D'accord.
2: Voilà. On
0: Et là, avant, c'était pas comme ça.
2: Non, c'était pas comme ça.
0: Ok.
2: Maintenant, on vient, on demande la main
0: de votre fille.
2: De votre fille. Okay. Et les discussions commencent.
0: Avant que les papas ne soient
2: au courant de rien. Oui. Et donc après, quand tout est arrangé...
0: Qu'est-ce que les femmes se disent?
2: En gros, chacun présente son enfant.
0: Dans les meilleures conditions.
2: Dans les meilleures conditions. Parfois, on est accompagné.
0: Pour mettre un peu de fleurs et de roses, d'accord.
2: Voilà. Si cette partie-là est finie, on va voir les hommes. Entre-temps, c'est comme ça que quand tout est préparé, les hommes viennent...
0: Pour la fatia.
2: Pour la demande d'abord.
0: Ah, pour la demande demain, ok.
2: Pour la demande demain, on les accueille, ils partent. On leur donne un temps, un petit délai. Avant, c'était des grands délais, mais maintenant, c'est des petits délais parce que tout est arrangé. Et c'est comme ça qu'on leur répond. On leur demande de revenir. Quand ils reviennent, on leur dit, voilà, on vous a déjà accordé la fille. Et on vous attend.
0: D'accord. Alors, déjà, à mon avis, hein, il y a quand même un grand changement au niveau culturel. Et donc, en réalité, c'est la maman qui décide si elle veut accepter ce bonhomme en mariage pour sa fille.
2: Oui.
0: Parce qu'avant, je pense que c'était une affaire d'homme. Et parfois, même si la maman n'est pas complètement d'accord, le mariage peut être célébré. Hein, parce que le papa dit, voilà, c'est bon, ce bonhomme, il est le fils à tel, son papa est quelqu'un de bien, et donc on accepte, il se concerte. Disons, c'est une concertation au niveau familial entre les hommes. Et justement, là aussi, on dit, voilà, merci d'être venu, on va vous répondre. Et donc, le papa se concerte avec les amis. Et gardez bien, avant, plusieurs demandes de main peuvent venir contemporanément.
2: Ouais.
0: C'est-à-dire parce que la fille a un papa qui est quelqu'un de bien, donc elle est voulue par plusieurs familles.
2: Ouais.
0: On peut dire comme ça.
2: Ouais, exactement.
0: Donc, pour la même fille, et ton fils amène sa demande de main, et le mien, celui des manières. Donc, il y a plusieurs demandes de main qui
4: convergent.
0: Qui convergent. Et voilà, le papa, il décide par rapport à tout ça. Il décide de dire, voilà, on préfère le fils à X. Et c'est à ce moment que les choses vont passer à l'étape suivante.
2: C'est vrai.
0: Alors que là, c'est inversé. C'est la maman qui décide. Justement, à cause de ça, on va peut-être arriver à ce... Oui, Suleiman.
4: Oui, merci Hamza. Moi, je ne suis pas totalement convaincu quand il est dit que avant, c'était une affaire exclusivement d'hommes et aujourd'hui, c'est une affaire de femmes. Moi, je pense que ça a toujours été l'affaire des deux. Seulement, même si la question a été posée d'abord au papa, très souvent, le papa interroge son épouse. Parce que la connaissance des liens sociaux, c'est une connaissance, j'ai envie de dire, presque exclusivement féminine. En tout cas, les femmes ont une meilleure connaissance des liens sociaux que les hommes. Et souvent, même si, par le passé, c'est les hommes à qui on adresse la question, ils consultent leurs femmes. Donc, la tendance a été inversée. C'est juste, pour moi, l'ordre de consultation qui a été inversé. Aujourd'hui, on consulte les femmes parce qu'autant commencer par là où c'est important. On consulte d'abord les femmes, mais généralement, les hommes suivent ce que les femmes disent parce que les femmes connaissent mieux les familles à l'intérieur. Je pense que c'est pas présenté comme si avant c'était une affaire d'hommes et aujourd'hui une affaire de femmes. Je crois que c'est mal posé.
0: Ouais, un peu. Abdelaziz, qu'est-ce que tu en penses sur cette première partie?
5: Moi, j'aimerais dire le mot mariage tire son origine du mot latin matrimonium, qui veut dire maternité, fécondité, ou bien faire naître, ou bien reproduire. Le dictionnaire français les définit comme l'union entre des êtres, une femme et un homme, dont le but est la reproduction. Alors, le mariage a plusieurs sens. Biologique, c'est-à-dire la reproduction. Social, c'est le lien entre des familles, ou une communauté, ou bien des nations. Psychologique, c'est-à-dire l'union sentimentale ou bien l'union basée sur des intérêts quelconques entre des individus ou bien des communautés.
0: Ok.
5: Alors, en ce qui concerne les mariages tchadiens, on est encore beaucoup plus sur l'aspect social. C'est-à-dire, quand aujourd'hui un tel XV se marie avec la fille d'une famille quelconque, ce n'est pas le mariage de deux individus, mais c'est le mariage de deux familles ou plus. Alors, madame tout à l'heure a expliqué les cérémoniels, comment la démarche s'est faite. C'est vrai, traditionnellement, à l'époque d'antan, comme elle disait, ce sont les hommes d'abord qui viennent vers la famille de la future mariée. Ils demandent les papas ou bien les tuteurs, entre griffes. Et celui-ci, il va d'abord parler à la maman de la future mariée. Elle a pris un conseil avec sa famille, elle donne le cutis. Et après d'abord, on viendra encore pour demander officiellement à la famille. Et là, c'est une affaire des hommes. Ça, c'est juste au niveau de la négociation, en fait. Comme on dit, lors des négociations, il faut faire durer les choses pour
6: augmenter les enchères.
5: Voilà, augmenter les enchères. Pour rehausser la barre, mettre la barre haute. Même si les rituels, c'est-à-dire la dot et ainsi de suite, sont régis par certaines tradition. Alors, et après, les gens vont s'entendre sur la dot, et là, c'est une affaire presque un peu féminine. Même si, dans certaines parties, les gens fixent que nous,
6: dans notre famille,
5: voilà, ou bien dans notre famille, ouais, la dot ne doit pas dépasser un tel ou un tel.
6: Ouais.
5: Donc, là, les femmes, généralement, comme elles font de la concurrence entre elles, elles disent non, la fille d'un tel a été dotée avec tel nombre d'abeilles, ou bien tel nombre de chamelles, il faut qu'elle amène aussi, et c'est là. Et après, les choses vont suivre leur cours.
0: Ok. D'accord. On va encore. Monsieur Manuel, vous écoutez avec attention ce qui s'est dit. Qu'est-ce que vous avez ajouté? Est-ce que vous avez un complément ou vous avez une question peut-être à nos deux invités? Madame Sarah vraiment nous a donné une information, à mon avis, qui est capitale pour le reste, pour ce qui me regarde. Il y a la négociation, elle est d'abord entre les deux mamans. Et c'est après d'abord que les dossiers passent du côté du papa.
7: Oui, nous disions tantôt mariage traditionnel, religieux, je dirais mariage officiel.
0: Ouais, civil.
7: Civil.
0: Ouais.
7: Au-delà de ça, je crois comprendre également que les démarches suivant les époques ne sont pas toujours les mêmes. Parce que tantôt, tout à l'heure, notre soeur disait que dans le temps et aujourd'hui. Et quand on voit la dimension de notre pays avec tout ce qui est con, c'est un autre problème. Il y a beaucoup de variations avec les générations. Vous avez dit une chose importante, le mariage, c'est une vision vers déjà la reproduction. Je crois que tout ce qu'on a dit dans les consultations et autres, c'est qu'on essaie de définir certaines valeurs, n'est-ce pas? L'objectif, c'est d'avoir, à mon sens, un couple responsable qui peut donner une progéniture dans la continuité, un couple qui résiste et qui soit dans la durée. Et il faut l'avis des parents. Là aussi, je crois que quand on fait le tour, ça dépend. Il y a un adage qui disait que dans le mariage, on dit la fille, c'est comme un chien. Quand il va à la chasse, quand il attrape son gibier là, et c'est ça que vous prenez.
0: Oui.
7: Ouais. Mais comme on l'a dit, il y a beaucoup de variétés. Si on prend dans l'époque ou bien aujourd'hui, ou bien dans le milieu ou en autre milieu, parfois c'est les parents qui choisissent, n'est-ce pas? C'est les parents qui accompagnent. Toujours avec l'idée, comme on a dit, la sécurité dans le foyer.
8: Oui, c'est tout à fait.
7: Pas, la sécurité dans le foyer. Et également avec une vision d'un couple qui va travailler, qui va se prendre en charge par ses moyens, etc. N'est-ce pas? Donc, je crois qu'il y a cette vision qui commande en quelque sorte au choix qui se fait. Maintenant, que ce soit à l'église, que ce soit à la mosquée, que ce soit
8: à la maison,
7: ou ce soit par un acte civil, je crois qu'on prononce toujours que vous mariez à vie.
8: Ok, c'est ça.
7: Ouais. Vous mariez à vie.
8: Tout à fait.
7: Donc je crois que c'est ça qui conduit à ce que
8: toutes les droits
3: Reflet croisé. Ce que nous vivons, ce que nous ressentons.
8: Oui, justement, Hadji, tout à l'heure, vous disiez voilà, qu'un peu les choses ont évolué. Pourquoi ces deux belles-mères ont pris toute cette place autour du mariage de leurs enfants? À quel moment ce changement est venu?
2: À mon avis, je pense que parce que elle, la société, les concernés, pensent que peut-être même parfois à raison, hein, que ce sont elles qui connaissent le mieux ce qui est bien pour leurs enfants. J'ai connu des filles qui se sont suicidées par amour. J'ai connu des hommes qui sont devenus fous par amour. Mais

0: l'ami de mon frère qui est devenu fou par amour. La fille, on l'a fait épouser à un autre monsieur. Ils ne comprennent pas. Alors, les choses ont changé.
1: Ouais.
0: Comme l'a dit si bien mon frère Emmanuel Najingar, c'est que aujourd'hui et avant, le mariage, ce n'est pas la même chose.
1: Ouais, ouais.
2: Le mariage, quand les parents, en fait, les parents se conservent, c'est toujours, hein, au cours de tous les couples qui vont se mettre,
0: ouais,
2: on veut l'accompagner à un meilleur choix.
0: Ouais,
1: c'est ça.
2: Un meilleur,
0: ouais,
2: choix,
0: ouais,
2: avec l'expérience, avec la vision, avec l'appréciation. N'est-ce pas? Mais est-ce que quand les parents choisissent, c'est pas aussi parce que dans certaines de nos communautés, on marie les filles très jeunes et qu'elles n'ont pas encore elles-mêmes
3: la maturité,
2: oui, de faire leur choix,
3: mmh,
2: et qu'on les accompagne,
3: mmh,
2: est-ce que c'est pas aussi ça qui préside à cette démarche,
3: oui,
2: par exemple?
3: Derrière tout ça.
2: Et puis, il y a aussi les mariages de famille qui existent un peu partout,
1: ouais, ouais,
2: chez nous. Est-ce que c'est pas un peu ça aussi qui préside un peu? Je sais que dans d'autres communautés, par exemple, on met à l'épreuve l'homme.
1: Aussi,
2: on le fait travailler dans la durée du temps pour savoir est-ce qu'il est capable de porter sa famille.
1: C'est vrai, hein?
2: Mais bien sûr, c'est un peu déçu.
1: On demande aux futurs mariés d'aller voler, par exemple, dans des familles où il y a des jeunes,
2: bon,
1: à risquer sa vie.
2: Oui, mais
3: parfois, on invite à conduire une prière.
1: Oui, ou par exemple.
3: Il devient l'imam de la circonstance et on l'observe, on voit comment est-ce qu'il arrive à conduire cette prière ou pas. Il y a toujours cette mise à l'épreuve là, toujours dans la recherche du meilleur choix.
1: Et tout à fait. Mais quand je dis, on lui dit d'aller voler, mais c'est symbolique. C'est-à-dire que tu es capable d'aller dans une famille où il y a des jeunes, où les gens sont prudents.
3: Exemple, hein.
1: Comment?
3: C'est un mauvais exemple.
1: Non, mais
2: moi, je sais
1: après,
2: vos amis aussi.
1: Après c'est la
2: champ pour travailler.
1: Après, c'est la tradition, ou dans le champ,
2: voilà,
1: tout à fait.
2: Champs,
1: ou dans le champ. Il y a quand même beaucoup
2: c'est
1: de preuves. Exactement. Hadji, donc voilà, tout à
0: moi,
1: fait.
0: Moi, je voudrais répondre à M. Emmanuel. Les filles, avant, elles avaient des poupées, elles avaient des tasses comme ça pour préparer à manger, pour jouer, tout ça. Maintenant, les filles, elles ne jouent plus. Elles regardent seulement Internet. Elles se mettent même jeunes comme ça, elles sont sur le statut. Elles regardent. Elles regardent les mariages, les filles qui ont eu les iPhones, les filles qui ont eu les bijoux. Donc, moi, je pense qu'elles sont déjà préparées dans leur tête pour le mariage. Ce n'est pas parce qu'elles sont jeunes. Les choses ont trop changé.
1: Brutalement.
0: Brutalement. Je ne sais pas si c'est pour un bien ou pour un mal, mais chaque temps a son temps.
1: Oui, oui, tout à fait.
0: Ça a changé. Vraiment, je ne sais pas, peut-être que c'est la société que moi je connais qui a beaucoup changé et que aujourd'hui, les gens, je ne sais plus, ils croient en quoi. Les filles, les garçons se marient. Parfois, je me demande même s'ils sont bien préparés pour le mariage, s'ils ont été bien conseillés pour les unions, mais bon, ils vont parfois en pâturage pour un grand mariage, pour les statues. Pour les fananiens.
2: Pour le meilleur et le pire. Et le pire parce que si vous êtes préparé.
0: Oui, c'est ça.
2: Pour le haut et le bas aussi, dans le mariage.
1: Oui, est-ce que vous avez quelque chose à ajouter à
4: ce qui concerne les mariages pour les meilleurs et pour les pires? Ça, c'est avant, quand les mariages étaient d'ordre social, c'est des familles qui se marient. Donc, quand on donne notre fille à cette famille-là, la fille, elle a un défi à relever, c'est-à-dire quel que soit Alpha, elle supporte pour ne pas décevoir sa famille. Maintenant, avec l'évolution de la société, il y a des mariages de convenance, mariages d'intérêt, mariages d'argent, mariages blancs, et ainsi de suite. Donc, c'est des intéressés qui négocient leur mariage. Par exemple, les messieurs, les jeunes mariés, ils vont trouver la fille quelque part, et ils s'arrangent d'abord, et après, on viendra voir la famille. Et après, quand ça ne va pas, il y a... Laisse-moi. Ou bien, bon, c'est fini. Et là, les familles des mariés, ils ne peuvent rien faire. Mais avant, quand c'était l'affaire des familles, là, il y avait un défi derrière. En fait. Bon, c'est sur ce que je voulais
0: terminer. C'est ça.
1: Oui, Hadji, tout à l'heure, vous avez dit le temps a changé, le monde a changé. Aujourd'hui, on ne trouve plus les jeunes filles qui jouent aux poupées, mais regarde le statut. Elles ont déjà ce rêve. Du prince qui va venir. Mais nous, en tant que parents, est-ce qu'on n'a pas une responsabilité quelque part? Parce qu'effectivement, on a choisi ce thème parce qu'on se rend compte quand même que dans notre pays, dans notre société, les gens se posent beaucoup de questions par rapport au mariage. Pas forcément parce qu'il y a beaucoup de divorces, mais quand même, on ne se retrouve pas. Il y a des choses qui nous ont envahis et qu'il y a beaucoup ce changement. Mais nous, en tant qu'adultes, quels sont les questionnements qu'on doit faire pour comprendre un peu nos enfants, ce jeune, où on doit le voir comme ça évoluer? Quelque part, il faudrait quand même qu'on se questionne. On se pose des questions pour voir est-ce qu'il est comme l'a dit Emmanuel, il s'est marié pour le meilleur, donc pour la vie. Ses parents veulent

0: que son fils soit dans un couple responsable, serein. Mais si c'est, ils sont dans leur monde, dans leur vision et des choses, est-ce qu'on peut laisser continuer comme ça ou il faut se poser des questions?
1: Mais c'est la société qui est devenue comme ça. Les parents, parfois, ils ont beau expliquer des choses, la religion, ils sont parfois confrontés à des murs. Les gens, ils regardent la société, ils regardent ce qui se passe à côté. Moi, je pense que c'est la responsabilité de tout le monde. Moi, je vais vous raconter une histoire qui s'est passée il y a 2 semaines. La nuit, une dame que je connais, qui est très proche de moi, qui m'a appelée, elle me dit vraiment, j'ai besoin de ton avis. J'ai dormi, mais je me suis réveillée, je me suis assise. Elle me dit, j'ai donné ma fille au fils de ma sœur. On fait le fatia vendredi. Ma sœur, qui est en Égypte, s'est débrouillée pour amener ce qu'elle peut. Mais il y a un monsieur qui est arrivé plein aux as, qui m'a dit qu'il peut tout rembourser. Et il a promis ça à ma fille, à moi, à ma fille. Je fais quoi? J'ai parlé avec cette dame-là jusqu'à 1h du matin pour lui expliquer les choses de la vie. Après ça, je n'ai pas pu dormir. Le matin, après la prière, je suis allée chez elle. C'était mardi. Je suis allée mercredi. Il restait 2 jours. J'ai parlé avec cette femme. J'ai parlé jusqu'à vendredi, jusqu'à le mariage de son neveu. Le fatia a eu lieu. Je suis même allée assister. J'avais même pas envie d'aller au départ. Je suis allée pour assister et j'ai dit alhamdoulilah. Parce que cette femme était prête à aller à la dérive, abandonner le mariage de son neveu pour ce monsieur. Et quand on est arrivé au mariage, au fatia, elle m'a présenté une dame qui était la belle-sœur de ce monsieur et que c'était elle qui voulait
0: dérouter vers une autre destination.
1: Alors oui. Vraiment, depuis, j'ai eu peur. J'ai vu beaucoup de choses, mais là, j'ai eu vraiment peur. Donc, je me demande si vraiment les gens considèrent le mariage pour le meilleur et pour le pire, pour le bonheur de leurs enfants ou pour le matériel.
2: Excusez-moi, là c'est dit à l'évolution, on peut dire négative de la société, parce que les valeurs ont été perverties. Donc, cette dame-là, elle voit les côtés matériels plutôt que les côtés valeurs. C'est-à-dire, elle était prête à sacrifier sa sœur et son fils pour du matériel, comme le monsieur était capable de donner tout. Donc, elle était prête pour aller prendre ces tout-là et laisser sa sœur et son neveu. Oui. Ça, c'est le côté vraiment...
0: Les mamans matérialistes ont toujours existé. Et donc...
1: Mais monsieur Hamza, aujourd'hui, les gens n'ont plus honte.
2: Oula.
1: Ça, c'est que si cette affaire-là était passée et qu'elle avait rejeté son neveu, moi, je me dirais tout simplement que vraiment, les gens n'ont plus honte dans ce pays. Parce qu'après, elle m'a dit, moi aussi, ma conscience m'a beaucoup travaillé. C'est pour ça que je t'ai appelé, toi. Après avoir discuté avec toi, je me suis dit, la chance n'était pas venue pour ma fille. Si la chance était venue pour ma fille, ce monsieur serait venu avant. Je lui ai dit, tu ne sais pas, tu ne peux pas savoir la chance que Dieu garde pour ta fille, pour ce mariage.
0: Oui, Suleiman, je vois que tu voulais intervenir.
3: Quand j'entends cet exemple, je vais me faire l'avocat du diable, hein, parce que c'est comme si il y a, pour ce cas précis, je ne parle pas en général, il y a une proposition de mariage endogamique et une autre proposition qui a une visée matérialiste.
0: Ouais.
3: Le choix a été porté sur le mariage endogamique. Je ne voudrais pas que ceux qui nous écoutent pensent que nous sommes en train d'encourager et en train de dire que le mariage endogamique est préférable au mariage qui a des visées matérialistes.
0: Ah non.
3: Voilà.
0: Non,
1: il n'y avait pas le choix. La fille, elle était proposée, c'était son seul prétendant, son cousin. Donc, ce n'était pas deux choses sur balance. Hein. Non, elle était proposée, c'est son cousin qui est venue pour la marier.
0: Elle était d'accord.
1: Ok,
0: et les mariages étaient préparés.
1: C'est pas comme s'il y avait deux.
0: Ok.
3: C'est important que les gens comprennent ça. Hein.
1: Oui, voilà.
0: Non, c'est clair. On ne dit pas de...
1: C'est quand l'autre est venu, c'est pour ça que je disais que sa maman a dit que sa fille n'a pas de chance. Si elle avait ce monsieur, serait venu avant.
0: Et puis, Adjema, en écoutant tout ça, jusqu'à là, c'est ce qu'on est en train de se dire. Et comme je disais au départ, c'est les belles-mères, c'est les mamans qui sont en premier lieu. Les mariés sont en retraite. C'est-à-dire que c'est comme si ces mamans-là qui décident de tout, même du bonheur ou du malheur de ces futurs. Et pourquoi? Vraiment, ça laisse quand même à réfléchir. Moi, je pense que si on veut avoir le bonheur pour nos enfants, il faut beaucoup réfléchir. Elle a bien fait de t'appeler, pas par rapport au choix, mais quand même une oreille ou un regard externe peut-être nous amener à revenir sur nos pas.
4: C'est une question de chance.
1: Non.
4: C'est un jugement hâtif.
1: Oui.
0: Voilà.
4: C'est un jugement hâtif matériel qui vise, elle ne voit pas, enfin, ouais. Il n'est pas dit que toute richesse apporte chance.
0: Ouais. C'est ça.
4: Mais de l'autre côté, je crois que le fait qu'elle vous ait consulté est une bonne chose. C'est là où on trouve cette consultation un peu dans un cadre familial, dans un cadre plus élargi, dans la préparation de mariage, n'est-ce pas, pour bien cadrer, au lieu de... On peut se perdre, on peut se tromper, n'est-ce pas? Mais quand il y a consultation, quand ça devient une affaire un peu plus élargie, bon, vous avez redressé, le mariage s'est établi. Je crois que ça aussi, c'est un aspect important.
0: Absolument.
1: Non, mais je ne pense pas que c'était elle l'a élargi à la famille. Je pense que c'est une femme qui a une conscience. Sinon, elle ne m'aurait pas appelé.
3: Oui.
1: Si moi, je l'avais encouragée et lui dire vraiment, aujourd'hui, je me demande même si elle n'allait pas être la risée de sa famille. Et de l'autre côté, ils avaient déjà envoyé quelqu'un pour aller soudoyer la fille.
0: Pour qu'elle change d'avis.
1: Oui, pour qu'elle change d'avis. Et le lendemain, elle m'a dit, écoute, si ma fille commence à faire des rétractions, je t'appellerai pour que tu lui parles. Mais elle ne m'a pas rappelé, donc je crois que sa fille aussi est revenue à la raison.
0: Okay.
1: Alors, aujourd'hui, le matériel, la société joue un très grand rôle dans les mariages.
0: Ouais. Après, il faudrait qu'on élargisse un peu la réflexion dans un champ un peu plus large. Enfin, ce qui embêtait, pensant par rapport à ce que j'ai écouté, c'est pas le matériel. Hein, parce qu'on peut, si on a la possibilité de faire un beau mariage ou un mariage, c'est pas un problème. Moi, ce qui nous interpellait le plus, c'était nos traditions, nos valeurs, les choses qui étaient importantes pour nous, les mariages comme institution, ces bonheurs qu'on veut pour nos enfants. Si le matériel est venu et que ça balaie tout, moi, je pense qu'il faut vraiment que chaque adulte ou chaque parent s'interroge réellement comme vous l'aviez fait. Madi, on va faire une petite pause là, musicale. On a choisi une chanson de Moussa Chauffer qui parle de la femme Alhamba Mamara. On va écouter cette chanson.
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0: Merci Madi pour cette chanson de Moussa Chauffer. Ça nous a rappelé vraiment beaucoup de choses. Oui, on va continuer avec nos échanges avec les deux invités autour du thème qui est le mariage dans notre société. Tout à l'heure, on avait dit que voilà, quelque part, il y a une responsabilité aussi de nous les parents. Et Hadi nous a donné un exemple d'une de ses connaissances qui avait voulu, à cause du matériel, faire changer la destinée de sa fille qui devait se marier avec son cousin par rapport à un autre prétendant qui est plus riche. Donc voilà, ça fait partie à toutes les époques, les sociétés, il y a toujours des gens qui ont des faiblesses par rapport au matériel. Oui, Abdelaziz, je te vis en train de vouloir ajouter quelque chose.
2: Oui, merci. Je profite des mots du célèbre Moussa Chauffer. Je reviens sur ce qu'a dit Hadji Sarra. Au début, elle avait dit qu'avant, les filles jouaient à Amkililo, c'est-à-dire on préparait des filles, mais La fille elle-même s'est préparée comment tenir un foyer, comment faire du bon repas, donc d'où il parle, comment entretenir les maris, les enfants, ainsi de suite, et même comment entretenir les visiteurs. Voilà pourquoi, avant de marier une fille, on dit il faut voir dans sa famille, est-ce qu'il accueille bien les gens.
0: Ouais.
2: Et aujourd'hui, malheureusement, les futurs mariés ne sont même pas préparés comme leur maman faisait les choses. Parce qu'il y a des bonnes, il y a des restaurants. Donc ça aussi, ça entre parmi les conflits post-mariage. Une fois la période chaude passée, elle est là avec son mari. Le mari reçoit ses invités. Elle ne connaît pas comment entretenir ou bien accueillir les invités.
0: Invités.
2: Donc ça commence. Un début de problème. Donc c'est ce que je voulais
0: parler
2: par rapport à la parole de mon chauffeur.
0: On va maintenant passer aux célébrations du mariage. Hein. Donc on avait dit à tous les processus, on a fait la fatigue et tout ça, on a dit que les mamans sont impliquées, elles sont presque les actrices. C'est quoi un bon mariage à ton avis aujourd'hui, si on veut être un peu frivole, ou un beau mariage?
1: Moi je réfléchis toujours comme avant. Un bon mariage à mon avis.
0: Aujourd'hui, à moderne, aujourd'hui, avec tout ce qui est...
1: Moderne. C'est la satisfaction des deux familles. Quand les deux familles sont satisfaites, c'est ça un bon mariage. En préparant bien à manger.
0: Ok. Justement, en préparant bien à manger, là. Tout à l'heure, avant de rentrer au studio, on discutait entre nous pour dire que voilà, on ne se retrouve pas. Parfois, quand on est invité à des mariages, on ne sait pas si on est Tchad ou si on est dans une autre planète, on est à Mars. Même à manger, là, on vous amène des gros plateaux, il y a plein de choses, mais t'as les pizzas, t'as le salé sambusa. Heureusement, maintenant, c'est beaucoup plus fréquent. Le poisson fumé avec le feu, là, ça, j'adore, c'est bon. Les hesh avec moula aussi, rarement. Nos kissars avec le moula, ça disparaît aussi. Mais voilà, vous nous dites, c'est le temps qui a changé, tout ça. Mais finalement, nous, on a envie aussi de nous sentir tchadiens avec nos choses.
4: Les goûts ont changé.
1: C'est ça, exactement.
0: Je ne sais pas si les goûts ont changé ou c'est toujours aussi, là aussi, assez nouveau. Aujourd'hui, ce n'est pas un procès aux belles-mères qu'on fait, mais quand même, respectons... un tout petit peu nos cultures, parce qu'il faudrait quand même que je sente que je suis au Tchad. Pourquoi la pizza est importante dans un plateau là aujourd'hui?
1: Bon, on veut impressionner la belle famille.
0: Ah, on veut
1: dire que vraiment.
0: Monsieur Emmanuel a quelque chose à dire.
1: Si ma fille va chez vous, vous allez bien manger. Non, moi je pense que les gens font ça pour faire honneur à la belle famille, aux invités. Et ce sont des plats qui se retrouvent aujourd'hui sur nos tables. Donc, je pense que c'est un peu pour ça.
0: Tu es quand même très traditionnaliste en même temps. Quand tu vois ce genre de choses-là, est-ce que quelque part tu n'es pas interpellé? Tu n'es pas... Parce que moi, à tous les événements que j'ai eu à assister chez vous, il y a toujours le côté, je ne sais pas, la danse traditionnelle que j'adore, il y a tout le temps ça. Donc, quelque part, quand même, je parle de toi que je connais. Donc, à chaque fois, il y a quand même le traditionnel qui arrive. Il a son importance. Et pourquoi dans le culinaire, ce n'est pas important?
1: Bon, dans le culinaire, souvent, on retrouve aussi du hesh, comme tu l'as dit, avec les feuilles et les poissons fumés, on retrouve. Mais pour un mariage, on a besoin d'une variété. Il y a des gens comme toi qui aiment le hesh, il y a des gens qui aiment le... Toi, tu parles de la pizza, mais moi, je te parle du tchéboudjène.
0: Aussi. C'est
1: qui est rentré dans nos plats. Donc, il y a beaucoup de choses.
0: Il y a Emmanuel qui veut dire quelque chose, je ne sais pas quoi, mais vas-y, Emmanuel.
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4: Je pense que dans le mariage, il y a le plaisir du jour. C'est-à-dire que le jour de l'événement, on veut faire plaisir à tout le monde. Mais derrière ça, moi je trouve par exemple que dans certaines communautés, quand les gens viennent pour la dot et qu'ils apportent les principes nutritifs, n'est-ce pas? Parce que, par exemple, vous trouvez, comme il s'agit de belles familles, des deux côtés, chacun fait son effort. Et quand on vient apporter un peu d'argent, des habits, etc., mais on amène des nutriments comme des nerfs, les trucs là, on dit, cette belle famille-là, elle aime bien ça. Nous, on va leur préparer à manger. Nous allons faire de l'osé. Nous allons faire ceci.
1: Exactement.
4: C'est pour valoriser, n'est-ce pas? Mettre en valeur, dire que cette nourriture-là, si tu veux tenir la maison, il faut prendre ça en main. Par exemple, ouais, je crois que ça reste un fond quand même important dans le mariage qui se transmet. Qui se transmet. C'est-à-dire que c'est des valeurs qu'on transmet, n'est-ce pas? Puisque ça fait partie des éléments, parce qu'après c'est des encouragements, après c'est des directives. dans certaines communautés, on donne des bons. Voilà, les deux familles sont ensemble, les familles sont larges, il faut être ouvert, il faut accueillir tout le monde, comme on est en train de dire, etc. Souvent, des conseils comme ça apportés également dans certaines circonstances.
0: Abdelaziz, il y a une question que j'aimerais poser. Maintenant, quand on voit les jeunes en train de marier, comme l'a dit Hadji, et la société a changé, on demande quand même trop de choses aux mariés. Hein, parce que parfois, vous allez voir le marié presque stressé. Donc, pour faire plaisir à l'autre bonne famille, donc il faut faire plus que son propre portefeuille. Et de l'autre côté aussi, donc même du côté de la mariée, on demande beaucoup. Moi, je vis une cousine là, mariée sa fille, elle était stressée tout le temps pour dire le lit de la belle-mère. Mais je dis, mais qu'est-ce que la belle-mère en a à faire dans ça? Pourquoi son lit à elle est plus important que le lit de la mariée?
3: Je pourrais ajouter aussi, oui. Hamza, à la suite de ce que Hamza dit, oui, il y a une tendance à l'exagération dans la construction de ce qu'attend la belle famille. La tendance aujourd'hui, c'est qu'en plus des autres choses, il faut acheter le fameux iPhone 17, c'est ça?
0: iPhone 17. C'est Pro.
3: Maintenant, on a ajouté Pro. Ensuite, on exige le Starlink. Maintenant, c'est Starlink plus un abonnement. Vous voyez, ça n'arrête pas. Si vous laissez l'attitude à l'autre famille, comme l'a dit tout à l'heure Emmanuel, dans sa volonté de faire plaisir à la belle famille, la parenthèse est ouverte. Ouais. Vous y allez comme vous voulez. Le but est de faire plaisir aux autres. Mais quand on en fait une exigence, quand la belle famille qui reçoit ces présents-là fixe, elle dit que c'est comme ça que ça doit se passer. Là, il y a un souci.
2: Oui, mais je pense que cela, c'est seulement dans certaines familles, pas générales.
3: Voilà. En Djamena, c'est la haute société, bien entendu. Moi, je vous parle de la haute société. D'accord. C'est celle-là, généralement, qui tire l'autre.
0: Parce que qui traîne même l'autre, parce que celle qui n'a pas le moyen,
3: oui, absolument,
0: veut être comme celle-là parce que ça devient un statut social.
3: Oui.
0: C'est-à-dire que pour être considéré, pour que ce mariage soit validé par la société, il faudrait que tu puisses faire l'effort. Et là, à mon avis, c'est là où il y a vraiment problème.
3: Non, mais merci, parce que tu dis valider.
0: Oui.
3: C'est de ça qu'il s'agit.
0: Exactement.
3: On est en train de créer une norme sociale. Parce qu'on
4: c'est
3: a envie de faire comme l'autre.
4: Là, on dérape, on est plus dans les objectifs.
0: Exactement.
4: Aussi.
0: Mais on est presque sur les...
1: Quelqu'un m'a demandé de faire la liste en consultation avec sa belle famille. J'ai écrit tel montant sans mots. Ma soeur était avec moi. Elle me dit, c'est quoi sans mots? J'étais en train de lui expliquer que c'est la musique de Farah. J'ai dit sans mots, hein? Mashallah. Okay. Donc elle me dit, Sarah, c'est grave. Comment vous intégrez dans le mariage la chanson du Fanan Farah? Et il le fait à tel montant.
3: Voyez.
1: Elle m'a dit, mais vraiment, vous exagérez. Moi, j'ai écrit comme tout le monde. J'ai écrit parce que la fille, elle m'a demandé pour que sur la liste que j'intègre Samo. Samo, c'est la chanson qu'on fait pour toutes les mariées.
0: D'accord. Et donc, parmi ça, il y a aussi ça.
1: Oui.
0: Autre l'iPhone,
1: oui,
0: et les trucs.
1: Alors, ma soeur, elle ne comprenait pas. Elle m'a dit, Sarah, Samo, c'est quoi? Elle était vraiment choquée. Elle a dit, mais vous allez où comme ça?
0: C'est ça. Parce qu'effectivement, tout à l'heure, on parlait au début de l'émission, de nos traditions, de nos valeurs, du fait que le futur marié doit démontrer la bravoure, doit démontrer ceci, ou comme par exemple dans certaines communautés, pour démontrer à sa femme qu'on l'aime, on la kidnappe. Ça aussi, c'est
1: perdu. Nos mariages dans le temps, c'était pas seulement manger et boire, c'était vraiment le goût du mariage.
0: Ouais.
1: Où toutes les copines venaient rester pendant 7 jours, où les filles dansaient. Elle chantait tes louanges. Moi, j'ai une de mes cousines que je salue, Noura Samani. Elle m'a chanté une chanson pendant mon mariage qui a guidé toute ma vie.
3: Inch'Allah.
1: À chaque fois que je voudrais être négligente, je pense à la chanson de ma cousine. Mmh. Et que je me dis que je dois être à la hauteur. Et surtout que quand elle me l'a chanté, elle était très convaincue de ce qu'elle disait. Mmh. Elle disait Aris it hanna khalas wisil tajanna. Donc je me dis que ma soeur vraiment, elle pense que je peux amener mon mari au paradis terrestre. Mmh. Il faut que je sois à la hauteur.
3: Tout à fait.
1: Et elle le disait avec une telle conviction que ça m'a donné du tonus pendant très longtemps.
3: Ça, c'est positif. Ça, c'est positif.
4: Les valeurs, les caractères qu'on met en évidence à travers parfois des épreuves. Moi, je pense que c'est pour faire voir ton déterminant. Est-ce que cette personne peut conduire son foyer? Est-ce qu'aujourd'hui, je peux me poser la question, avoir normalement une famille t'accompagne avec tes moyens, n'est-ce pas?
0: Ouais.
4: Pour te marier, est-ce que c'est pas mieux qu'au point où on va t'amener à t'endetter?
0: Oui.
4: Parce que si tu commences à t'endetter, comment tu t'occupes de ta famille après? Je crois que cette question-là, dans le temps, les valeurs qu'on mettait en exergue, c'était surtout de voir la personne dans sa valeur, dans son caractère, n'est-ce pas, d'homme ou de femme qui peut tenir le foyer. Aujourd'hui, j'ai bien peur qu'on aille plus dans les fragilités, n'est-ce pas? Et ça se voit que pour beaucoup de cas, le mariage dure le temps qu'il dure.
0: Tout à fait. Hein, parce que si déjà on est stressé parce qu'il faut satisfaire telle ou telle exigence du mariage, oui. Parce qu'il faut chercher l'argent pour donner pour cela et pour l'autre, mais c'est fou. Moi je pense, hein, on ne juge pas. Les personnes peuvent faire ce qu'elles veulent sur leur mariage. Chacun veut avoir la meilleure célébration de son mariage. Mais je dis tout simplement, on peut être soi-même, faire un beau mariage avec ce qu'on a. C'est pas interdit, ça va pas faire de nous un mariage raté. Faire vraiment ce qu'on peut. Et on va faire la minute philo, cette fois-ci on va l'anticiper un tout petit peu, Souleymane. Et à toi les micros.
3: Merci beaucoup Hamza, encore merci pour nos invités. Avant de vous présenter la minute philo d'aujourd'hui, très sincèrement, mes impressions par rapport à l'ensemble de nos échanges, c'est que effectivement, la question du mariage est une question très large. J'avais espéré écouter, surtout Abdelaziz, développer beaucoup plus les multiples dimensions du mariage. Il en a évoqué quelques-unes, mais je voudrais dire à nos auditeurs que la question reste encore ouverte. On n'a pas couvert évidemment toutes les dimensions du mariage. Il y a beaucoup de choses à dire qu'on ne pourrait le faire dans le cadre de cette émission-là. Alors, je commencerai ma minute philo par le rappel d'une sagesse africaine, d'un proverbe africain qui dit qu'on ne bâtit pas une maison pour y mettre le feu le jour de l'inauguration. La minute philo d'aujourd'hui a pour titre « Le mariage n'est pas une vitrine ». Au sein de notre société urbaine, je parle bien entendu de N'Djamena, de plus en plus, des voix s'élèvent pour critiquer, non pas le mariage lui-même, mais plutôt la manière dont il est célébré. On pourrait y voir là l'expression d'un réflexe passéiste, celui des gardiens sourcilleux du temple des traditions, mais est-ce vraiment le cas? Peut-on présenter la chose sous l'angle de la vision des gens modernes contre la vision des gens traditionnels? Le problème des « avant c'était mieux » et si on se trompait de cible? Quand on critique le mariage, ou les mariages tels que célébrés aujourd'hui en N'Djamena, en y voyant une simple question de mauvaises mœurs, je pense qu'on se trompe de cible. En réalité, le problème va beaucoup plus loin. Le mariage a changé de visage, nos invités l'ont rappelé constamment. Là où il est supposé construire une vie, il sert de plus en plus à en exhiber une. À l'origine, le mariage était un point de départ où deux personnes sont engagées à bâtir quelque chose ensemble. Cela demande des moyens concrets. Je peux citer par exemple un toit, une certaine stabilité, de quoi accueillir des enfants, si telle est leur intention. Mais le mariage ne regarde pas que le couple. Nos invités sont revenus très largement sur cet aspect-là du mariage. Il concerne aussi la famille, le quartier, la communauté. Et la cérémonie existe précisément pour cela. C'est le moment où l'entourage dit « Nous vous reconnaissons comme époux et épouse ». Où l'union devient réelle aux yeux de tous. Sans ce regard collectif, quelque chose manque. Le mariage est donc à la fois un projet privé, mais également un acte social. C'est ce sens profond qui se perd aujourd'hui. On célèbre encore, mais pour d'autres raisons. La cérémonie est devenue une occasion de montrer ce qu'on vaut ou ce qu'on veut paraître valoir. On y vient plus seulement pour féliciter les mariés et leur prodiguer de sages conseils. On y vient aussi pour voir comment les choses ont été faites, combien ça a coûté, et surtout ce que ça dit de la famille. Le regard des autres n'est plus un témoignage comme c'était le cas avant. C'est devenu un jugement. Chacun se prépare avant d'aller au tribunal du paraître. Les réseaux sociaux ont aggravé les choses. Les photos, les vidéos de mariage circulent partout et chacun se compare. Ce qui se faisait autrefois dans son quartier devant ses proches se joue maintenant devant des millions d'inconnus. Du coup, les attentes ont gonflé. Il y a une spéculation. Une surenchère, même des familles qui n'ont pas les moyens se sentent obligées de faire grand. On contracte des dettes, on emprunte à droite et à gauche, on rogne sur des dépenses essentielles, on met de la pression sur des parents proches. Et tout ça, non pas par plaisir, mais par crainte de ce que les gens vont dire. Ce n'est pas absurde de leur part. Dans nos sociétés, l'image que vous renvoyez compte vraiment. Surtout maintenant. Un mariage raté, c'est une réputation qui est abîmée. Une place dans l'échelle sociale qui est perdue, ou pas atteinte comme espéré. Alors les gens font des sacrifices pour éviter tout ça. Le problème, c'est que ces sacrifices se paient cher après, surtout pour les ménages moyens. Et je voudrais rappeler à cette occasion les propos d'Ibn Khaldoun, sage parmi les sages, qui disait que la dépense qui précède la richesse est la route la plus sûre vers la ruine. L'argent dépensé pour la fête est celui qui manquera pour payer le loyer, les vivres, les factures d'eau, d'électricité, bref, faire face aux coups durs des premiers mois. La société qui a applaudi le soir du mariage ne sera pas là pour aider quand les difficultés vont commencer. La célébration du mariage doit être une fête. Là n'est pas le problème. Elle a même toute sa place puisqu'elle marque quelque chose de vrai, quelque chose d'important. Mais quand elle devient plus grande, cette célébration du mariage, quand elle devient plus grande que ce qu'elle est censée célébrer, c'est-à-dire le mariage lui-même, quand elle coûte plus cher que ce que le foyer peut se permettre, elle devient le ver dans le fruit. En fin de compte, au lieu d'inaugurer une vie, elle la fragilise dès le premier jour et parfois pour des années.
0: Merci, merci Suleiman pour cette minute philo profonde et juste.
1: Merci.
0: Pour détendre l'atmosphère et regarder tout cela avec humour, place maintenant à la minute joker. Fandoré, à toi le micro.
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0: ميرسي ميرسي فاندوري بور سي مو il a évoqué vraiment des choses sur lesquelles on avait échangé depuis tout à l'heure. On arrive vers la fin de cette émission.
8: Moi, j'ai fait poser une question. En fait, moi, je me demande depuis toujours pourquoi les moscouros ou bien les repas du mariage ne sortent qu'après 16h ou bien qu'après 15h. Tandis que les mêmes femmes, c'est celles-là qui s'occupent du déjeuner, du baptême, il est 17h. Mala, est-ce qu'il y a un mythe ou bien une superstition derrière ça? Je n'ai jamais compris. Merci beaucoup.
1: C'est un problème de logistique. Le temps d'appeler la famille du marié, venir prendre le manger pour l'amener là-bas. Donc c'est un problème de logistique qui parfois fait que le moscoro retarde. Mais de nos jours, les choses ont beaucoup changé. Le moscoro, on essaye de l'amener à temps.
0: Justement. On arrive vers la fin de cet épisode. Monsieur Manuel, quel est votre dernier mot? Qu'est-ce que vous avez ajouté par rapport à ce qui a été dit jusqu'à là?
4: Le mariage, je pense que tout est autour déjà de la valeur des deux personnes qui sont en couple. Je dis la valeur et tout va de l'éducation qu'on a reçue. Parce que c'est de cette éducation-là que la famille, la communauté vous accompagne vers le but. Comme on a dit, vous êtes mis en couple pour le bonheur de l'un et de l'autre et pour élever les enfants que vous allez mettre en, qui seront nés de vous pour aider la famille et pour apporter également votre valeur dans la nation et pour l'humanité. Et c'est tout cela, donc je crois que c'est des valeurs et quelle que soit l'époque, il faut qu'on se mette à ce point en sachant que dans le monde, il y a les hauts et les bas. Et c'est pour ça qu'on dit que c'est pour le bonheur comme pour le pire, tout en sachant que dans le bonheur et le pire, on doit aller jusqu'au bout.
0: Merci, merci pour ces conseils profonds. Hadji.
1: Moi, je donnerais plutôt des conseils. On ne sait plus où on va parce que le mariage que les gens faisaient dans le temps de Amchilini est aussi très important. Si les gens n'arrivent pas à se marier, que l'État s'investisse pour les mariages collectifs et qu'on change l'image du mariage de Matu Vu. Parce que, comme l'a dit tout à l'heure M. Emmanuel Najingar, c'est que c'est pour le meilleur et pour le pire. Alors, l'investissement pour changer cette image du couple, du mariage, de la préparation doit venir d'en haut. Après, ça va être aussi la responsabilité des parents de ne pas laisser le laisser aller et amener les enfants en pâture. Il faudrait conseiller les enfants, leur faire prendre leurs responsabilités, comme le font même de nos jours certaines communautés. Il faut l'élargir et surtout arrêter avec ce qui se passe. Même s'il y a des bons côtés, même si les gens sont contents. Dans le temps, quand on mariait une fille et qu'on attend qu'on faisait les 7 jours, c'est que tous les parents venaient donner leur bénédiction. La mariée préparait à manger pour la belle famille. Les parents de la belle famille passaient pour manger et ils disaient « Allah yukhuta fogum barka ». Donner beaucoup de bénédictions, ça aidait aussi les foyers, les enfants surtout. Parce que maintenant, les victimes, c'est les enfants. Quand dès le départ, les parents sont endettés, les parents, pour faire un grand mariage et avoir leur place dans la société, s'endettent pour le mariage. Après, ils n'ont plus la tête pour éduquer leurs enfants. Et quand ça commence dès le début et quand ça commence par le mariage, c'est un peu compliqué.
0: Ouais.
1: Merci.
0: Merci Hadjess. Abdelaziz, maintenant, on vous passe le micro.
8: Les conseils que j'ai pu donner par rapport aux spécificités de la société tchadienne concernant les mariages, que les gens ne se mentent pas, d'abord de 1, quelque chose de bien qui se base sur les mensonges, c'est mal parti, parce que parfois, quelqu'un, quand il vient, disons, entre griffes, draguer une fille pour l'amener au mariage, il ment.
0: Oui, parce que chez nous, on dit « Arroda avec nous ».
8: Arroda avec nous, oui, il avait essayé. Et ça, c'est pas bien.
0: C'est pas bien, oui.
8: Ouais, ça, c'est pas bien. C'est-à-dire pour fonder une famille, il faut se baser sur la vérité. Et un autre conseil que je dirais aux familles, en ce qui concerne la dot et tout qui va avec.
0: Les dépenses.
8: Oui, les dépenses. Il faut assouplir les choses pour permettre que les jeunes ou bien les gens se marient facilement. Parce que si maintenant on met un Starling, iPhone 17 Pro, on met même la fameuse chanson dans la liste, donc cela veut dire qu'on est en train d'écarter les gens ou bien de rendre les mariages difficiles aux jeunes. Merci.
0: D'accord. Merci à nos invités. Merci Suleiman, merci Emmanuel, merci Fandoré. Et ici s'achève l'épisode des Reflets Croisés sur les mariages. Merci à Adjessara, merci à Abdelaziz d'avoir partagé avec nous ces moments. Merci aussi à l'équipe technique qui a assisté cet épisode. Madi Mamad Abdoulaye, Adoum Hassan, Aladoum Hissel, Mamad Mahazal, Jalassem Richard, Moussa Haroun, Emmanuel Gelbi. Reflet Croisé revient très bientôt, très prochainement.

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0: Il est 12 heures dans ce studio et vous faites bien de suivre les programmes de radiodiffusion nationale tchadienne qui émet de N'Djamena, notre charmante capitale. Bonjour à tous. Mardi 12 mai 2026, mesdames, messieurs, une fois de plus, bonjour et bienvenue dans Antenne Midi, où vous aurez un menu riche, couronné par une très belle sélection musicale et la chose se passe de 12h à 15h. Accompagné ce midi, il y a les services informatiques, maintenance, la sécurité, le transport, la rédaction, exploitation et antenne, contrôle et qualité d'écoute. Les programmes, la production, la régie d'antenne, le centre émetteur de Grédia, sans oublier donc les différentes stations provinciales de l'UNAMA qui assurent le relais. Régie recette ce midi, c'est l'affaire de Hadi Hawa Souleyman. Enregistrement, une dame encore en pata, Angèle. Régie d'antenne, mon grand frère Dimtan. Autant pour moi, Dimtan. Roger, mon copilote, c'est Dovsadi Kratna, fidèle assisté de Moussa Mahamat Issa. À l'écoute de la station, merci vous, nos fidèles auditeurs. Et dans ce studio, nous sommes deux.
1: Émile Djonyabi.
0: Et moi-même, votre commandant de bord, Nadej Demba Dolmian. Notre programme se passera comme suit.
1: Déjà à 12h10, vous avez l'émission Gardez l'écoute. À 13h10, magazine sur Journée internationale Terre aux mineurs. À 13h30, variété musicale suivie des radioservices premier volet. À 13h55 et 14h pile publicité suivie des chats actualités midi. Et à 15h mathématiques, nous dirons au revoir, nous laisserons notre place à l'équipe Kanembu et d'autres ou bien la nationale.
0: Voilà donc, mesdames, messieurs, le programme bien détaillé. Nous sommes une fois de plus ravis de vous retrouver en ce deuxième jour de la semaine et c'est dans Antenne Midi de ce 12 mai 2026. Nous allons donc attacher nos ceintures de sécurité. Nous allons donc décoller chez nous-mêmes avec le groupe Soubiana Musique dans ce très beau tube intitulé « Belle vie ».

0: rythme, c'est signé Souviana Music dans le titre Belle Vie, 12h07 dans ce studio. Nous allons donc devoir céder la place à Mac Alex pour votre émission Gardez l'écoute. Quant à nous, on se retrouve juste après.
1: Que les musiciens.

Mesdames, messieurs, bonjour et bienvenue dans ce deuxième numéro de la semaine de votre émission interactive. Gardez l'écoute de ce mardi 12 mai 2026. Ah oui, content de vous retrouver sur les ondes de la radiodiffusion nationale tchadienne RNT avec la même détermination, la même énergie et surtout avec cette envie de vous servir. Nous sommes toujours dans la 20e semaine de l'année. Ah oui, 233 jours nous reste à vivre encore hein, avant d'atteindre l'année 2027. Ah oui, 132 jours déjà passés depuis que 2026 s'est pointé. Merci de choisir notre compagnie en ce mardi, oui, bien sûr. Et comme chaque jour, Gardez l'écoute vous ouvre ses portes pour un moment d'échange, de réflexion, de culture, de divertissement et surtout de proximité avec vous, chers auditeurs. Et aujourd'hui, à la technique, nous avons Dop Sadi Krakna Fidel. Et à ses côtés se trouve Mamad Issa. À la régie d'antenne, nous avons Djemtan Bemajim Roger. À l'enregistrement, Angélique Ampata. Abou, à la locomotion. Si je ne me trompe pas, au micro, je suis votre humble serviteur. Appelez-moi comme vous voulez, Alexis Dimastra ou Mac Alex. Nous avons trois questions. La première question, quand le Tchad abritera le Forum africain de l'eau? Quand le Tchad abritera le Forum africain de l'eau? Deuxième question, que signifie COBAC? Que signifie COBAC? COBAC s'écrit C-O-B-A-C. Et enfin, à qui peut-on attribuer cette citation? Si la certitude est plus apaisante, le doute est plus noble. Si la certitude est plus apaisante, le doute est plus noble. 6-1-5-3-5-3-2-0, c'est le numéro d'appel. Mesdames, messieurs, on commence avec Pasto Gladi. Il est là, on écoute.

0: Ah oui, très beau son qui nous a envoyé depuis Yaoundé, bien sûr. Gladys, si tu as l'écoute, big up à toi. Nous avons un tout premier appel, ça nous vient tout droit d'Abéché et c'est Dosna Maurice qui est au bout de fil. Bonjour Maurice.
1: Bonjour, le phénoménal.
0: On dit quoi?
1: On va dire aussi.
0: Et Abéché, ça va?
1: C'est de vous.
0: D'accord, c'est bien.
1: Pour la première question.
0: La première question.
1: Le 15 et 16 juillet 2026.
0: 15 et 16 juillet 2026. D'accord, c'est noté. Deuxième question.
1: COBAC signifie Commission bancaire de l'Afrique centrale.
0: Commission bancaire de l'Afrique centrale. D'accord, c'est noté. La troisième.
1: La troisième citation est attribuée à l'écrivain et intellectuel égyptien Salama Moussa.
0: Salama Moussa, d'accord, c'est noté.
1: Bonne animation.
0: Merci beaucoup. Alors, ensemble, à tout à l'heure, 61, 53, 53, 20.

0: Pastor Gladi, il est là sur la platine de votre radio. Nous sommes cette fois-ci à Chagua avec Séraphin Benota. Bonjour Séraphin.
1: Bonjour Makalek.
0: Quelles sont les bonnes nouvelles de Chagua?
1: Ça va mieux.
0: Il y a quelqu'un qui te demande, qui vous demandait hier.
1: Ah bon?
0: Oui.
1: C'est qui alors?
0: J'ai oublié.
1: D'accord. La première question.
0: La première question, oui.
1: Du 23 au 25 juin 2026.
0: Du 23 au 25, d'accord. Deuxième.
1: Et l'autre, l'acronyme COBAC. Commission bancaire de l'Afrique centrale.
0: D'accord. Et la troisième question, enfin.
1: La troisième, je propose à tout hasard un philosophe écrivain français, Ernest Renan.
0: D'accord, ce n'était.
1: Et big up aux inconditionnels de l'émission Gardez l'écoute.
0: Merci. Et Séraphin?
1: Oui.
0: Allez-y.
1: Et ceux qui connaissent aussi, ceux qui connaissent bien Séraphin Benota.
0: Cool, le message est passé.
1: D'accord.
0: Mais merci. La chasse n'est pas bonne, hein, Séraphin?
1: Vous dites?
0: La chasse n'est pas fameuse.
1: C'est-à-dire?
0: Deuxième, vous avez dit quoi?
1: L'autre, citation là.
0: Non. Deuxième, l'acronyme.
1: Vous avez, c'est COBAC.
0: Oui.
1: COBAC, non? Commission bancaire de l'Afrique centrale.
0: D'accord. Oui, ça c'est bien, je ne me suis pas trompé. Mais il faut chercher encore pour les deux autres là.
1: Vous dites?
0: Il faut chercher encore pour les deux autres.
1: Ah bon?
0: Bon,
1: mais là. D'accord. Là, peut-être, je vais essayer de voir. Et puis, peut-être, je vais revenir.
0: D'accord. No problème. À tout à l'heure, 61, 53, 53.

0: Jean-Main. Ah ouais, tu es là. Merci beaucoup, Gladys. 61-53-53-2061-53-53. Avant, c'est le numéro d'appel. Nous avons Maïna Mathieu Maloum de Pindigangali. Bonjour.
1: Bonjour, Macalex.
0: Comment allez-vous, Mr. Mathieu?
1: Je suis très ravi, je suis très ému.
0: D'accord.
1: C'est ça.

0: Sacrement, les dignités, autres vous disent merci d'avoir pensé à nous.
1: Bien, merci docteur, et c'est sur ces mots forts et profonds et pleins de sens que notre entretien de ce matin tire à sa fin. Au détour du titre de la recherche, je vous rappelle que nous venons donc de recevoir docteur Abakar Souleymane, le coordonnateur national de la cellule permanente. Avec lui, il a été question de parler un peu plus largement de la journée internationale de la terre nourricière.
2: Merci à tous de nous avoir suivis. Réalisation Abdoulaye Toche. À la présentation, je suis Benan Selayou. Bonne suite des programmes sur Radio Tchad.

13h24 minutes dans ce studio de radiodiffusion nationale tchadienne. Vous venez là de suivre votre magazine sur la journée internationale de la terre nourricière. L'Afrique en miniature, c'est le groupe Africando dans le titre Sabador. C'était un peu de la salsa, ça fait certainement le plaisir d'écoute de tous les salseros. Hein, je pense comme ça à Delphine. C'est une grande danseuse, elle danse très bien la salsa. 12 mai 2026, à méditer de ce jour, dit ceci. La patience n'est pas l'art d'attendre, mais l'art de garder une bonne attitude pendant l'attente. La patience n'est pas l'art d'attendre, mais l'art de garder une bonne attitude pendant l'attente. Donc chaque saison de la vie a son rythme. Certaines portes s'ouvrent vite. D'autres demandent du temps, d'autres encore de la persévérance et la foi. Même lorsque les résultats tardent à venir, eh bien, il faut avoir des pensées positives. Les plus belles récoltes naissent souvent.

Donc des longues attentes. Ne prenez pas seulement le temps d'attendre, mais la patience n'est pas là d'attendre seulement. Mais il faut accompagner cela de bonne attitude, c'est cela à méditer. Donc de ce 12 mai 2026, c'est pour encourager ainsi certaines personnes qui frappent à certaines portes, hein, de l'amour, du travail, du mariage, qui attendent la naissance d'un enfant, ceux qui sont malades, couchés également. Cette pensée, c'est pour vous à méditer. Dites ceci, restez toujours focus, gardez de bonnes pensées et surtout les pensées positives, de dégager donc des ondes positives pour que également le positif nous revienne. Sinon, si on reste à se lamenter, à se questionner, à dégager des ondes négatives, on n'aura pas de résultats. Nous quittons donc l'Afrique en miniature, le groupe Africando, pour ce groupe composé de Baby Philippe, un duo composé donc de Baby Philippe et Mohamed Diaby. Le Sénégal et la Côte d'Ivoire se retrouvent dans ce titre intitulé Samatank. Samatank, donc il veut dire ton pied. Delphine, ton pied, mon pied. On va écouter.

0: 12 mai 2026, Antenne Midi se poursuit la citation du jour dit ceci, ce que la langue a brisé, 1000 chirurgiens ne peuvent le remettre en place. Ce que la langue a brisé, 1000 chirurgiens ne peuvent le remettre en place. Et c'est une citation amharique. Cette citation a tout son sens. Ce que une langue a brisé, 1000 chirurgiens Emile, imagine 1000 chirurgiens, un chirurgien jusqu'à 100 et 100 jusqu'à 1000 ne peuvent réparer cela. C'est-à-dire que tout ce qui sort de notre bouche doit être pesé parce que ça fait mal. Si on arrive déjà à briser le cœur d'une personne ou à le toucher, c'est pas, ou à la toucher, autant pour moi, ça ne fait pas du tout plaisir. C'est vrai, on peut revenir, on va essayer de réparer, mais ce ne sera plus comme avant. Là où 1000 chirurgiens se réunissent pour arranger et ne peuvent pas se dire que notre langue est plus qu'une lame, hein. Elle est très tranchante. Il faut faire attention à ce qu'on dit aux autres pour ne pas leur faire du mal, parce qu'après, les chirurgiens, ils vont se réunir, mais ils ne pourront plus arranger.
1: Alors, s'il en est le cas, Nadège, il va falloir peser d'abord nos mots. Il faut d'abord mesurer nos mots normalement.
0: Tourner, comme on le dit, sept fois la langue avant de savoir quoi dire à son frère. Nous vivons déjà des moments assez difficiles, beaucoup de stress. Donc, si on doit s'adresser à son prochain, il faut bien le faire, que ce soit de bonnes paroles, des paroles qui éduquent, des paroles qui encouragent, des paroles qui boostent, des paroles qui édifient et pour dire à l'autre avance, mais pas pour bloquer cette dernière personne ou lui faire du mal. Ce n'est pas du tout bien. Donc cette citation en tout cas a tout son sens et j'espère que ça pourra toucher, aider quelqu'un qui nous suit en ce moment. 13h32, juste après cette ponctuation de Abdoulaye Ndergué dans le titre « Sans école », nous allons ouvrir donc la chemise de vos avisés communiqués.

0: 13h35 minutes dans ce studio, nous ouvrons à présent la chemise. Vous avez y communiqué.
1: Le chef des cantons des Doba rural, Nadjidoumgar, Ngardi Guinam, Edouard, au nom de l'association des chefferies traditionnelles du Logone oriental, condamne l'attaque perpétuée sur la position des forces de défense à Barka Touloroum. Le 4 au 6 mai 2026, elle exprime son soutien au chef de l'État, Mahamat Idriss Déby Itno, et présente ses condoléances aux familles endeuillées et émet le vœu de prompt rétablissement aux blessés. La société Tchad Petroleum Company S.A. a l'intention de procéder à une présélection des cabinets, groupements des cabinets ou experts ayant les capacités et qualifications requises en vue de participer à un appel d'offres dans les domaines suivants. 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Le lieu d'exécution, province du Logone oriental et du Logone occidental, avec un focus analytique particulier de la zone de l'Oufda, champ de production pétrolière de Doba. Critères de présélection, expérience et référence du cabinet, expérience pertinente de moins de 5 ans dans les réalisations d'études socio-économiques, des diagnostics territoriaux ou des programmes 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et pertinente de l'approche méthodologique proposée, incluant la collecte des données, l'approche participative et l'organisation de la mission, capacité opérationnelle, capacité du cabinet des déployer efficacement la mission sur le terrain, notamment en zone rurale, dans le respect des délais, disposer de tous les documents administratifs, documents fournis, lettres de manifestation d'intérêt signées, présentation du cabinet ou profil du consultant, CV de l'équipe proposée, référence similaire, note de compréhension de la mission, proposition méthodologique préliminaire, 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Avis des décès. Bembaï Daniel Gelbé Romain Tosmadingar, Assumta Tosmadingar, Alatarum Suzanne, le passeur des anciens de l'église de la coopération évangélique de Kundul, annonce avec douleur à Sylvie Alatarum, gouverneur Ngarmadi, tous deux aux États-Unis d'Amérique, aux parents de Bousso, Koum, Bedeti, Ngamongo, Koumra, Besada, Bedaya, Sarmundou et les autres amis et connaissants le décès de leurs fils, frères et neveux, succès Ngarmadi, fils du feu Ngarmadi, Tosmadingar, décès survenu ce dimanche 10 mai à N'Djamena de suite des maladies. L'enterrement aura lieu ce mercredi 13 mai 2026 à Toukoura, le lieu de recueillement. Et dans la maison familiale chez Bembaï Daniel à Toukoura, non loin du centre santé Toukoura Arabe. Les familles Pédjaldungar, Algar, Gaston, Ngardigimgar, Guinem, Gandongar, Nasungar, Mbaido, Marcel, Noldo, Egen, Kodal Dongar, les enfants de la défunte Ndo Djalal, Louise, les enfants d'Erelengar, François, ont la profonde douleur d'annoncer aux parents d'Ndjamena, Doba, Mundu, Sar et partout ailleurs le décès de leur sœur, mère, tante, grand-mère, Dodjilala, Louise. Décès survenu le lundi 11 mai 2026 à Ndjamena de suite des maladies. L'enterrement aura lieu le mercredi 13 mai 2026 à Ndjamena au cimetière de Toukra. Le lieu de recueillement est à Chagua, à côté de l'école Fontaine. Dieu a donné, Dieu a repris, que son âme repose en paix. Le chef de la communauté du département des Kou-Ouest, Djimadoum Bedoum, les enfants du fait Nenodji, Gisèle Solngar, Boingar Justin, Ota Mathieu, les enfants Solga Mbaïdodjim, Nodita Zonas, Larébi, Prudence, Docteur Dimassal Datouloum, Docteur Nadirade Yafé, Begoto Alkodji, Sanengar, Mbaïrasim, Kouaboua Julien, Ngardouba, Ngaryaloum, Colonel Djimramadi Jedi, Djimadoum Valentin, Djimadoumadi Marc et tous les ressortissants de Bebougoui et Makobo, résidents à Ndjamena, annoncent avec une grande tristesse le décès de leur mère, fille, sœur et nièce Nenodji Gisèle Solngar, décès survenu le 10 mai 2026. Des suites d'une courte maladie. Cet avis s'adresse aux parents des Bebungewe, Makobo, Beboto, Komé, Mundu, Doba, Abishé, Sar, plus particulièrement à Kaou, Nodji, Solngar, Akelo. L'enterrement est prévu pour le jeudi 14 mai 2026 au cimetière de Toukra. Le lieu de recueillement est au domicile familial sur l'axe Miran. Les enfants du fait Narayam, Robert et des Comta, Elisabeth, les parents des Bekombe, Beido, Bekoura, Baké, résident à Ndjamena, annoncent avec douleur aux parents amis et connaissants des Bekobe, Bedo, Bekoura, Bedaya, Bengamian, Baké, Beoro, Dangmogo, Dotiti, Guri, Siangor, Yamodo, Moïsala, Moussanga, Maimoro, Douyou, Boudjibé, Doba, Gore, Mundu, Mbaïboukoum, Pala, Kelo, Kumbra, Sar, le décès de leur mère, grand-mère, tante, sœur et épouse, Madame Nariam Robert, née Kumta Elisabeth, souvenu à Ndjamena, ce jour 11 mai 2026, des suites des maladies. L'enterrement est prévu pour le vendredi 15 mai 2026 au cimetière de Toukra. Le lieu de recueillement est au domicile familial chez Dimanko Narayam, au quartier Boutalbagarno, loin du poste de police SP15. Que l'âme de la regrettée repose en paix.
0: Nécrologie suite, Boulayo Nangis Tal, famille d'Ankar Jean Diagodo, Suzanne, Arios Bamaital, Mbaïmo Brice, famille Banyo, famille Boulayo Tal, Dikol Mbaï Ningayo Thierry, ont la profonde douleur d'annoncer le décès de leur frère, époux, père, oncle, le nommé Bamairo Royaume Tal, survenu ce 11 mai 2026 à 8h30 à Ndjamena. Cet avis s'adresse à Sa Majesté, le chef de canton de Sargoin, Aningayo Tal Joseph, Bar Goyel, Lambey Fidèle, Laokura Diontin, tous à Sargoin, la famille Ningayo Tal et Boulayo Nangista Lamondo, John Lar Altaral, Maurice Adama Pardoer, tous les ressortissants de Sargoin résidant à Ndjamena et Mundu Amadiam Boulayo Tal à Yaoundé. L'inhumation aura lieu le mercredi 13 mai 2026 au cimetière de Toukra et le lieu de recueillement chez Dias Rabi et Boulayo à Walia Adjaraï après la descente du rond-point Walia Ngeli à 100 mètres en remontant vers la station Tradex. Monsieur Dokari Roger Jim Sangar Rmbay Mbay Golmum Ngarode Doubo Jonadi Mbayausum Francis et la grande famille de Ndiamena ont la profonde douleur d'annoncer le décès de leur fils neveu Dinoudi Fadai Kagdimbay survenu le 8 mai 2026 à Kati par Durbali. Cet avis s'adresse à la famille de Pied par Goré. De Bebaloum, la famille de Feu Ngarnaï Sam Djonadi, la grande famille de Mundu, de Sar, de Doba, Ndiamena et ceux des villages environnants. L'inhumation a lieu donc le même jour à Kati par Durbali. Le recueillement est chez Dim Sangar Rmbay à Digo, près de l'école La Renaissance, le 10 mai 2026. Dieu a donné et a repris que l'âme du défunt repose en paix. Monsieur Odering Solgué Sylvain, Grandi Gede, Mbaye Koro, Simon Pierre, Dimta, Léonie et les ressortissants de Bologo à Ndiamena ont la profonde douleur d'annoncer le décès subi de leur fille et sœur Kourabeï Banda Reine, survenue le jeudi 7 mai 2026 à Ndiamena. Cet avis s'adresse aux parents de Bologo Mundu et ceux et aux belles familles au tempérament de Bodo, Mangzu, Parkelo et de Manga Dongo. Le lieu de recueillement est au domicile de Grandi Gede au quartier Gassé. Le départ pour Bologo est prévu pour le mercredi 13 mai 2026 et l'inhumation aura lieu le jeudi 14 mai 2026. Toujours page noire, les familles, les parents du côté paternel constitués de Jack Bianyo, Dibé, Robert, Baudel, Michael, Kilbam Célestin, Koudou Thérèse et du côté maternel composé de Ribar Mathias B. A2 Jérémy, Adamo Maurice B. Koul Charles ont le regret d'annoncer le décès de leur fille et sœur Goyé Martine survenue à Ndiamena le 11 mai 2026 des suites de courtes maladies. Cet avis s'adresse aux parents et connaissances de Ndiamena, Koundoul, Farcha et ceux du village de Koyoma, Benoï, Bere, Kiagor, Bebaloum et en particulier au chef de canton de Kiagor et à Madioudou François à Gaïdog. Le lieu de recueillement est chez Dibé Robert à Atron et l'inhumation est prévue pour le jeudi 14 mai 2026. Dieu a donné et Dieu a repris, que la terre lui soit légère. La famille Nodiram Topan, Dimas B. Guéry, Justin Mang, la famille Seyid Pierre Damo, la famille Ndilbé, Klaingar, Ndigmal, Moroal, Boyou, la députée Narta Madi, Isabelle Assingar, le colonel Koro, Béal, Kumta, Ndode, Béal, Goli, Joe Narmbaye, Naditolum, Uribe, Baird, Diamos, Jean-Marc, Chantal, Mounbaye, Monique, Youidbaye, Jolie et toute la communauté Yamoud de Ndiamena ont la profonde douleur d'annoncer au chef et à la communauté Yamoud de Mundu, les parents de Doba, Bibidia, Sar, Goré, Yamoudou, Roy Bangui en RCA et aux États-Unis, le décès de Nodiram Omer survenu le 9 mai 2026 au centre hospitalier universitaire de référence nationale de Ndiamena des suites de maladies. Le recueillement est au domicile familial à Ardegumba. Le retrait du corps suivi de l'inhumation est prévu pour le vendredi 15 mai 2026 à Toukra. Dieu a donné, Dieu a repris, que le nom de l'Éternel soit glorifié. Et enfin, avis de remerciement, Bayadime Ndjekonde Ndoubatar, Mouduba Jaffé Nodilar Ndoubatar, Dorkom Nodi Ndoubatar, Mbaye Goldé Salomon, Palom Loubé, Colonel Nekiambé Tombor, Général Mbaye Koubou Nestor, Ndjekankoula Galion, Ndouba Mbaye Maurice Ndjebé Bontar, Mbaye Sangme Ndjebogé, les enfants d'Obatar, la famille Ndjerang, la famille Derdjon, expriment leur sincère remerciement à l'église numéro 13, aux pasteurs des différentes églises, à la chorale TKRN, aux serviteurs de Bebaloum, à l'association Ngaka Dadi, aux femmes de charité de EET numéro 13 et 26, aux voisins du carré 7 du quartier Abena, aux belles familles, aux sœurs de Benoï, aux ressortissants de Benoï, de Kiagor et de Bebaloum, ainsi qu'aux parents et amis de Ndiamena, à Béché, Guéré, Mundu, Tala 1, Benoï et Bebalum pour leur assistance morale, spirituelle et financière lors du décès de leur mère, sœur et tante Mandipi Tandolum Norma, décédée le 13 avril 2026 au centre hospitalier universitaire de référence nationale de N'Djamena et inhumé le 18 avril 2026 à Tokra. Que Dieu comble chacun et chacune de vous de ses riches bénédictions en Jésus-Christ. Et lire avec eux, nombre 6, verset 26, que le Seigneur tourne sa face vers toi et te donne la paix. Et enfin, ce dernier avis de remerciement, la grande famille de Bouba Bourdanezoa, Païnezoa, Koutayazoa, Wanezoa remercie vivement du fond de leur cœur la communauté Mundang Yere du Tchad et de la diaspora, Sa Majesté le chef de canton de Goïgoudoum, Tongba Dadina, le grand frère Patalejo, le sénateur Sindé, belle famille de Jérémy Koutayazoa, l'église fraternelle luthérienne de Waliasis, les voisins et les collègues du défunt qui ont contribué matériellement, financièrement et moralement lors des obsèques de feu de leur feu père, grand frère et fils Gapili Koutaya Samuel et de son demi-frère Danzabe Koutaya, survenus respectivement le samedi 25 avril 2026 à N'Djamena et le mercredi 29 avril 2026 à Yaoundé, au Cameroun. Dieu a donné, Dieu a repris, que l'Éternel, le Tout-Puissant, les accueille dans son royaume. La radiodiffusion nationale tchadienne par nos voix adresse ses sincères condoléances à toutes ces familles affligées.

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0: Auditeurs, auditrices à l'écoute du Poste National, bonjour et bienvenue à l'heure du journal, il est 14h. Tiens, d'actualité midi, une présentation de Innocente Virginia Kemba, bonjour Innocente.
1: Bonjour Émile, bonjour à tous. Africa Forward Nairobi 2026, deuxième jour des travaux ce mardi. Au menu, la rencontre de haut niveau entre dirigeants du continent et leurs homologues français. Quelle sorte de coopération faut-il entre ces États et la France? Question à laquelle ils répondront certainement à l'issue de ce sommet. Le ministère de la Santé publique sollicite l'adhésion des élus, les sénateurs pour une action concertée contre la polio. Une journée d'information et d'échange est organisée ce mardi au siège du Sénat. À suivre également dans ce journal la chronique Écho. Mesdames et messieurs, une fois de plus, bonjour et bienvenue aux 14h de Radio Tchad. L'actualité ce mardi marquée par la participation du président de la République, Mohamed Idriss Déby Itno, et plusieurs autres chefs d'État au sommet Africa Forward à Nairobi, au Kenya. Après une journée consacrée à l'économie, cette journée de mardi est dédiée aux échanges francs entre les chefs d'État africains et leurs homologues français. La question de la coopération entre ces États et la France sera bien évidemment largement évoqué au cours de ces assises. On le note l'absence par contre des pays de l'AES, à savoir le Mali, le Burkina Faso, le Niger, qui, faut-il le rappeler, ont rompu tout lien avec la France. Sachez aussi que juste après son arrivée hier, le maréchal Mohamed Idriss Déby Itno a pris part à un dîner offert par le président kenyan William Ruto à ses invités que sont les 35 chefs d'État et de gouvernement. Au Sénat, une journée d'information et de plaidoyer en faveur de la vaccination contre la poliomyélite est organisée ce mardi. Une initiative du ministère de la Santé publique visant à mobiliser les élus pour cette bonne cause, à Adjara Runchek.
2: Cette journée d'information sur la vaccination contre la poliomyélite offre un cadre d'échange et de partage des connaissances aux sénateurs afin de mieux appréhender les enjeux de lutte contre la poliomyélite et de la vaccination de routine, mais aussi de définir avec les experts de la santé les contours de leur contribution à cette cause nationale. Occasion pour la secrétaire générale du ministère de la Santé publique et de la prévention, Dr Nojitolum Toralta Joséphine, d'inviter les sénateurs à plus de responsabilités pour accompagner le ministère à éradiquer cette maladie invalidante.
3: La lutte contre la poliomyélite n'est jamais véritablement achevée tant qu'un seul enfant demeure exposé au virus. Vous, honorable sénateurs, occupez une place de premier rang. Représentants du peuple tchadien, vous êtes les voix de nos populations dans les provinces les plus reculées. Votre parole porte loin, jusque dans les villages les plus isolés où certaines familles hésitent encore à faire vacciner leurs enfants.
2: Officiant la cérémonie, la deuxième vice-présidente du Sénat, Lydie Béassomda, souligne que cette journée arrive au moment opportun.
4: C'est à juste titre que nous accueillons cette journée avec responsabilité et engagement pour apporter notre soutien aux actions dévolu à l'éradication de la poliomyélite.
2: Lydie Béassomda réaffirme l'engagement du Sénat face aux défis liés à la maladie et à la vaccination afin de booster la polio hors du Tchad.
1: Et puisqu'on parle santé, sachez que ce 12 mai, le monde rend hommage aux infirmiers. C'est la journée internationale qui leur est dédiée. Une journée célébrée ce matin au CFO de Omar Ramoussa.
5: Placé sous le thème « Le pouvoir d'agir, de sauver des vies », cette célébration est une occasion pour rendre un hommage mérité aux corps soignants de la santé pour leur engagement indispensable. Pour des patients, la présidente de l'Association nationale pour la promotion de la profession des infirmiers au Tchad, Enta Jimrangai, a saisi l'opportunité pour rappeler que la profession infirmière occupe une place stratégique dans le système de santé au Tchad. Le secrétaire général adjoint du ministère de la Santé publique, Dr. Mohamed Ahmad Hamid, de son côté, a rendu un hommage particulier aux infirmiers et infirmières qui contribuent efficacement au bon fonctionnement au système de santé.
6: Vous êtes au cœur de l'action sanitaire, que ce soit dans les zones les plus reculées ou dans les structures hospitalières urbaines où vous êtes souvent le premier et parfois le seul interlocuteur des patients. Votre mission va au-delà de la dispensation de soins. Vous êtes à la fois des conseillers, des éducateurs et acteurs incontournables de la prévention.
5: La journée met en avant les rôles essentiels que joue la main d'œuvre infirmière dans les maillons de la chaîne.
1: L'Agence de développement de l'Union africaine, en collaboration avec le PNUD, organise depuis ce matin, ici à N'Djamena, un atelier de formation sur les indicateurs de sciences, de technologies et de l'innovation. Et c'est à l'intention des enseignants du supérieur. Le coup d'envoi est donné par le ministre en charge de l'enseignement supérieur, SITAK, Yomba Tina Beni. Reportage de Mohamed Kiel.
7: Cet atelier a pour objectif de renforcer les capacités des corps enseignants du supérieur sur les nouvelles technologies, notamment dans les domaines de la gestion des données, des recherches et des innovations. Pour la représentante de l'Union africaine au Tchad, par ailleurs représentante du président de la Commission de l'Union africaine, Maria José Samba, les choix portés sur le Tchad n'est pas anodin.
8: Cet atelier qui s'ouvre aujourd'hui n'est pas une simple rencontre technique. Ce que nous engageons aujourd'hui touche à l'avenir même de nos nations africaines. Le choix du Tchad pour accueillir cette initiative continentale revêt une portée hautement significative, d'autant plus que cela intervient dans un contexte national marqué par la mise en œuvre du plan national de développement Tchad Connexion 2030.
7: Le ministre de l'enseignement supérieur, de la recherche scientifique et de la formation professionnelle, Dr SITAK Yombatna Beni, souligne que cette initiative arrive à point nommé. Pour lui, le développement durable passe nécessairement par l'innovation technologique.
9: Ce présent atelier arrive à un moment crucial pour notre continent et pour notre pays. Partout en Afrique, les gouvernements reconnaissent de plus en plus que la science, la technologie et l'innovation ne sont pas des luxes, mais des moteurs essentiels de la croissance économique, de l'inclusion sociale, de l'industrialisation, de la consolidation de la paix et du développement durable.
7: Docteur SITAK Yombatna Beni invite par la même occasion les participants à suivre avec attention les enseignements qui dureront 3 jours.
1: Tchad Actimidi, la suite du journal. Les citoyens des pays membres de l'espace Europe ont célébré hier ici en N'Djamena la journée de l'Europe. C'était à la résidence de l'ambassadeur de l'Union européenne au Tchad, Naour Madene Natoyala.
10: La déclaration Schuman est le texte fondateur de la construction européenne, prononcé le 9 mai 1950 par Robert Schuman. Cette date célèbre la paix et l'unité en Europe. Elle propose une nouvelle forme de coopération politique pour l'Europe. L'objectif est de garantir la paix et d'empêcher définitivement tout nouveau conflit entre les nations européennes, posant les premières pierres concrètes après la Seconde Guerre mondiale. Amador Sanchez Rico, chef de la délégation de l'Union européenne, qui célèbre pour la première fois cette journée au Tchad, s'exprime en ces termes.
11: Un jour comme aujourd'hui, jour de l'Europe, que nous devons revendiquer encore plus haut les valeurs fondatrices de l'Union européenne, telles que la paix, la liberté, la démocratie, la solidarité et l'égalité. Et un principe aussi essentiel, c'est la coopération entre les États.
10: L'ambassadeur de l'Union européenne au Tchad, Amador Sanchez Rico, s'est prononcé également sur l'agenda du partenariat Europe-Tchad.
11: Et dont les piliers sont la prospérité et la stabilité du Tchad, car l'Europe voisine du Tchad en dépend directement. Il s'agit du plan national de développement, dont bien évidemment nous saluons les orientations et stratégies. Et il s'agit aussi d'investissements européens, créateurs d'emplois et porteurs de valeurs ajoutées.
10: Dans un climat festif, cette cérémonie a vu la présence de quelques diplomates accrédités au Tchad, des membres du gouvernement ainsi que bien d'autres personnalités.
1: Le ministère des Finances a organisé hier un atelier pour la présentation des résultats de l'évaluation et du suivi du partenariat mondial pour la coopération au service du développement. Détails sur cette évaluation avec vous, Yann Mouibi.
12: Le partenariat mondial pour une coopération efficace au service du développement est la principale plateforme multipartite pour le suivi de l'efficacité du développement en vue de contribuer à l'atteinte des ODD, objectifs de développement durable. Il a été mis sur pied en 2011 à Busan en Corée du Sud à la faveur du 4e forum des hauts niveaux sur l'efficacité de l'aide. Le partenariat mondial fait le suivi des progrès accomplis dans la mise en œuvre des 4 principes d'efficacité du développement, à savoir l'appropriation des priorités de développement par les pays en développement, l'accent sur les résultats, les partenariats inclusifs de développement, la transparence et la responsabilité mutuelle travers l'organisation d'une série d'enquêtes et de suivi. Le suivi de ces partenariats est un exercice mené par les pays et vise à mesurer les efforts déployés pour rendre la coopération pour le développement plus efficace sur le terrain. Le nouvel exercice 2023-2026 des suivis des partenariats mondiaux a été lancé lors du sommet sur la coopération au développement tenu en 2022 à Genève en Suisse. C'est ainsi que le Tchad s'est engagé à conduire l'exercice 2023. Objectif, mesurer les progrès réalisés dans la mise en œuvre des engagements de Bouchan et de Kampala. Au terme des travaux, les participants venus d'horizons divers doteront le Tchad d'un plan d'action et rédigeront le rapport profil pays. À l'ouverture des travaux, le coordonnateur national du partenariat mondial, Saleh Mahamat Ali, a indiqué que cet atelier constitue une étape importante dans la dynamique collective de toute l'équipe car, dit-il, ces échanges offrent un cadre privilégié pour faire le point sur les progrès réalisés et analyser les défis rencontrés.
1: Un tour dans nos provinces. D'abord, cette information en bref. Au village Béaumont, dans la sous-préfecture de Bébopen, la pluie accompagnée de vents violents a causé de nombreux dégâts. Les élus natifs de cette province ont apporté de l'assistance aux sinistrés. Il s'agit des vivres, non-vivres et des produits pharmaceutiques. Une mission du ministère de l'Eau séjourne dans la province de Mayo-Kébi-Ouest. Les détails, c'est avec Nenbe Nestor Galandi en ligne de Pala.
13: Financé par l'UNICEF, mise en œuvre par l'ONG Kaidel pour la lutte contre la défécation à l'air libre, 14 villages dans le canton Torok, département de Mayo-Dala, ont été distingués pour avoir atteint le statut de fin de défécation à l'air libre. C'est pour témoigner leur reconnaissance que les différents chefs de ces villages ont reçu ces attestations de satisfaction. Selon la représentante de l'UNICEF, Natacha Patizon, beaucoup de maladies résultent des conditions d'assainissement insuffisantes et des pratiques d'hygiène inadaptées. Pour les chefs de mission canadien Diambo, le gouvernement et ses partenaires entendent éradiquer la défécation à l'air libre d'ici 2030. Officiant la cérémonie, Barka Abgumsu, préfet du département de Mayo-Dala, a salué l'initiative tout en plaidant auprès des partenaires afin que ces projets soient réalisés aussi dans d'autres cantons de son département. Après cette cérémonie, la délégation est allée visiter le mini château d'eau d'une capacité de 10 mètres cubes réalisée par l'UNICEF à Banani dans la sous-préfecture de Toro. Voilà, Nende Nestor Galandi pour la radio Tchad.
1: Et parlons une fois de plus des événements survenus dans le Dartama il y a quelques semaines. Après une séance d'échange avec le chef d'État, les leaders traditionnels des provinces concernées, le Wadi Fira, l'Enedi Est, ont entamé une campagne de sensibilisation pour la paix et la cohabitation pacifique. Mohamed Salih Oumar.
14: À l'entame de la rencontre, le sultan des provinces de l'Enedi Est et de Wadi Fira, à savoir Amatah Mohamed Abdoulaye de Dartama, de Bohit Abdraman Hagar de Darzahawa, de Sidik Timan Debi de Darbilia et de Mohamed Ali Abdoulaye de Darkapka ont entretenu la population du canton Guimézé sur plusieurs sujets, la paix, la cohésion sociale, le bon vivre ensemble et la tolérance. Les représentants des communautés présents à la cérémonie ont réitéré leur engagement à promouvoir la paix, la coexistence pacifique et le bon vivre ensemble, gage de tout développement. Le président du comité des sages pour la sensibilisation et l'apaisement, général Mohamed Saleh Ibrahim, appuyé d'autres généraux et les préfets du département de Dartama, Mohamed Ahmad Naïmen, ont également prêché la paix et le pardon après les cantons Guimézé. La mission des sultans des provinces de l'Enedi Est et de Wadi Fira, accompagnée des généraux, a également sensibilisé la population du canton Marasabré. De Marasabré, Mohamed Saleh Oumar, Radio Tchad.
1: Mohamed Saleh Oumar qui nous informe également que la ville de Madiafa, département de Migré-Provence de Wadi Fira, dispose désormais d'un centre médico-social. La structure a été réceptionnée hier direction Le Borkou, la province qui se dote d'un plan de contingence multirisque. Le document est au centre d'un atelier de Pizière, Diasrabé Ferdinand.
15: organisée par le ministère de l'Action sociale, de la solidarité et des affaires humanitaires, avec l'appui financier de l'UNICEF. Cet atelier vise à valider et à enrichir les données collectées sur le terrain en vue de la rédaction du plan provincial de gestion des risques. Selon le chef de mission du ministère, Morombaï Manala, les travaux permettront de définir des seuils d'alerte précis afin de mieux anticiper les risques climatiques, sanitaires et humanitaires dans le Borku. Ouvrant les travaux, le délégué général du gouvernement, Ibrahim Akachan, a salué cette initiative qui, selon lui, s'inscrit dans la vision du chef de l'État, le maréchal Mohamed Idriss Déby Itno, en matière de prévention des crises et de protection des populations. Fayal Arjo, Yasrabe Ferdinand, Radio Tchad.
1: Écho du pèlerinage à 2026 avec l'envoyé spécial de l'UNAMA, Mohamed Brahim Abakar.
16: À plusieurs kilomètres de la Mecque, le bus transportant les pèlerins tchadiens s'arrête à Abiyar Ali, appelé aussi Zulhuleifa, l'un des points de passage obligatoires pour le fidèle en provenance des Médines. Hommes et femmes se préparent à entrer dans l'état d'Ihram, étape essentielle avant l'accomplissement du Hajj. Après les ablutions, les pèlerins accomplissent deux rak'at avant de formuler l'intention de pèlerinage. C'est également ici que chacun choisit le type de hajj qu'il souhaite accomplir parmi les trois formes reconnues. Le hajj tamattu, le qiram ou encore l'ifrat. Tout au long du trajet vers la Mecque, la voix des pèlerins tchadiens résonne dans le bus, guidée par le prédicateur mis à leur disposition par leur jep. Le fidèle récite la talbiya. Après cette halte à Abiyar Ali, direction désormais la Mecque, où les attendent les premiers rites du Hajj autour de la Kaaba.
1: Et comme tous les mardis, nous bouclons ce journal par la chronique Écho, plume et voix de Vourboubé Passiri.
17: La Direction générale des douanes et droits indirects du Tchad lance un plan stratégique de modernisation 2026-2030 pour transformer l'administration en un outil performant au service de l'économie nationale. Ce plan, évalué lors d'un atelier tenu du 6 au 8 mai avec l'appui de la Banque mondiale, met l'accent sur le suivi évaluation rigoureux et l'adoption d'outils managériaux modernes. Dans son contexte économique, le Tchad, pays enclavé, dépendant des importations et des recettes douanières pour financer son budget, fait face à des défis comme la contrebande et des procédures obsolètes qui freinent le commerce. Ces réformes s'inscrivent dans une dynamique plus large de numérisation avec l'adoption de Sidonia Award et de partenariats comme celui avec le Conseil des chargeurs du Tchad en décembre 2025 pour une plateforme numérique commune. L'objectif et d'optimiser la collecte des recettes publiques tout en facilitant les échanges, boostant ainsi la croissance dans un contexte de diversification économique post-pétrole. Les axes stratégiques clés de ce plan sont entre autres la numérisation et l'interconnexion pour une traçabilité accrue des flux commerciaux et une réduction des fraudes, le renforcement de la rigueur administrative, de la redevabilité et de la formation des cadres pour un pilotage stratégique efficace. Ce plan pourrait accroître les recettes de l'État de manière significative en sécurisant les droits de douane qui représentent une part clé du budget tchadien. Pour les opérateurs économiques, il promet des procédures simplifiées, réduisant les coûts logistiques et attirant les investissements dans les secteurs comme l'agriculture et l'industrie. À moyen terme, une douane moderne propulsera le Tchad vers une intégration régionale au sein de la CEMAC et de la ZLECAF, stimulant ainsi le PIB, produit intérieur brut, dans un environnement de stabilité retrouvé. Vivement à mardi prochain.
1: Merci, Vourboubé Passiri. 14h19 au studio 3 de Radio Tchad, où nous émettons. C'est tout pour le 14h. Merci à vous de l'avoir suivi. Retenez pour l'essentiel que le président de la République, Mohamed Idriss Déby Itno, poursuit son séjour à Nairobi, au Kenya, où il participe aux côtés des 35 chefs d'État et de gouvernement au sommet Africa Forward ce mardi. Ce sommet sera consacré donc aux échanges entre les dirigeants africains et leurs homologues français. Il sera essentiellement question de la coopération et surtout d'un partenariat voulu gagnant-gagnant. Ici N'Djamena, la deuxième vice-présidente du Sénat, Lydie Biasunda, a présidé une journée d'information et de plaidoyer en faveur de la campagne de vaccination contre la poliomyélite. À travers cette initiative, le ministère de la Santé publique sollicite l'adhésion des élus, les sénateurs, pour une action concertée contre la poliomyélite. Le journal est réalisé par Goula Radio Indigna, collaboration technique Krakna Fidèle. Au micro, je suis innocente Virginie Akemba. Passez un bel après-midi en compagnie de nos programmes. À demain.

14h27 minutes dans ce studio de radiodiffusion nationale tchadienne. Vous venez là de suivre Tchad Actualité Midi présenté par Innocente Virginia Kumba. Maître Gazonga, dont le titre La Paix, était là pour accompagner CEPA. 12 mai 2026, le prénom de ce jour, c'est Saint Achille, c'est du grec Achilles, nom du héros homérique de Aklus qui signifie obscurité ou ténèbres, évêque de Larissa en Grèce dans les années 330. Les Achilles sont des humanistes de noble caractère. Ils sont passionnés. Ils aiment les défis qu'ils s'imposent et ou que les circonstances placent sur leur route. De toute façon, ils savent parfaitement y faire face. En amour, ils se montrent parfois trop sécurisants. Donc voilà un peu qui sont les Achilles, date qu'on peut retenir. 12 mai 1884, c'est la mort du pianiste et auteur-compositeur tchécoslovaque Bedřich Smeta. Il est né en 1824. 12 mai 1883 également, c'est le décès de Juliette Drouet, c'est la compagne du célèbre Victor Hugo. Voilà ce qu'on peut retenir. Donc un coucou à tous ceux qui portent le prénom de Achille, tous qui ont gagné un an de plus en cette belle journée du mardi 12 mai 2026. Nous vous offrons cette douceur, c'est signé Céline Dion dans le titre Apprends-moi à mieux te connaître pour pouvoir mieux t'aimer. Antenne Midi se poursuit, la RNT c'est chez vous, avec vous, pour vous et partout. Nous allons donc savourer cette douceur tous ensemble.

0: Vous êtes bien à l'écoute des programmes de radiodiffusion nationale tchadienne, 14h33 dans ce studio à présent. La suite et fin de vos avisés communiqués.
1: Les enfants de Fay Narayam Robert et de Kumta Elisabeth, les parents de Bekombe, Bedo, Bekura, Baké, résident à Ndjamena, annoncent avec douleur aux parents amis et connaissances de Bekombe, Bedo, Bekumra, Bebaya, Bemanga, Begamia, Baké, Beoro, Dangmogo, Dobiti, Guri, Siago, Yamodo, Moïsala, Moussa Nanga, Maimoro, Douyou, Modibé, Doba, Goré, Mundu, Mbaibukum, Pala, Kelo, Kumra, Sar. Le décès de leur mère, grand-mère, tante, sœur et épouse, Madame Narayam Robert, née Kumta Elisabeth, survenue en Ndjamena, séjour 11 mai 2026, des suites de maladies. L'enterrement est prévu pour le vendredi 15 mai 2026 au cimetière de Toukra, le lieu de recueillement et au domicile familial chez Dimanko Narayam au quartier Boutalbagar, non loin du CSP-15, que l'âme de la recrutée repose en paix. La famille Nodigram Topona, Dimas B. Guéry, Justin Mang, la famille Seyd Pierre Damou, la famille Ndilbe Klaengar, Ndimal Morohal Bouayo, la députée Nartamadi Isabelle Asingar, le colonel Koro Béal Kumta, Ndonde Béal Goli, Joe Narambay Naditulum Uribe, Berde Jamos, Jean-Marc, Chantal Mounbay, Monique Yoimbay, Jolie et toute la communauté Yamout de Ndjamena ont la profonde douleur d'annoncer au chef de la communauté Yamout de Mundu, les parents de Doba, Bebidja, Sar, Goré, Yamodo, Roy, Bangui RCA et aux États-Unis, le décès de Nodiram Omer, survenu le 9 mai 2026 au centre hospitalier universitaire de référence nationale d'Ndjamena des suites des maladies. Le recueillement est au domicile familial à Ardejumbal. Le retrait du corps suivi de l'inhumation est prévu le vendredi 15 mai 2026 à Toukra. Dieu a donné, Dieu a repris, que le nom de l'Éternel soit glorifié.
0: Remerciements à la grande famille de Bouba, Bourdanezoa, Païnezoa, Koutayazoa, Wanizoa. Remercie vivement du fond de leur cœur la communauté Mundangiri du Tchad et de la diaspora. Sa Majesté le chef de canton de Goïgoudoum, Tongba Dadina, le grand frère Patale Géou, le général, le sénateur autant pour moi, Sindé, la belle famille de Jérémy Koutayazoa, l'église fraternelle luthérienne de Waliasis, les voisins et les collègues du défunt qui ont contribué matériellement, financièrement et moralement lors des obsèques de leur père, donc grand frère et fils Gapili Koutaya Samuel et de son demi-frère Danzabe Koutaya, survenus respectivement le samedi 25 avril 2026 à Ndjamena et le mercredi 29 avril 2026 à Yaoundé au Cameroun. Dieu a donné, Dieu a repris, que l'Éternel, le Tout-Puissant, les accueille dans son royaume. Et enfin, ce dernier avis, Madame Topona Honorine et Monsieur Célestin Topona, ainsi que la famille élargie Topona, Saka et Takimbi, Tagibisi, profondément touchés par les marques de sympathie et les soutiens multiformes reçus de la part des proches comme des connaissances suite au décès tragique de leur fils Thierry, survenu le 21 avril 2026 à Ndjamena, expriment leur reconnaissance sincère. Après la messe de Requiem célébrée en sa mémoire le 25 avril dernier à la paroisse Saint-Charles Borromée de Farcha, ils tiennent à remercier sincèrement toutes celles et tous ceux qui ont partagé leur peine et les ont accompagnés dans cette épreuve. Ces remerciements, sans prétendre à l'exhaustivité, s'adresse particulièrement aux camarades militants de l'UNDR, au président d'honneur du parti, Salih Kebzabo et sa famille, au bureau exécutif national et à l'ensemble des comités provinciaux de l'UNDR, au président et au vice-président du cadre permanent de dialogue politique, M. Païmi Padaké Albert, Président du RNDT Le Réveil, M. Aziz Mohamed Sall, secrétaire général du MPS, ainsi qu'à tous les membres du CPDP. Au groupe parlementaire et sénatrice de l'UNDR, ainsi que les nombreux autres députés, aux conseillers de la présidence de la République et de la primature, aux différentes communautés du Mont-Ili, la direction générale et au personnel du Fonds spécial pour la préparation de projets d'infrastructure au Tchad, ainsi qu'aux membres du conseil d'administration du CEFOD. La famille Topona exprime à chacun sa profonde gratitude pour ces gestes de solidarité et de compassion qui resteront gravés dans sa mémoire comme un témoignage d'amitié et de fraternité. La radiodiffusion nationale tchadienne par nos voix adresse ses sincères condoléances à toutes ces familles affligées.

0: 14h43 minutes dans ce studio. Antenne Midi se poursuit aujourd'hui, 12 mai. C'est la journée internationale des infirmières. Donc, elle est célébrée chaque année le 12 mai. Donc, date d'anniversaire de naissance de Florence Nightingale, considérée donc comme la cofondatrice des soins infirmiers modernes. Cette journée rend hommage au travail essentiel des infirmières et infirmiers dans le monde entier. Soins aux malades, accompagnement des familles, prévention, écoute et soutien dans les moments difficiles. Elle est organisée par le Conseil international des infirmières. Le message important pour cette journée, c'est que là où il y a la compassion, du courage et du dévouement, il y a une infirmière. La deuxième journée mondiale célébrée également ce 12 mai, c'est la journée mondiale de la fibromyalgie, célébrée chaque année le 12 mai afin de sensibiliser le public à cette maladie chronique encore mal connue. La fibromyalgie provoque notamment des douleurs musculaires et articulaires diffuses, une grande fatigue, des troubles du sommeil, des difficultés de concentration et de mémoire. Cette journée célébrée en ce 12 mai vise à mieux informer sur la maladie, soutenir les personnes atteintes, encourager la recherche médicale, lutter contre les préjugés liés aux douleurs invisibles. Voilà ce qu'est cette maladie qu'on appelle la fibromyalgie. C'est des douleurs musculaires, une grande fatigue, des troubles du sommeil, des difficultés de concentration. Elle est célébrée en ce 12 mai, tout comme la Journée internationale des infirmières. Une pensée particulière pour toutes ces femmes, Émile, ces femmes qui sont là, ces infirmiers, ces infirmières.
1: Qui, jour et nuit, elles sont en train de travailler pour sauver des vies, qui s'occupent normalement des santé parfaite des humains.
0: Oui, qui encouragent également les gardes malades.
1: Hein,
0: parce qu'on est garde malade, des fois on est découragé, on se perd, mais les infirmiers soignent les malades et viennent et en même temps encourager les gardes malades. En tout cas, une pensée particulière pour vous en ce 12 mai, une journée qui vous est réservée. J'ai une pensée particulière pour ma belle-sœur, la femme de mon grand frère, Madame Dolmian Gisèle, qui elle-même est souffrante depuis quelque temps. Je t'envoie plein d'ondes donc positives pour te dire remets-toi sur tes pieds. Nous avons également besoin de toi. Spéciale dédicace à Adam Dungos, chef de service reportage adjoint qui est câblé sur les ondes de radiodiffusion nationale tchadienne. Nous sommes chez nos voisins les plus proches, les Camerounais. Nous sommes avec la belle voix de grâce Deka Muyenge. On s'y met.
1: Dansons ensemble.

0: Le Makossa qui passe en fond sonore, signé Grace Deka dans le titre Mouyingé, fera le plaisir d'écoute de notre fidèle auditeur qui nous suit depuis Kundul, Ndonam, Blaise Compaoré. Bon appétit.
1: Et nous envoyons aussi cela à Djonya Benatan, un fidèle auditeur de la radio nationale qui se trouve actuellement à Bangor. Bonne journée à lui.

Le service reportage de la radiodiffusion nationale tchadienne est bien câblé hein, sur les ondes de radiodiffusion nationale tchadienne, la station mère. Je fais un coucou comme ça à mon manager Dila Bruno, qui est également du service reportage. Dila, c'est le Makossa. Peut-être après, on va essayer un peu. Pour mon album, là, on va aussi essayer le Makossa. On va déguster.

0: 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Quel rythme, quelle parole. 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
1: C'est de la musique qui fait voyager
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0: 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Vraiment, c'est la musique des grands. 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Ce n'est pas pour toi ni pour les Dénérangard Delphine, ça c'est notre génération avec Yerna, Yves de Bamsing, les papas, les mamans câblés sur les ondes de radiodiffusion nationale italienne. Ça c'est pour vous et c'est avec cette belle sonorité que nous vous disons merci pour votre belle position d'écoute. Nous espérons que vous avez passé un excellent vol en notre compagnie. Ce midi, vous avez eu les services informatiques, maintenance, sécurité, transport, rédaction, exploitation et antenne, contrôle et qualité d'écoute, programme, production, régie d'antenne, centre émetteur de Grédia, les différentes stations provinciales de l'UNAMA, régie recette Hawa Hadi, Hawa Suleiman, enregistrement Ampata, Angèle, régie d'antenne Dimtan Roger, mon copilote, mes copilotes ce midi, Doksadi Kratna Fidèle, assisté de Moussa Mahamat Issa, Denerangar Delphine ainsi que Yarna Yves de Bamsing qui vient de prendre la relève à l'écoute de la station. Merci à vous nos fidèles auditeurs. Dans ce studio, nous sommes deux.
1: Émile Djoyabé
0: et moi-même Nadège Demba Dolmian. Nous vous donnons rendez-vous bientôt sur les zones, mais bien avant de céder la place à Ashta Abakar, notre proverbe africain qui dit ceci: l'éléphant qui danse dans une case oublie vite la sortie. L'éléphant qui danse dans une case, oublie vite la sortie. On va savourer toujours Belle Amisha de Théo Blaise. Au revoir.

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0: Tchad, connexion 2030, est aujourd'hui l'un des projets les plus ambitieux portés par l'État tchadien pour transformer le pays en profondeur d'ici à l'horizon 2030. Adopté en 2025, ce plan constitue un nouveau plan national de développement PND 2030. Il vise donc une véritable mutation économique et sociale du Tchad avec une ambition claire, faire du pays un acteur dynamique, connecté et compétitif en Afrique. Axé sur plusieurs domaines avec la jeunesse en priorité, Tchad Connexion 2030 se veut un avenir radieux. Cependant, quel rôle doit jouer véritablement cette jeunesse pour mériter sa place? Quelles sont les opportunités de ce programme qui se présente à la jeunesse tchadienne? Tchad Connexion 2030 est-il réellement un levier de développement de la jeunesse tchadienne? Mesdames et messieurs, bienvenue à votre rendez-vous hebdomadaire sur la chaîne nationale. Votre émission Tribune des jeunes qui aborde aujourd'hui le thème Tchad Connexion 2030, un avenir pour la jeunesse. Pour en parler, mesdames, messieurs, je reçois ici au plateau deux invités. Il s'agit à ma droite de monsieur Sopkika Ngabu Service. Il est conseiller de jeunesse et d'animation. Bonjour monsieur.
1: Bonjour.
0: Merci d'être venu encore une fois de plus sur le plateau.
1: Le plaisir à partager.
0: À ma gauche, nous avons un jeune. Il s'agit de monsieur Nan Urmaden Natoy Ala. Il est auxiliaire de vie scolaire. Bonjour.
2: Bonjour.
0: D'accord. Merci d'être venu sur le plateau. Alors, d'entrée de jeu, expliquez-nous simplement ce que c'est que le PND et ses principales ambitions pour le Tchad. Monsieur Sopkika,
1: merci une fois de plus pour venir parler de la jeunesse. La place de la jeunesse dans le PND Tchad Connexion 2030 est de voir un Tchad connecté à l'ambition et à l'aspiration des jeunes. Les jeunes veulent être connectés à travers le monde et jusqu'aux petits services de base. D'où il faut comprendre que cette connexion est placée sous l'angle où on ne doit plus voir un jeune de côté. Il doit avoir une inclusion totale dans tous les secteurs possibles afin que les jeunes soient représentés à plusieurs instances de décision nationale.
0: D'accord, on aura compris. Je me tourne vers vous, monsieur Natoy Ala, vous qui êtes l'un des jeunes. En quoi est-ce que ce PND favorise concrètement le développement de la jeunesse tchadienne?
2: Bon, la jeunesse, elle joue un rôle central qui est d'abord le moteur de développement, et sans jeunesse, on ne peut pas vraiment forger le futur ou le demain. Donc le 2030 s'inscrit logiquement dans le développement, ça laisse des aperçus, des avantages à cette jeunesse de saisir pour innover en fait.
0: Ok, il existe par le passé pas mal des politiques de développement en faveur de la jeunesse et le développement en général. Dites-nous en quoi est-ce que le PND ou encore Tchad Connexion 2030 se distingue véritablement des autres politiques de développement qui existaient bien.
2: Bien, c'est une très belle question. La connexion 2020-30, elle est inscrite, je peux dire, dans l'agenda ou inscrite par cœur par le président de la République. Et c'est déjà quelque chose qui montre une grandeur. Et nous sommes tous jeunes actuellement qui se lancent dans l'innovation, qui essaient de créer quelque chose de personnel, qui se forment. Et ces projets arrivent net au moment où beaucoup de jeunes y chôment, qui ne trouvent pas d'emploi, et ça laisse une créativité en quelque sorte à cette jeunesse de saisir l'occasion et d'innover de ses propres ailes.
0: D'accord. Monsieur Sopkika, vous êtes conseiller à la jeunesse et à l'animation. Selon vous, est-ce que cette jeunesse-là est véritablement au centre de la connexion 2030?
1: Effectivement, Marius, elle est au centre de la connexion 2030 parce que le programme en lui-même s'inscrit sur la jeunesse. Et qu'est-ce qui se passe? C'est pour répondre au problème, par exemple, de chômage des jeunes. On sait davantage que, par le passé, le système scolaire est fait de terre enceinte qu'il faut aller apprendre, lire, restituer, avoir les notes, avoir le diplôme, et tout naturellement, on s'attend à un emploi dans un bureau. Aujourd'hui, on est en train d'aller vers une tendance où c'est dépassé. Il faudrait passer à une autre action. Il faudrait d'autres programmes intérimaires pour compléter, n'est-ce pas, ce manquement afin que les jeunes puissent s'auto-suffire et pouvoir se prendre en charge et partant leur famille eux-mêmes.
0: Mais quand vous mettez l'accent sur le chômage, justement, le chômage des jeunes aujourd'hui constitue un problème majeur. En quoi est-ce que le PND ou encore Tchad Connexion 2030 va être une solution adéquate à cette problématique de chômage des jeunes?
1: Le PND peut être une solution, une des solutions, parce qu'il ne peut pas être une solution totale. C'est une
0: D'accord.
1: question de relations humaines.
0: Okay.
1: Et qu'est-ce qui se passe? C'est parce qu'il y a déphasage entre le marché de l'emploi et la formation acquise que réellement sur le terrain, il se passe un problème de chômage. Aujourd'hui, vous allez trouver des jeunes qui sont assis, ils te disent « j'ai fini ». Tu dis « tu as fini quoi ?» Il dit qu'il a fini à l'université. Est-ce qu'on finit à l'université avec la licence ? Il a obtenu une licence, il dit qu'il a fini. Bref, il a appris des choses au sens large et dont il ne peut pas spécifier qu'est-ce qu'il peut faire réellement après cette obtention du papier appelé diplôme. Or, il y a des formations à la carte où, lorsqu'on vous forme au bout de quelques heures, sinon au bout de quelques semaines, vous pouvez avoir une connaissance pointue axée sur un domaine d'activité qui puisse faire la génération des revenus. Et donc, le PND ici est venu pour dire que nous ne sommes pas tous faits pour être pris en compte à la fonction publique, le secteur privé, certains incubateurs, au-delà, n'est-ce pas, de ce qu'on appelle le coaching simplement, pour n'est-ce pas permettre aux jeunes de pouvoir répondre aux problèmes de chômage et être résorbés par l'emploi.
0: D'accord, nous allons revenir à vous. Monsieur Nan Ourmaden Natoy Ala, vous qui représentez toute la jeunesse ici, vous faites partie des jeunes. Dites-nous, Tchad Connexion 2030 est déjà là. Qu'est-ce que la jeunesse doit faire concrètement pour mériter sa place à travers ce PND?
2: Ce projet est immense parce qu'il y a plus de 200 projets d'entrepreneuriat qui sont lancés dedans. Mm-hmm. La jeunesse, en fait, elle doit être comme un bouclier, je peux dire un levier même de cette nation. Mm-hmm. Et cette jeunesse doit se bâtir, se construire, s'éduquer, s'informer et grandir. En s'accrochant à ce projet, moi je pense que c'est une manière de tendre la main à cette jeunesse qui en a besoin énormément.
0: L'un des problèmes aujourd'hui que nous connaissons tous, c'est l'inadéquation du système scolaire, oui, et le marché d'emploi.
2: Oui.
0: D'accord ? Est-ce que le PND a pris cette problématique-là en compte ?
2: Il faut se former le plus souvent, même si on a déjà un boulot en main, il faut se former. Et Tchad Connexion 2030, je crois qu'elle s'est basée sur cette optique pour pouvoir créer quelque chose où la jeunesse peut s'accrocher et, comme j'ai dit tout à l'heure, voler de ses propres ailes. Donc ça laisse l'occasion en fait à la jeunesse de prouver de quoi cette jeunesse est capable, de mériter ou de prendre ça et de faire quelque chose de primordial pour avancer dans la vie. Moi je pense que Tchad Connexion 2030, c'est plus grand que la plupart des projets qu'on a vus concernant les jeunes et la jeunesse en fait.
0: D'accord. Monsieur Sopkika, est-ce que la connexion 2030 a pris réellement l'inadéquation du système d'éducation et le besoin du marché de l'emploi?
1: Je suis tout à fait d'accord que le PND a pris en compte cela parce que il n'y a pas plus tard que le mois passé,
0: oui,
1: le ministère en charge de l'éducation nationale du Tchad, en partenariat avec les partenaires techniques et financiers tels que l'UNICEF, l'OHCR, l'UNICEF et l'UNESCO, et les ministères sectoriels, se sont accordés pour dire que pour répondre à ce problème d'éducation où le mécanisme est très éparse, ils ont mis en place un programme intérimaire de l'éducation au Tchad, le PIED 2, où il ressort qu'il faudrait mettre plus de l'accent sur les écoles de formation technique et professionnelle, ce qui boostera certainement le besoin du marché de l'emploi. D'où les produits qui sortiront de ces écoles-là ne seront pas franchement que les produits des universités, m'excuse ici, mais il faut se le dire, lorsqu'on sort d'une école professionnelle ou d'une école technique ou encore d'une école pointue à un domaine donné, on ne se perd pas. Je fais partie de ce fruit-là. On ne se perd pas lorsqu'on est dans son champ d'action.
0: D'accord. Nous parlons de la jeunesse et Tchad Connexion 2030. Dites-nous, est-ce que ce programme-là tient compte de la jeunesse rurale?
1: Tout à fait. Il a pris en compte la jeunesse rurale parce qu'il fait également des propositions sur le développement de l'industrie agricole, de l'agribusiness. Et on ne peut pas faire, par exemple, de l'agriculture dans les grandes villes, sauf dans les périphériques, sinon dans le milieu rural. À cet effet, il faut accompagner ceux-là qui font l'agriculture à travers les outils numériques, sinon les outils électroniques, issus des grandes villes pour faire cette inclusion afin d'éclore, n'est-ce pas, l'écosystème économique. Donc, il faut se dire que c'est un programme inclusif qui prend en compte tout le monde. Il y a également des activités liées à ceux-là qui vivent en situation d'handicap. Il y a également des activités qui peuvent, n'est-ce pas, être réalisées par des personnes vivant avec handicap et pouvoir se prendre en charge.
0: Mesdames, messieurs, chers amis téléspectateurs, amis de l'émission Tribune des Jeunes, à présent, nous allons faire place à notre expert pour avoir son avis par rapport à ce sujet qui est Tchad Connexion 2030, un avenir pour la jeunesse.
3: D'ici 2030, l'action public s'articule autour de 5 leviers stratégiques majeurs avec une ambition claire, qui est celle de faire de la jeunesse tchadienne le moteur même de la création de richesses, d'emplois et partant de la croissance économique de notre pays, le Tchad. Je dois le rappeler, le plan national de développement Tchad Connexion 2030 consacre 46% des investissements ou encore des financements mobilisés au titre du secteur privé. C'est une dynamique qui repose essentiellement sur deux instruments structurants, à savoir la mise en place d'un centre de développement des entreprises et la création d'un fonds de garantie dédié au financement des micro, petites et moyennes entreprises. Ces dispositifs permettront aux jeunes d'avoir pleinement accès à l'entrepreneuriat. Alors, comme levier stratégique, je l'ai dit tantôt, nous avons le développement de l'entrepreneuriat des jeunes, nous avons le financement des projets portés par les jeunes, nous avons l'accès au crédit à travers le mécanisme de garantie et également l'inclusion numérique et financière des jeunes. On a aussi la question de l'amélioration de l'environnement des affaires pour les jeunes. C'est pour vous dire que le PND prévoit la mise en œuvre d'un programme national d'appui aux jeunes, incluant la formation entrepreneuriale des jeunes, des dispositifs d'accompagnement et de coaching des jeunes, des services d'appui pour le développement des entreprises. L'objectif, c'est de permettre aux jeunes de créer, de structurer et de développer des entreprises viables. Nous avons dans ce cadre un programme avec la Banque mondiale, c'est un projet. Le processus de recrutement du coordinateur du projet est en cours. C'est un projet de 100 millions de dollars américains avec la Banque mondiale. Et donc nous aurons à moderniser, à digitaliser la justice commerciale. C'est un projet qui concernera un aspect du tribunal du commerce, disons de la justice commerciale, et également le processus désormais du mode alternatif de règlement des litiges qui intéresse beaucoup plus les parties en cas de conflit ou de différend, je vais dire de litige. Et c'est à travers le secteur privé, c'est-à-dire la chambre de commerce, que ce projet est en cours de développement. Pour ce qui concerne aussi l'inclusion numérique et financière des jeunes, il est question de promouvoir les paiements digitaux et numériques. Nous avons tous les garde-fous nécessaires autour du développement de tous ces projets. Je vous rassure, avec ce financement, nous allons y veiller. Nous allons donc veiller à ce que la gestion de ce projet soit faite de manière transparente, avec traçabilité, avec visibilité, pour faire désormais du Tchad, comme je l'ai toujours dit, une destination attrayante pour les investisseurs. Parce que il est de notre mission de rendre attractif l'environnement des affaires. Et la justice commerciale qui reste le baromètre en termes d'attractivité ou d'investissement est au cœur également de ce projet. Donc globalement, c'est pour vous dire que d'ici 2030, le gouvernement entend faire de la jeunesse le moteur en quelque sorte de la création d'emplois, de la création de richesses et partant de la création de la croissance économique de notre pays, le Tchad.
0: Voilà, nous voici de retour ici au plateau après donc l'avis de notre expert, le ministre du Commerce, Dr Mathieu Guibolo-Fanga, par ailleurs vice-président du projet. Il a donc, à travers notre interview, appelé la jeunesse à s'adhérer au projet Tchad Connexion 2030 et plusieurs institutions ont reçu des instructions à mener des actions allant vers ces recommandations. Nous retrouvons nos deux invités. Il s'agit de M. Sopkika Service. Il est donc le conseiller de la jeunesse et d'animation à ma droite. Et à ma gauche, nous avons M. Nan Ourmaden Natoyala, un auxiliaire de vie scolaire. C'est avec eux que nous débattons ce thème qui est donc Tchad Connexion 2030, un avenir pour la jeunesse. M. Natoyala, de manière concrète, comment le PND doit faire en sorte que les jeunes puissent s'auto-s'employer.
2: Dans les projets, c'est déjà défini. La jeunesse est ciblée pour en faire partie. C'est à la jeunesse de s'investir parce qu'ils tendent déjà la main. Donc à ce niveau, je pense que tout est défini. C'est comme l'ADN en fait. Tout est défini, il faut maintenant suivre le processus.
0: Tout est défini, il faut suivre le processus. Est-ce que vous pensez que les jeunes, cette fois-ci, sont engagés? Est-ce qu'il y a de l'engouement dans le milieu jeune pour pouvoir participer activement à ce programme ou bien à la mise en œuvre de ce programme?
2: D'accord, ça se voit clairement déjà parce que le projet, j'ai rappelé tout à l'heure, ça porte plus de 300 ou 200 projets. En fait, en plus, l'appui financier à la base, elle s'élève plus de, bon, approximative à 20 ou à 25 milliards de dollars, si je ne me trompe pas. C'est tellement immense que ça ouvre en quelque sorte des portes pour moi.
0: Quels sont les principaux obstacles à la réussite de ce programme?
2: En premier lieu, je peux dire qu'il ne faudrait pas que ce projet existe juste de nom, parce qu'il y a des projets où vous faites des verres pleins, vous venez, mais on vous dit que ce n'est pas le cas. Donc, il faudrait que tout soit pris en compte afin que cela soit possible. Je voulais dire, il faudrait pas que ça soit du bluff, en fait.
0: OK. Monsieur Soprika Service, est-ce un risque de voir le PND ne pas se réaliser en faveur de la jeunesse?
1: Je ne crois pas. Le PND peut se réaliser en faveur de la jeunesse. C'est une question simplement de suivi et d'évaluation à chaque parcours. Prêtez-moi le terme. Vous prenez, par exemple, le projet de société du chef de l'État qui parle des
0: 12 chantiers
1: avec 100 actions. Mm-hmm. Non, mais c'est un document parfait. Lorsqu'on entre dedans et qu'on suit normalement les choses, c'est un document, selon moi, parfait. Et le PND n'est pas écrit par des hommes de la rue. C'est des personnes qui sont restées réfléchir avec des réalités qui se passent dans le pays où nous avons dit d'ici 20-30, qu'est-ce que la jeunesse peut faire? Surtout, quelle est la relève des hommes de demain? Donc, je ne saurais dire que le PND va échouer avec notre pays. Il n'échouera pas si seulement nous mettons en place un bon mécanisme de suivi et d'évaluation à chaque étape. Ça va réussir.
0: Ça va réussir. Merci pour votre optimisme, monsieur Soprika. Je vais me tourner cette fois-ci vers vous, monsieur Natwe Ala. Vous qui représentez toute la jeunesse ici, vous ne craignez pas que le PND soit un échec en faveur de la jeunesse?
2: Bon, comme il vient de préciser, j'ai entièrement confiance que la connexion Tchad
0: 2030
2: soit une réussite. Et bon vent à eux et bon vent à la jeunesse que nous sommes.
0: D'accord. Avant cela, nous allons faire le tour de la table. Question d'avoir les mots de la fin de nos deux invités. Je commence toujours par ma droite, monsieur Soprika. Quels sont vos mots de la fin en une minute?
1: Que la jeunesse prenne en main son destin. Pour ceux qui ont réussi à avoir un emploi, bon vent. Pour ceux qui n'ont pas encore un emploi stable, il faudrait qu'ils sachent qu'ils auraient de l'emploi lorsqu'ils sont déterminés et ils croient en eux-mêmes. Maintenant, à l'ensemble du gouvernement, je voudrais faire une recommandation. Je voudrais que les départements en charge des fiscalités, de l'entrepreneuriat, de la jeunesse et du système éducatif, surtout ceux en charge des impôts et des commerces, mettent, n'est-ce pas, un peu de l'eau dans

0: arrêtés par des ONG. Il faut montrer qu'on est brave, fort et digne de cette confiance.
1: Mesdames, messieurs, chers amis, c'est ici que prend fin ce numéro de votre émission Tribune des Jeunes qui aborde aujourd'hui la question de Tchad Connexion 2030, un avenir pour la jeunesse. Je rappelle que j'ai reçu sur ce plateau pour vous deux jeunes. Il s'agit à ma droite de monsieur Sopkika Ngabou Service. Il est conseiller de la jeunesse et d'animation. Une fois de plus, merci d'être venu. Merci. À ma gauche, nous avons monsieur Nan Ourmaden Natoyala. Il est auxiliaire de vie scolaire. Merci également d'être venu. Merci à vous, chers amis. Restez en compagnie des programmes de la Télé-Tchad et le rendez-vous est pris pour un autre numéro de votre émission Tribune des Jeunes, toujours avec le même plaisir. Au revoir.

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Ici N'Djamena, Radio Diffusion Nationale Tchadienne, dans nos sujets exactement 20h passées d'une minute, et c'est Antenne Soir du mardi 12 mai 2026 qui démarre. Avec au programme à 13 exactement 20h et 30 minutes, Tchad Actualité soit le journal. La vie des partis politiques, c'est une émission qui vous sera diffusée à 21h et 10 minutes. À 21h30, vous découvrirez l'intelligence artificielle à travers un magazine proposé par la maison. Le rôle et l'utilité du médecin de famille, c'est le thème d'un magazine qui sera diffusé à 21h55, puis à 22h15, un autre magazine sur les fake news sur le net vous sera diffusé. Chat d'actualité dernière, le dernier information de la soirée, ce sera à 23h. Tout d'abord en français, puis la version arabe littéraire interviendra à 23h30. Et c'est quand il sera 24h que nous céderons l'antenne à l'équipe d'antenne minuit Radio Tchad. Parlant donc d'équipe, retenez qu'au micro, je suis Koumako Ibouderine ou Max Mako, l'ami de tous. Je suis pour cela assisté de Yarna Ibamsi aux commandes techniques. Nous bénéficions également de la collaboration des techniciens du Centre Maîtrise de Grédias et la maîtrise de l'informatique, qui a lui se charge du ramassage du personnel. Voilà, le décor est implanté, notre pendule affichant 20h04. C'est la musique que nous démarrons cette soirée. 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

20h passées de 10 minutes sur les ondes de la radio diffusion nationale tchadienne. Après cet air musical bien enchaînant, mesdames et messieurs, nous ouvrons à présent la chemise des communiqués. Le général d'armée, chef d'état-major général des armées, porte à la connaissance des jeunes lycéens qu'un concours d'entrée dans les lycées de la Défense Terre Saint-Cyr École Aix en Provence Autun, la flèche pour l'année académique 2026-2027 en France est lancée. Pièces constitutives du dossier, premièrement, les pièces communes à toutes les classes. Il s'agit donc d'un extrait d'acte de naissance ou un certificat de nationalité, la photocopie du passeport en cours de validité ou d'une pièce d'identité en cours de validité avec photographie. Les bulletins scolaires des trois trimestres de l'année précédente et le bulletin du premier trimestre de l'année en cours, les bulletins scolaires des deuxième et troisième trimestres de l'année en cours, l'autorisation de passage dans la classe postulée devra être mentionnée sur le dernier bulletin de l'année en cours. Les bulletins scolaires en langue étrangère doivent être transmis avec une traduction certifiée conforme à l'original par le directeur de cet établissement et vérifié par l'attaché de défense. Une attestation du dernier établissement scolaire fréquenté confirmant la pratique de la ou des langues vivantes, deux langues vivantes étudiées depuis la classe de 5e sont obligatoires en plus du français. Le certificat médical administratif d'aptitude initiale ou certificat médical de forme libre sur lequel le médecin précisera les lycées militaires demandés et attestera le jour de la visite médicale. La photocopie du carnet de vaccination à jour. Deuxièmement, les pièces complémentaires des classes de lycée de l'enseignement du second degré. Il s'agit de l'autorisation à suivre la scolarité dans un lycée de la défense relevant de l'armée de terre délivrée par les autorités gouvernementales du pays d'origine. Une lettre signée par la famille ou par le gouvernement du pays du candidat qui confirme la prise en charge des frais de scolarité dans le lycée de la défense relevant de l'armée de terre. Troisièmement, les pièces complémentaires des classes préparatoires aux grandes écoles. Il s'agit donc de l'autorisation d'inscription en classe préparatoire aux grandes écoles à titre militaire délivrée par les autorités gouvernementales ou par l'état-major des forces armées du pays d'origine. L'autorisation à concourir pour les SM/CMG délivrée par les autorités citées supra. Une pièce justificative délivrée par une des autorités citées supra acceptant la prise en charge financière des frais de scolarité dans le lycée de la défense relevant de l'armée de terre sans mention du nom de l'établissement. Un certificat médical d'aptitude initiale, à savoir imprimé numéro 620-4 sur 9. Téléchargeable sur le site internet. Le questionnaire médico-biographique initial imprimé numéro 620-4°/9 téléchargeable toujours sur le site internet. La date de clôture des dossiers est fixée au vendredi 8 mai 2026 à 12h. Les dossiers doivent être déposés au troisième bureau de l'état-major général des armées B3MGA au camp de 27. Décès. Les enfants de feu Narayam Robert et de Comta Elisabeth, les parents de Bekombe, Beido, Bekura, Baké, résidant à N'Djamena, annoncent avec douleur aux parents, amis et connaissances de Bekombe, Beido, Bekura, Bembaya, Bengamia, Baké, Beoro, Danmongo, Dobiti, Guri, Siagorn,
Siangom, Yamodo, Maswa, Masananga, Maimoro, Doyou, Mujibe, Doba, Gore, Mundu, Mbaye, Bokoum, Pala, Kilo, Kumrasa, le décès de leur mère, grand-mère, tante et tante, sœur et épouse. Madame Narayam Robert, née Kumta Elisabeth, survenue en Djamena, le 11 mai 2026, des suites de maladie. L'inhumation est prévue pour le vendredi 15 mai 2026 au cimetière de Toukra. Le recueillement est au domicile familial, précisément au domicile de Djimanko Narayam, au quartier Boutalbagar, non loin du poste de police CSP 15, que l'âme de la regrettée repose en paix. Saïbé, Marcel, Bekoutou, Alain, Dandé, Clémentine, Ngarmande, Narcisse, Betouji, Ngarmande, Thierry Lengar, Jean-Claude, Ngarmande, Dasemtar, Elisabeth, Mbademta, Marthe, Marthe, Ndouba, Mathieu, Dion, Peur, Esaïe, Doum, Ressem, Ngar, Lessi, Alexis, les Nathaniel, Roas, Ngar, les Algar, ont la profonde douleur d'annoncer le décès subit de leur fille, nièce et sœur, la nommée Déné Dandé Fabienne Ngarmande. Décès survenu le lundi 4 mai 2026 à Douala, au Cameroun. Cet avis s'adresse à Ngar Toydom Marc, Sangar Jonathan et Ngar Noudjim Colonel, tous à Rogelmanda. Par ailleurs, il adresse cet avis, bon, du moins l'avis est également adressé à Ngar Onel, à Kiabe, Ngar Onrial et Doubsengar Gaston à Dokouri, Rim Arabeye Esrom, Mbaila Sem, Mbailaï et Nandingem Jude, tous à Mundu, Mathias et Nathaniel à Komé, Kamlar Dorcas à Bebalum, Namba Rémi à Lala, Bekiri à toute la famille de Farsha, Madana, Kousseri, Kaliwa, Ndou, Molvan et Djoukoub, à la famille de Dermbaré Pascal à Mundu. L'inhumation aura lieu le samedi 16 mai 2026 au cimetière de Toukra. Le recueillement est au domicile familial à Chagua derrière Don Bosco. Paix à son âme. Les familles Padjaldongar, Algar Gaston, Ngarguinem, Ngangdongar Nan, Sokngar Mbaindo Marcel, Naldo Eugène Kodaldongar, les enfants de la défunte Ndojala Louise, les enfants Rilengar François ont la profonde douleur d'annoncer aux parents de Ndjamena, Doba, Mundusar et partout ailleurs le décès de leur sœur, mère, tante, grand-mère. Ndojala Louise, décès survenu le lundi 11 mai 2026 à Ndjamena des suites de maladie. L'inhumation aura lieu le mercredi 13 mai 2026 à Ndjamena au cimetière de Toukra. Le recueillement est à Chagua à côté de l'école Fontaine. Dieu a donné, Dieu a repris, que le nom éternel soit glorifié. Boulayo Nangistal, famille Dankarjan, Djagodo, Suzanne, Arios, Bamaï, Tal, Mbaïmo, Brice, famille Banyo, famille Boulayo Tal, Djikolmbaï, Ningayo, Thierry, ont la profonde douleur d'annoncer le décès de leur frère, époux, père, oncle, le nommé Mbamaï Royaume Tal, survenu le 11 mai 2026 à 8h30 en Djamena. Cet avis s'adresse à Sa Majesté le chef de canton de Sargoyen, à Ningayotal Joseph, Bargoyoel, Lambey Fidèle, Laoukoura Diontin, tous à Sargoyen, la famille Ningayotal et Boulayo Nangis Tal à Mundu, Dion Laltaral, Maurice à Dama Pardouer, à tous les ressortissants de Sargoyen résidant à Ndjamena et Mundu, Madiam Boulayotal à Yaoundé, l'inhumation aura lieu le mercredi 13 mai 2026 au cimetière de Toukra. Le recueillement est au domicile de Jasrabe Boulayo Awalia à Djaraï, après la descente du pont du rond-point Waliangeli et à 100 mètres en remontant vers la station Tradex. Les parents du côté paternel constitués de Jacques Bianio,
Djibé, Robert Baoudel, Michel, Kilbam Célestin, Koudou Thérèse, et du côté maternel représenté par Ribar Mathias, Béad Jérémy, Adamou Maurice, Bekoul Charles. On le regrette d'annoncer le décès de leur fille et sœur Goïdje Martine, survenue à N'Djamena le 11 mai 2026 des suites d'une courte maladie. Cet avis s'adresse aux parents et connaissances de N'Djamena, Koundoul Farcha, et à ceux du village Koyoman, Benoï, Beur, Kiagor, Bebaloum et en particulier au chef de canton de Kiagor et à Madji Oudou François à Gaïdog. Le recueillement est au domicile de Djibé Robert à Trône. L'inhumation aura lieu le jeudi 14 mai 2026. Dieu a donné, Dieu a repris, que l'honneur éternel soit glorifié. Bembaye Daniel, Gelbe Romain, Tosomatingar, Assumta Tosomatingar, Alatarum Suzanne, le pasteur et les anciens de l'église de la coopération évangélique de Koundoul annoncent avec douleur à Sylvie Alatarum, gouverneur Ngarmadji, tous deux aux États-Unis d'Amérique, aux parents de Bousso, Kom, Bideti, Ngamongo, Kumra, Besada, Bedaya, Sar, Mundu et des autres contrées du pays. Aux amis et connaissances, le décès de leur fils, frère et neveu, succès Ngarmadji, fils de Feu Ngarmadji, Tosma Dingar, décès survenu ce dimanche 10 mai 2026 à N'Djamena des suites de maladie. L'inhumation aura lieu donc ce mercredi 13 mai 2026 à Toukra. Le recueillement est au domicile familial, précisément celui de Bembaye Daniel Toukra, non loin du centre de santé Toukra Arabe. Le Seigneur a donné, le Seigneur a repris, que le nom de l'Éternel soit béni. Le chef de la communauté du département de Kououest, Jim Adoumbe Doum, les enfants de feu, Nenoji Gisèle Solongar, Mboingar Justin, Outa Mathieu, les enfants Solongar, Mbaï Dojim, Dojita Jonas, la Rebeille et Prudence, Docteur Jim Assal Datolum, Docteur Matira déjà fait, Begoto Alkoji, Sanengar Mbaï Resem, Koiboua Julien, Ngaram Duba, Ngar Yaloum, Colonel Jim Ramadi Jeudi, Jim Adoum Valentin, Jim Adoum Noji Marc et tous les ressortissants de Bebungay et Makobo résidant à N'Djamena annoncent avec tristesse le décès de leur mère, fille, sœur et nièce Nenoji Gisèle Solongar, décès survenu le 10 mai 2026 des suites d'une courte maladie. Cet avis s'adresse aux parents de Bebungay, Makobo, Bebo Tokome, Mundu, Doba, Abeshesa, particulièrement à Kaunoji Solongar à Kielo. L'inhumation est prévue pour le jeudi 14 mai 2026 au cimetière de Toukra. Le recueillement est au domicile familial sur l'axe Mirande. Monsieur Odering Solgué Sylvain, Grandi Guédé, Mbaï Koro, Simon Pierre et Jimta Léoni, ainsi que les ressortissants de Bologo N'Djamena, ont la profonde douleur d'annoncer le décès subit de leur fille et sœur Kourabeye Bandaren, survenu le jeudi 7 mai 2026 à N'Djamena. Cet avis s'adresse aux parents de Bologo Mundo et aux belles familles de Bodo Manso, par Kelo et de Manga Dongo. Le recueillement est au domicile de Grandi Guédé au quartier Gassi. Le départ pour Bologo est prévu pour le mercredi

0: Zoua, Koutaya Zoua, Wani Zoua. Remercie vivement du fond du cœur la communauté mundanyere du Tchad et de la diaspora, Sa Majesté le chef de canton de Goïgoudoum, Tamba Dadina, le grand frère Patale Géo, le sénateur Sindé, la belle famille de Jérémy Koutaya-Zoua, l'église fraternelle luthérienne de Walia 6, les voisins et les collègues du défunt qui ont contribué matériellement, financièrement et moralement lors des obsèques du feu père, grand frère et fils Gapili Koutaya Samuel et de son demi-frère Danzabe Koutaya, survenu respectivement le samedi 25 avril 2026 en N'djamena et le mercredi 29 avril 2026 à Yaoundé au Cameroun. Dieu a donné, Dieu a repris, que le nom éternel tout-puissant soit béni. Madame Topona, Honorine et Monsieur Célestin, ainsi que la famille élargie Topona, Saka et Tagibisi, profondément touchés par les marques de sympathie et les soutiens multiformes reçus de la part des proches comme des connaissances à la suite du décès tragique de leur fils Thierry, survenu le 21 avril 2026 à N'Djamena, expriment leur reconnaissance sincère. Après la messe de requiem célébrée en sa mémoire le 25 avril dernier à la paroisse Saint-Charles-Borromée de Farcha, ils tiennent à remercier sincèrement toutes celles et tous ceux qui ont partagé leur peine et les ont accompagnés dans cette épreuve. Ces remerciements, sans prétendre à l'exhaustivité, s'adressent particulièrement aux camarades militants de l'UNDER, au président d'honneur du parti Salih Kebzabo et sa famille, au bureau exécutif national et à l'ensemble des comités provinciaux de l'UNDER, au président et au vice-président du cadre permanent de dialogue politique, M. Payimi Padake Albert, président du RNDT Le Réveil, M. Aziz Mohamed Saleh, secrétaire général du MPS, ainsi qu'à tous les membres du CPDP, au groupe parlementaire et sénatrice de l'UNDR, ainsi qu'aux nombreux autres députés, aux conseillers de la présidence de la République et de la primature, aux différentes communautés du Mont Ili, la direction générale et au personnel des fonds, du fonds spécial pour la préparation de projets d'infrastructure au Tchad, ainsi qu'aux membres du conseil d'administration du CEFOD. La famille Topona exprime à chacun sa gratitude profonde pour ces gestes de solidarité et de compassion qui resteront gravés dans sa mémoire comme un témoignage d'amitié et de fraternité.
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0: Ici N'Djamena, Radio Diffusion Nationale Tchadienne, dans nos studios, il est 20h30. Pour la présentation de Tchad Actualité sur le journal Ahmad Maki, bonsoir.
1: Bonsoir Koumakoy, bonsoir à tous. Nairobi, la capitale kenyane, accueille ce mardi les sommets Africa Forward. 35 dirigeants africains participent à ces sommets, dont le chef de l'État, Maréchal Mohamed Idriss Déby Itno. Détails suivra à l'entame du journal. L'innovation technologique au centre d'une formation organisée au profit des enseignants, une initiative de l'Union africaine. Bonsoir à tous et bienvenue dans ce journal. Ouverture ce matin à Nairobi des travaux du sommet Africa Forward. Cadre de la rencontre, le Centre international des conférences Kenyatta, 35 dirigeants africains, dont le président de la République, Maréchal Mohamed Idriss Déby Itno, ont assisté à la session inaugurale. Le point avec Naïm Ahmad Baba.
2: Ce sont plus de 30 dirigeants africains qui se sont réunis autour du président kenyan William Ruto et français Emmanuel Macron. La journée a débuté par une cérémonie officielle d'ouverture, marquée par plusieurs discours. Le président kenyan a axé son intervention sur les voies de sortie du continent de son sous-développement vers son essor socio-économique. Ces solutions passent selon lui par le développement des infrastructures, du transport, de la logistique et des connectivités, de la transition énergétique, de l'industrialisation verte et bien sûr du développement des compétences des jeunes. Les dirigeants africains doivent, selon lui, aborder avec honnêteté et détermination la question du financement de la transformation de l'Afrique. Le continent africain doit également sortir de la dépendance et de l'endettement insoutenable, car il possède de vastes ressources naturelles, un immense potentiel en matière d'énergie renouvelable, des entrepreneurs dynamiques et une population la plus jeune du monde. Le président français, Emmanuel Macron, de son côté, a assumé la rupture avec les anciens formats. Il a affirmé que dans les schémas passés, les dirigeants français venaient dire aux Africains, je cite, « Voilà ce qui est bon pour vous, on va vous aider ». Fin de citation. Selon lui, qu'il s'agisse désormais de la paix, du climat, des technologies ou des prospérités, aucun de ces défis ne pourra être relevé sans l'Afrique. C'est pourquoi la France compte apporter une réforme ambitieuse de la gouvernance internationale pour un multilatéralisme plus juste, plus représentatif et plus efficace. Le secrétaire général de l'ONU, Antonio Guterres, a lui appelé à plus d'humanisme envers le continent africain. Pour lui, nous avons besoin de réformes plus profondes des institutions mondiales, et cela inclut le Conseil de sécurité, où une injustice historique persiste en refusant à l'Afrique des sièges permanents. Le président de la Commission de l'Union africaine, Mahmoud Ali Youssouf, a insisté sur la nécessité d'améliorer la compétitivité des pays africains, compte tenu de la dette du continent qui dépasse 698 milliards de dollars. Après ces allocutions, le chef d'État et de gouvernement ont posé pour une photo de famille avant de se retirer pour les travaux en plénière.
1: En marge de ces sommets, le chef de l'État, Maréchal Mohamed Idriss Déby Itno, a eu deux rencontres bilatérales avec ses homologues français et égyptiens. Le président français Emmanuel Macron est le premier à s'entretenir avec le chef de l'État. Retrouvons une fois de plus Naïm Ahmad Baba.
2: Une retrouvaille empreinte de simplicité et une ambiance détendue entre les deux chefs d'État. Signe du dynamisme et de la bonne entente entre le Tchad et la France. Les discussions entre les deux chefs d'État lors de ce tête-à-tête viennent consolider celles tenues lors de la visite d'amitié et de travail du maréchal Mohamed Idriss Déby Itno il y a quelques mois à Paris en France. Les deux chefs d'État ont acté une nouvelle ère de coopération fondée sur le respect mutuel de la souveraineté. La coopération entre les deux pays est désormais axée sur le soutien financier, l'attractivité économique et les investissements, plutôt que sur la seule présence militaire française sur le sol tchadien. Les préparatifs du Forum d'affaires Tchad-France de Paris ont été certainement au centre des discussions entre les deux présidents. Après le président français, le maréchal Mohamed Idriss Déby Itno s'est entretenu avec son homologue égyptien Abdel Fattah al-Sisi. Au cours de cette rencontre, les deux présidents ont passé en revue des questions d'intérêt commun et ont discuté des derniers développements régionaux et internationaux. Ils ont souligné la nécessité pour eux de conjuguer leurs efforts dans la résolution des crises régionales de manière pacifique en privilégiant la diplomatie. Cela afin de préserver la souveraineté des pays de la région et le bien-être de la population. Le président s'est également félicité de la coopération existante entre la République arabe d'Égypte
3: dans tous les domaines.
1: Naïm Mamat Baba, restez avec nous pour nous parler cette fois-ci du dîner offert par le président William Ruto à l'honneur des 35 chefs d'État et de gouvernement ayant fait le déplacement de Nairobi pour prendre part au sommet Africa Forward.
2: Le président William Ruto a tenu un discours durant lequel il a insisté sur la fin de l'ère de la charité pour laisser place à celle du co-investissement et d'un partenariat d'égal à égal. Le système central du sommet étant Africa Forward, le président kényan a mis un accent particulier sur les technologies de demain. Pour lui, la jeunesse africaine sera dans l'avenir le moteur de la prochaine révolution industrielle. Enfin, il a appelé à une réforme profonde afin que les pays africains puissent accéder au capital à des taux justes, sans être pénalisés par une perception des risques disproportionné avant d'appeler ses convives à porter un toast pour cette nouvelle dynamique de coopération entre l'Afrique et la France. Prenant la parole à son tour, le président français Emmanuel Macron a souligné la nécessité pour l'Afrique et la France de construire des relations fondées sur le respect mutuel plutôt que sur des pratiques paternalistes passées. Elle a, selon lui, surtout besoin des investissements pour être plus souveraine. Afin de mieux détendre l'atmosphère, la soirée a été également agrémentée par un concert de musique qui a égayé les convives.
3: Naïm Ahmad Baba, Nairobi, pour la radiodiffusion nationale tchadienne.
1: 20h36 minutes ici à Radio Tchad. Le journal se poursuit. Le président de l'Assemblée nationale, Ali Kolutou Djaïmi, a rencontré cet après-midi l'équipe des campagnes et les membres de la délégation ayant soutenu la candidature du député Djida Mamar Mamat au poste de troisième vice-président du Parlement panafricain. Les explications des Adoumbé Hortense.
4: Dans la salle de banquet ce mardi, régnait une atmosphère de joie et de fierté. Le président de l'Assemblée nationale, Ali Kolutou Djaïmi, s'est réjoui de la victoire diplomatique du Tchad ayant conduit à l'élection du député Djida Mamar Mahamat au poste de troisième vice-président du Parlement panafricain. À cette occasion, il a exprimé ses vifs remerciements et félicitations à l'équipe de campagne ainsi qu'à la délégation ayant accompagné et soutenu le candidat de la sous-région Afrique centrale à cette victoire historique, une victoire qui, selon le chef de la représentation nationale, Ali Kolutou Djaïmi, fait la fierté du Tchad et honore toute la sous-région Afrique centrale. Pour la directrice de campagne, députée Amina Tidiane Yaya, c'est une victoire exceptionnelle. À cette rencontre marquée de fortes émotions, l'honorable Djida Mamar Mahamat, désormais troisième vice-président du Parlement panafricain, soutient que cette victoire est le fruit d'un engagement collectif.
5: Cette victoire est le fruit d'un travail stratégique mené aussi bien dans les salles de réunion et dans les couloirs de négociation, sous la coordination du très honorable président de l'Assemblée nationale qui, malgré son agenda très chargé, a suivi attentivement chaque étape de ce processus.
4: Le président de l'Assemblée nationale, Ali Kolutou Djaïmi, enthousiaste et reconnaissant pour cette victoire parlementaire et diplomatique, a également salué le leadership du chef de l'État ayant fédéré toute l'Afrique centrale autour d'une candidature unique.
1: Au Sénat, la lutte contre la poliomyélite mobilise les élus. Une journée d'information et de plaidoyer en faveur de la vaccination a été organisée ce mardi. C'est sous la conduite de la deuxième vice-présidente du Sénat, Ludi Beassemda. Le point avec Hajara Harunchir.
6: Cette journée d'information sur la vaccination contre la poliomyélite offre un cadre d'échange et de partage des connaissances aux sénateurs afin de mieux appréhender les enjeux de lutte contre la poliomyélite et de la vaccination de routine, mais aussi de définir avec les experts de la santé les contours de leur contribution à cette cause nationale. Occasion pour la secrétaire générale du ministère de la Santé publique et de la prévention, Dr Nodutelum Toralta Joséphine, d'inviter les sénateurs à plus de responsabilité pour accompagner le ministère à éradiquer cette maladie invalidante.
7: La lutte contre la poliomyélite n'est jamais véritablement achevée tant qu'un seul enfant demeure exposé au virus. Vous, honorables sénateurs, occupez une place de premier rang. Représentants du peuple tchadien, vous êtes les voix de nos populations dans les provinces les plus reculées. Votre parole porte loin, jusque dans les villages les plus isolés où certaines familles hésitent encore à faire vacciner leurs enfants.
6: Officiant la cérémonie, la deuxième vice-présidente du Sénat, Lidi Beassemda, souligne que cette journée arrive au moment opportun.
8: C'est à juste titre que nous accueillons cette journée avec responsabilité et engagement pour apporter notre soutien aux actions dévolu à l'éradication de la poliomyélite.
6: Lydie Béassemda réaffirme l'engagement du Sénat face aux défis liés à la maladie et à la vaccination afin de booster la polio hors du Tchad.
1: Puisqu'on parle santé, sachez que l'Association nationale pour la promotion de la profession infirmière au Tchad a célébré ses 12 mai sa journée. La cérémonie a été présidée par le secrétaire général adjoint du ministère en charge de la santé publique, Dr Mohamed Hamid Amat. Reportage Oumar Moussa.
9: Placé sous le thème « Les pouvoirs d'agir, de sauver des vies », cette célébration est une occasion de rendre un hommage mérité aux infirmiers pour leur engagement indispensable dans la prise en charge des patients. La présidente de l'Association nationale pour la promotion de la profession des infirmiers au Tchad, Enta Djimrangaï, a saisi l'opportunité pour rappeler que la profession infirmière occupe une place stratégique. Le secrétaire général adjoint du ministère de la Santé publique, Dr Mohamed Ahmad Hamid, a salué le travail abattu par les infirmières et les infirmiers qui contribuent efficacement au bon fonctionnement du système de santé.
7: Vous êtes au cœur de l'action sanitaire, que ce soit dans les zones les plus reculées ou dans les structures hospitalières urbaines où vous êtes souvent le premier et parfois le seul interlocuteur des patients. Votre mission va au-delà de la dispensation de soins. Vous êtes à la fois des conseillers, des éducateurs et acteurs incontournables de la prévention.
9: La journée met en avant les rôles essentiels que joue la main d'œuvre infirmière dans les maillons de la chaîne.
1: L'Agence de développement de l'Union africaine, en collaboration avec le Programme des Nations unies pour le développement, organise ici à N'Djamena un atelier de formation sur les éducateurs des sciences, des technologies et de l'innovation au profit des enseignants du supérieur. L'ouverture des travaux a été dirigée par le ministre en charge de l'enseignement supérieur, Dr Sitak Yombatina Beni. Mamad Kial.
10: Cet atelier a pour objectif de renforcer les capacités des corps enseignants du supérieur sur les nouvelles technologies, notamment dans les domaines de la gestion des données, des recherches et des innovations. Pour la représentante de l'Union africaine au Tchad, par ailleurs représentante du président de la Commission de l'Union africaine, Maria José Samba, les choix portés sur le Tchad n'est pas anodin.
11: Ce que nous engageons aujourd'hui touche à l'avenir même de nos nations africaines. Le choix du Tchad pour accueillir cette initiative continentale revêt une portée hautement significative, d'autant plus que cela intervient dans un contexte national marqué par la mise en œuvre du plan national de développement Tchad Connexion 2030.
10: Le ministre de l'Enseignement supérieur, de la Recherche scientifique et de la Formation professionnelle, Dr Sitak Yombatina Beni, souligne que cette initiative arrive à point nommé. Pour lui, le développement durable passe nécessairement par l'innovation technologique.
12: Ce présent atelier arrive à un moment crucial pour notre continent et pour notre pays. Partout en Afrique, les gouvernements reconnaissent de plus en plus que la science, la technologie et l'innovation ne sont pas des luxes, mais des moteurs essentiels de la croissance économique, de l'inclusion sociale, de l'industrialisation, de la consolidation de la paix et du développement durable.
10: Dr Sitak Yombatina Beni invite par la même occasion les participants à suivre avec attention les enseignements qui dureront 3 jours.
1: La journée de l'Europe a été célébrée hier ici à N'Djamena. C'était au cours d'une cérémonie qui a réuni plusieurs personnalités. Nang Urmandine Natoyala.
13: La déclaration Schuman est le texte fondateur de la construction européenne, prononcé le 9 mai 1950 par Robert Schuman. Cette date célèbre la paix et l'unité en Europe. Elle propose une nouvelle forme de coopération politique pour l'Europe. L'objectif est de garantir la paix et d'empêcher définitivement tout nouveau conflit entre les nations européennes, posant les premières pierres concrètes après la Seconde Guerre mondiale. Amador Sanchez Rico, chef de délégation de l'Union européenne, qui célèbre pour la première fois cette journée au Tchad, s'exprime en ces termes.
14: Un jour comme aujourd'hui, jour de l'Europe, que nous devons revendiquer encore plus haut les valeurs fondatrices de l'Union européenne, telles que la paix, la liberté, la démocratie, la solidarité et l'égalité. Et un principe aussi essentiel, c'est la coopération entre les États.
13: L'ambassadeur de l'Union européenne au Tchad, Amador Sanchez Rico s'est prononcé également sur l'agenda du partenariat Europe-Tchad.
14: Et dont les piliers sont la prospérité et la stabilité du Tchad, car l'Europe voisine du Tchad en dépend directement. Il s'agit du plan national de développement, dont bien évidemment nous saluons les orientations et stratégies. Et il s'agit aussi d'investissements européens, créateurs d'emplois et porteurs de valeurs ajoutées.
13: Dans un climat festif, cette cérémonie a vu la présence de quelques diplomates accrédités au Tchad, des membres du gouvernement ainsi que bien d'autres personnalités.
1: Il est 20h, passé des 45 minutes. Ici, au studio 3 de Radio Tchad, parlons religion. À présent, en Arabie Saoudite, les pèlerins tchadiens se dirigent vers la Mecque. Sur le chemin, ils ont marqué un arrêt au Miqat pour formuler l'intention, nous dit notre envoyé spécial, Mohamed Ibrahim Abakar.
15: À plusieurs kilomètres de la Mecque, le bus transportant les pèlerins tchadiens s'arrête à Abiyar Ali, appelé aussi Zulhuleifa, l'un des points de passage obligatoires pour le fidèle en provenance de Médine. Hommes et femmes se préparent à entrer dans l'état d'Ihram, étape essentielle avant l'accomplissement du Hajj. Après les ablutions, les pèlerins accomplissent deux rak'at avant de formuler l'intention de pèlerinage. C'est également ici que chacun choisit le type de hajj qu'il souhaite accomplir parmi les trois formes reconnues, le hajj tamattu, le qiram ou encore l'ifrat. Tout au long du trajet vers la Mecque, la voix des pèlerins tchadiens résonne dans le bus, guidée par le prédicateur mis à leur disposition par l'orgep. Le fidèle récite la talbiya. Après cette halte à Abiyar Ali, direction désormais la Mecque, où les attendent les premiers rites du Hajj autour de la Kaaba.
1: Retour ici à Ndiamena pour retrouver notre chroniqueur Bourbébé Passiri. C'est pour la chronique économie de Sibardi.
16: La Direction générale des douanes et droits indirects du Tchad lance un plan stratégique de modernisation 2026-2030 pour transformer l'administration en un outil performant au service de l'économie nationale. Ce plan, évalué lors d'un atelier tenu du 6 au 8 mai avec l'appui de la Banque mondiale, met l'accent sur le suivi évaluation rigoureux et l'adoption d'outils managériaux modernes. Dans son contexte économique, le Tchad, pays enclavé, dépendant des importations et des recettes douanières pour financer son budget, fait face à des défis comme la contrebande et des procédures obsolètes qui freinent le commerce. Ces réformes s'inscrivent dans une dynamique plus large de numérisation avec l'adoption de Sidonia Award et de partenariats comme celui avec le Conseil des chargeurs du Tchad en décembre 2025 pour une plateforme numérique commune. L'objectif et d'optimiser la collecte des recettes publiques tout en facilitant les échanges, boostant ainsi la croissance dans un contexte de diversification économique post-pétrole. Les axes stratégiques clés de ce plan sont entre autres la numérisation et l'interconnexion pour une traçabilité accrue des flux commerciaux et une réduction des fraudes, le renforcement de la rigueur administrative, de la redevabilité et de la formation des cadres pour un pilotage stratégique efficace. Ce plan pourrait accroître les recettes de l'État de manière significative en sécurisant les droits de douane qui représentent une part clé du budget tchadien. Pour les opérateurs économiques, il promet des procédures simplifiées, réduisant les coûts logistiques et attirant les investissements dans les secteurs comme l'agriculture et l'industrie. À moyen terme, une douane moderne propulsera le Tchad vers une intégration régionale au sein de la CEMAC et de la ZLECAF, stimulant ainsi le PIB, produit intérieur brut, dans un environnement de stabilité retrouvé. Vivement à mardi prochain.
1: Voilà, c'est avec cette chronique économique que s'achève ce journal. Le rappel des titres. Nairobi, la capitale kenyane, accueille ce mardi les sommets Africa Forward. 35 dirigeants africains participent à ces sommets, dont le chef de l'État, Maréchal Mohamed Idriss Déby Itno. En marge de ces sommets, le chef de l'État a eu deux rencontres bilatérales avec ses homologues français et égyptiens. L'innovation technologique au centre d'une formation organisée au profit des enseignants. Une initiative de l'Union africaine. C'est définitivement terminé pour ce journal réalisé par Alayamal Masra Myriam, collaboration technique Yerna Yves à la présentation. Je suis Amat Maki, merci à vous de l'avoir suivi. Passez une excellente soirée en compagnie de nos programmes.

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2: Fidèles auditeurs à l'écoute, bonsoir et bienvenue à votre magazine hebdomadaire. Aujourd'hui, nous recevons dans ce studio le président national du RDP, Rassemblement pour la démocratie et le progrès, Mahamat Alaou Taher. Bonsoir, monsieur le président.
3: Bonsoir, monsieur Passiri.
2: Monsieur le président, comment se porte actuellement le parti RDP après les différentes élections passées?
3: Merci de me tendre votre micro. Malgré un environnement complexe, voire hostile, le RDP est resté debout, fidèle à sa ligne. Et comme vous le savez, nous avons traversé des défis, nous avons connu des moments d'incertitude et de danger aussi, mais nous avons tenu bon. Les structures de notre parti fonctionnent sans discontinuité. Nous ne nions pas nos insuffisances, notamment sur le plan des finances, ni le contexte politique difficile de notre pays et de notre démocratie. Nous sommes un parti ancien, et comme nous avons l'habitude de dire, le RDP vient de loin. Un parti ancien enraciné dans l'histoire politique du Tchad, et aujourd'hui encore engagé dans une phase de consolidation dans le cadre de la Ve République. Le parti du Soleil Levant a traversé les différentes séquences politiques du Tchad sans jamais renier ses principes fondamentaux. Et nous sommes une force politique en mouvement, porté par une mémoire historique forte. Les différentes élections ont constitué une étape importante de notre évolution politique. Malgré certaines difficultés et des irrégularités que nous avons signalées à l'époque, notre parti a démontré son enracinement national en obtenant une représentation parlementaire et aussi sénatoriale. Et je dirais une représentation significative. La session de notre comité directeur qui s'est déroulée le 29 décembre 2025 avait pris des décisions importantes pour l'avenir du RDP. Des décisions de réorganisation profonde. Aujourd'hui, nous sommes engagés dans une phase de consolidation, de restructuration interne et de proximité avec nos militants. Le RDP reste un parti vivant, surtout lucide sur les réalités du pays et résolument tourné vers l'avenir. Nous travaillons non pas dans l'agitation, mais dans la constance et la crédibilité. Nous refusons le silence quand les choses, évidemment, ne vont pas. Nous restons un parti libre dans sa parole, attaché à ses valeurs et attentif surtout aux attentes des Tchadiens. Et je profite pour saluer vraiment la fidélité remarquable de nos militants. Notre priorité est de consolider l'unité interne du parti, de renforcer sa lisibilité sur l'échiquier politique national.
2: Voilà, monsieur le président, avant d'aborder d'autres questions, nous allons parler un peu de la sécurité face au cycle de conflits signalés dans quelques provinces du pays. Quelles initiatives concrètes le RDP propose-t-il pour prévenir une extension nationale des violences intercommunautaires?
3: Bien, je vous remercie pour cette question. Le RDP considère que les conflits intercommunautaires représentent aujourd'hui l'un des plus grands défis pour la stabilité nationale du Tchad. La réponse ne peut pas être uniquement sécuritaire. Nous proposons plusieurs initiatives et nous l'avons réitéré à chaque fois. D'abord, renforcer les mécanismes locaux de médiation et d'alerte précoce. Ensuite, associer davantage les chefs traditionnels, religieux et les jeunes aux efforts de paix. Lutter aussi contre les discours de haine et de manipulation identitaire. Nous préconisons également d'accélérer la politique de développement local dans les zones fragiles et surtout promouvoir une justice équitable pour éviter le sentiment d'abandon ou d'injustice. Quand les communautés cessent de se parler, les tensions deviennent dangereuses pour toute la nation.
2: Monsieur le Président, comment évaluez-vous les mesures gouvernementales récentes contre l'insécurité et quel rôle le parti entend-il jouer pour promouvoir la réconciliation et le vivre ensemble entre les Tchadiens?
3: Bien, le gouvernement a pris certaines mesures importantes pour effectivement contenir l'insécurité, notamment dans les zones sensibles. Nous saluons tous les efforts visant à protéger les populations et préserver l'intégrité du territoire. Mais nous pensons également que la réponse sécuritaire doit être accompagnée d'une réponse politique, sociale et humaine. Le RDP entend jouer un rôle d'apaisement, de dialogue et de sensibilisation afin de renforcer la cohésion nationale. Nous continuerons à défendre le vivre ensemble car aucun développement durable n'est possible dans un climat de méfiance permanente. La sécurité protège un pays, mais la confiance unit une nation.
2: Dans votre récente interview du 4 mai 2026 sur Tchad Info TV, quelles sont les conditions précises posées par le RDP pour un dialogue constructif et une décrispation de la vie politique au Tchad, monsieur le président?
3: C'est vrai, nous avons beaucoup parlé de ce sujet ces derniers jours. Nous estimons qu'un dialogue crédible doit reposer sur plusieurs principes essentiels. D'abord, un climat d'apaisement politique. Ensuite, le respect des libertés publiques et des droits politiques. L'inclusion de toutes les sensibilités nationales, ainsi que la garantie d'une parole libre et responsable. Et enfin, une volonté sincère d'aboutir à des réformes concrètes. Notre démarche n'est pas une démarche de confrontation, mais de responsabilité nationale. Nous voulons éviter que les tensions actuelles ne fragilisent davantage le pays. Le dialogue n'est pas une faiblesse, contrairement à ce que certains pourraient croire. Dans un contexte sensible, il est une nécessité nationale.
2: Fidèle auditeur à l'écoute, je rappelle que nous avons dans ce studio M. Mahamat Alaouter, le président national du RDP. Monsieur le président, le RDP soutient-il pleinement le cadre permanent de dialogue politique installé en février 2026 et quelles réformes institutionnelles exige-t-il pour des élections transparentes au Tchad?
3: Bon, le RDP est membre du cadre permanent du dialogue. Je participe moi-même aux travaux du CPDP. Oui, le RDP soutient le principe du cadre permanent du dialogue politique parce que le dialogue politique reste indispensable dans une démocratie. Mais nous estimons que ce cadre doit être renforcé afin d'être plus efficace et surtout plus crédible. Nous plaidons notamment pour une réforme consensuelle du système électoral, une administration électorale davantage équilibrée et indépendante. Et là, je parle de l'ANJE ou de l'ex-CENI. Plus de transparence dans l'organisation des scrutins à venir. L'égalité des chances entre les différents acteurs politiques et un meilleur encadrement des contentieux électoraux.
2: Voilà, Monsieur le Président, nous allons aborder un peu les accords politiques. Monsieur le Président, quel est l'état actuel de votre alliance avec le mouvement patriotique du salut?
3: Bien, bonne question. Je dois dire que même si des discussions sont en cours, en vue de la signature d'un accord formel bilatéral avec l'UMPS, nous n'avons pas à ce jour, depuis 2021, signé un accord formel encore avec l'UMPS. Mais comme je le dis, c'est en cours. Le RDP, naturellement, demeure dans une logique d'alliance responsable avec le mouvement patriotique du salut et aussi la majorité présidentielle. Nous avons soutenu le chef de l'État et les institutions dans un contexte important pour la stabilité du pays après 2021. Mais nous restons un allié exigeant, attaché surtout au respect mutuel, à l'équilibre et à la prise en compte des préoccupations de nos militants et cadres. Une alliance durable doit être fondée sur la concertation, la confiance aussi et l'équité. Le soutien politique n'exclut pas la franchise ni l'exigence. Le RDP ne sera jamais un parti d'accompagnement, mais une force de proposition.
2: Et quelle priorité pour l'unité nationale et la gouvernance responsable le RDP défend-il en ce début 2026 comme dans vos vœux de fin d'année 2025?
3: Oui, vous faites bien de rappeler nos vœux en 2025. Nos priorités sont claires. Renforcer l'unité nationale, et notre pays en a bien besoin. Promouvoir aussi une gouvernance plus juste et inclusive. Lutter contre les frustrations sociales et garantir plus de justice sociale. En d'autres termes, répondre aux attentes sociales des populations, notamment des jeunes. Encourager l'emploi, surtout des jeunes. Améliorer aussi l'accès aux services de base. Et enfin, consolider l'état de droit. Le RDP estime que la stabilité durable passe par la justice, l'équité et la participation de tous à la vie nationale. Un pays ne peut pas avancer durablement si une partie de sa population se sent oubliée. Le dialogue est la voie la plus sûre pour préserver l'unité nationale. Le RDP assumera sa vocation de partenaire politique engagé dans la construction d'une démocratie solide et d'une gouvernance exemplaire. Nous œuvrerons au renforcement de la démocratie et des libertés, ainsi qu'à l'apaisement du climat politique national.
2: Parlant de la vision pour les élections à venir, quelles sont les stratégies adaptées par le RDP pour les échéances électorales face aux défis économiques et à la marginalisation politique de certains acteurs?
3: Même si les élections sont encore lointaines, notamment les élections sénatoriales et législatives, encore que les mandats ont été harmonisés, même si les élections sont lointaines, au niveau du RDP, nous essayons d'anticiper l'avenir. À travers ce plan d'action que nous avions adopté en décembre 2025, lors de la réunion de notre comité directeur, et qui fixe 9 axes, nous préparons l'avenir, je dirais. Nous préparons l'avenir avec sérieux et organisation en dépit des contraintes financières. Nous restons concentrés sur l'essentiel. Défendre nos idées et renforcer notre présence politique. Nous travaillons en effet depuis cette réunion du comité directeur du RDP au renforcement de nos structures, à la mobilisation de la jeunesse et à l'élargissement de notre présence territoriale. Le RDP est disponible pour une alliance constructive avec le MPS dans la perspective des élections. Nous voulons, dans le cadre d'un partenariat gagnant, proposer des solutions politiques crédibles axées sur la cohésion nationale, la justice sociale et une gouvernance responsable. Fort de son implantation ancienne, le RDP se donnera tous les moyens pour mobiliser ses militants et électeurs et s'appuiera d'abord évidemment sur lui-même avant de compter sur les alliances. Concernant les difficultés économiques et les frustrations politiques, nous pensons qu'il faut davantage d'inclusion et de dialogue afin d'éviter les ruptures et les tensions inutiles. La démocratie doit rester un espace d'espérance, pas un facteur d'exclusion. Les partis politiques sont bien sûr handicapés par la question du financement et nous espérons que les discussions dans le cadre du CPDP permettront de résoudre cette question pour permettre une meilleure compétitivité des partis lors des prochaines échéances électorales. Cette mobilisation financière au niveau du RDP constitue un pilier essentiel dans la préparation des échéances électorales, mais aussi des grandes actions politiques du parti.
2: Voilà, Monsieur le Président, nous tendons déjà vers la fin de notre magazine. Et comment comptez-vous renforcer la légitimité du parti au-delà des crises internes passées pour incarner dignité et la justice au sein de votre formation politique?
3: Bien, je vous remercie. Pour répondre à votre question, je dirais que je rappellerai que quelques militants indisciplinés avaient tenté en vain de déstabiliser le RDP avec la connivence de forces externes. Mais comme vous le savez, la Cour suprême a tranché en confirmant la légitimité du RDP à l'encontre de ses camarades indisciplinés. Et lors de la session du comité directeur de décembre 2025, nous avons réhabilité à leur demande tous ces militants indisciplinés dans une perspective d'unité et de réconciliation. Nous voulons renforcer la légitimité du RDP par le travail, l'écoute et l'exemplarité. Ceci doit passer par le respect de nos textes internes. Et nous avons renforcé nos statuts, les textes disciplinaires du règlement intérieur. Nous devons aussi promouvoir des compétences dans le parti. Nous devons également resserrer la proximité avec nos militants, encadrer mieux la jeunesse et faire émerger une culture politique fondée sur la dignité

0: avez-vous un mot à dire comme mot de fin?
1: Bon, je tiens encore une fois à vous remercier pour cette opportunité. Je voudrais lancer un appel à l'unité, à l'apaisement et à la responsabilité collective dans notre pays. Le Tchad traverse une période très sensible qui exige de tous les acteurs politiques un esprit de dépassement et de dialogue. Le RDP continuera à œuvrer pour la stabilité, la cohésion nationale et la défense des aspirations légitimes des populations. Nous croyons qu'au-delà de nos divergences, le destin du Tchad doit rester notre priorité commune. À l'endroit de nos militants et de nos cadres, je leur demande de rester mobilisés, déterminés et confiants.
0: Voilà, fidèle auditeur à l'écoute, c'est pratiquement terminé pour votre magazine Vie des partis politiques. J'ai reçu comme invité le président national du RDP, Rassemblement pour la démocratie et le progrès, Monsieur Mahamat Alaou Taher. Merci beaucoup, Monsieur le président, pour votre disponibilité.
1: C'est à moi de vous remercier. Merci.
2: Collaboration technique Amat Chiata, réalisation Abdoulé Toche et Alifa Mamad Seyd, à la coordination du magazine Amélie Dolmia, animation et présentation, je suis Vroué Passiri. Au revoir et bonne suite de programme sur Radio Tchad.
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0: Bonjour à toutes et à tous. Bienvenue dans cette émission qui fait part belle à l'intelligence artificielle aujourd'hui, qui est devenue un sujet passionnant et d'actualité. L'intelligence artificielle dans l'industrie musicale et dans le monde professionnel. L'intelligence artificielle transforme avec rapidité et profondeur notre façon de travailler, de créer et d'interagir. Dans l'industrie musicale, elle révolutionne la manière dont les artistes composent, produisent et diffusent leur musique. Des algorithmes capables de composer des mélodies aux outils de recommandations qui personnaliseront notre expérience d'écoute. L'IA façonne un nouveau paysage sonore. Mais son influence ne s'arrête pas là. Dans le monde professionnel, l'IA modifie les pratiques de nombreux secteurs, de la finance aux ressources humaines, en passant par le marketing et la logistique. Elle offre des opportunités, mais soulève également des questions éthiques et pratiques qui méritent d'être débattues. Pour nous accompagner dans cette exploration passionnante, nous avons le plaisir d'accueillir l'expert en IA, formateur, conférencier en IA générative, Memtinger Dimta Doum, par ailleurs DG de Cabexia, cabinet d'expertise en intelligence artificielle, avec une expérience approfondie dans l'application de l'IA dans divers domaines, nous aidera à comprendre les enjeux, les défis et les perspectives que cette technologie offre à la fois dans la musique et dans le milieu professionnel. Au cours de notre émission, nous aborderons notamment comment l'intelligence artificielle influence la création musicale et les processus de production, en quoi l'IA change-t-elle le paysage du travail et quelles compétences seront les plus recherchées dans les années à venir. Quels sont les enjeux éthiques associés à l'utilisation de l'IA dans ces domaines? Nous vous invitons à rester avec nous pour mieux comprendre. Monsieur Memtinger, bienvenue sur ce plateau. Vous allez bien?
1: Merci, très bien. Je suis très reconnaissant d'être ce matin-ci.
0: Merci.
1: Pour vous parler sur l'IA qui est un thème très passionnant.
0: C'est ça. D'accord. Dites-nous, c'est quoi l'IA?
1: L'IA, c'est donc l'ensemble des machines, des ordinateurs qui simulent donc l'intelligence humaine dans le raisonnement, dans les résolutions de problèmes et dans divers domaines. Donc, pratiquement une simulation de ce que l'homme peut faire en question, mais basé sur des algorithmes qui travaillent et fonctionnent comme le cerveau humain, pratiquement.
0: D'accord. Et quand on parle d'algorithme, pour quelqu'un qui n'a pas une connaissance approfondie en informatique, il ne sait pas de quoi il est question. C'est quoi exactement algorithme?
1: Ben, les algorithmes, comme vous le savez, c'est en général tout ce qui est informatique. On parle de mesures techniques basées sur les calculs mathématiques. Donc, on parle de 0-1 souvent, oui. Dans tout ce qui est compréhensible au niveau de l'IA. Mm-hmm. Et donc, à base, ces systèmes, on arrive donc à mettre tout ce qui est calcul derrière, mm-hmm. pour permettre à calculer un point quelconque pour trouver une solution. Mm-hmm. C'est nous, ce qu'on peut lire, la partie visible. Oui. Mais derrière ce fonctionnement, il y a des calculs de grand niveau, de haut niveau qui se passent en général. Donc, c'est pour ça qu'on parle d'algorithme.
0: D'accord. Et comment l'IA influence la création musicale et les processus de production de nos jours?
1: Avec l'apparition de l'IA, je crois que toute l'industrie musicale a complètement changé de vue, mm-hmm. puisque ça augmente beaucoup plus la productivité. Okay. Il y a beaucoup plus de créativité. Aujourd'hui, de nos jours, si vous trouvez une personne qui maîtrise l'IA, à lui seul, il peut être un producteur, il peut être un musicien, il peut être un bassiste en utilisant juste l'IA en question. Mm-hmm. Ouais, donc, ça crée une grande productivité. Mm-hmm. Ok, ce qu'on peut dire, c'est que ça peut tuer un peu l'authenticité de la personne, ou bien, voilà. Mais tout ce qu'on peut faire avec l'industrie IA dans la musique, c'est une très grande transformation. Mm-hmm. Parce que l'IA a pénétré dans tous les domaines possibles de nos jours. Et donc, ça fait que la musique aussi, le cinéma aussi, où on peut produire des films à la Hollywood, et ainsi de suite, dans la musique aussi. Ouais, mais derrière, faut savoir les lois, qu'est-ce qui permettent justement d'utiliser ces IA pour générer des musiques, quelles sont l'attribution de droits d'auteur, ainsi de suite, qui ne sont pas encore bien calculées ou bien mises en place jusqu'à présent.
0: D'accord. Et si j'arrive à générer une musique à l'aide de l'IA, est-ce que je peux réclamer les droits d'auteur de cette musique?
1: On ne peut pas malheureusement réclamer le droit d'auteur quand c'est une musique générée par l'IA. Mm-hmm. Parce que le droit d'auteur a toujours un reflet sur la personne. Sur la personne. Or là, c'est une machine qui a créé, ou bien un outil qui a créé. Donc on ne peut pas réclamer un droit d'auteur sur une œuvre produite par l'IA. Mais si peut-être on utilise l'IA comme outil de travail pour générer donc la musique, là on peut parler de droit d'auteur.
0: Okay.
1: Parce que je l'utilise pratiquement en utilisant ma technicité pour générer, pour améliorer ma façon de travailler. Mmh. Et donc, comme outil et assistant, on peut donc parler de droit d'auteur. Mmh. Mais écrire un prompt, générer une musique et publier, on ne peut pas parler de droit d'auteur.
0: Mmh, d'accord. Mais est-ce que la musique générée par l'IA contient les mêmes émotions que celles créées par l'être humain?
1: Absolument pas, parce que l'IA n'a pas d'émotion. On essaie de créer de nos jours un peu des IA qui commencent déjà à avoir un peu d'émotion. Mais quand quelque chose qui vient de soi-même, c'est un peu différent que de générer tout simplement un texte. Mmh. Bien, on peut dire que le texte vient de moi, mais je peux écrire un texte et donner à l'IA de corriger et d'améliorer, c'est autre chose. Ouais. Mais l'IA n'a pas d'émotion. Donc, ça fait que ça reste une musique un peu figée, qui n'a pas d'émotion, en quelque sorte.
0: Donc, ça vient écarter la peur qui consiste à dire que l'IA va remplacer les humains.
1: L'IA ne peut pas du tout remplacer les humains. Ouais, et ça va être un peu compliqué de remplacer les humains. Ouais. Puisqu'on le dit souvent, l'IA n'a pas d'émotion, l'IA ne réfléchit pas beaucoup. Ouais, elle peut halluciner d'une drôle de manière. Mm-hmm. L'IA ne peut pas remplacer l'humain dans tous les domaines, sauf dans des métiers, peut-être un peu de réflexion approfondie. Mm-hmm. On aura besoin donc des personnes qui utilisent l'IA, qui maîtrise l'IA. Mais derrière, il y a toujours l'humain qui maîtrise. Bien, on a de nos jours des IA qui sont un peu plus puissantes, qui peuvent être indépendantes, qui peuvent travailler d'elles-mêmes. Mm-hmm. Mais la dernière décision, et c'est moi, la personne qui est derrière, mm-hmm. qui programme, qui a le droit de dire non, stop. Mm-hmm. Donc, ça revient toujours à l'humain.
0: D'accord. En quoi l'IA change-t-elle le paysage du travail et quelles compétences seront les plus recherchées dans les années à venir?
1: Je crois que, comme dans la musique, hein, l'IA a pris donc une très grande place de nos jours. Plus de 80% des personnes adaptent l'IA actuellement dans le service. Mmh. Et ça permet d'avoir une très grande productivité. Une très grande productivité surtout dans le travail. Mmh. En plus, les métiers vont un peu changer ou bien vont muter votre type de métier. Ouais. Ouais, donc, si vous êtes pilote, de nos jours, on peut facilement être pilote de drone au lieu d'être dans un avion de chasse, mmh. plus précisément. Mmh. Vous devenez plutôt un pilote de drone.
0: Ouais.
1: Donc, il y a ces types de transformations dans beaucoup de domaines qui est révolutionnaire en quelque sorte. Mmh. Donc, l'IA, c'est une révolution et ça change beaucoup de choses dans nos vies. Dans le domaine de médecine, vous avez aujourd'hui, avec l'IA, un peu plus de précision, un peu plus de travail un peu clair. Les rapports, on peut les faire rapidement en utilisant l'IA. Vous avez un travail d'une semaine à faire, vous pouvez le réduire en 30 minutes, en 40 minutes, selon ce que vous avez à faire, ainsi de suite. Aujourd'hui, on parle aussi de ces IA qu'on appelle des IA agentiques. Qui sont des IA qui sont complètement automatisées. Il y a des entreprises qui utilisent déjà ces IA. On peut avoir une IA qui travaille comme un secrétaire, qui travaille comme un journaliste, qui travaille comme un service, un comptable, ainsi de suite. Mm. Vous avez des IA comme Claude de nos jours, Claude ou Cowork et autres qui permettent donc, en quelque sorte, de créer cet environnement de fonction très indépendante et très efficace. Mm. Hein, puisque vous utilisez les agents, qui sont des IA, qui peuvent faire un travail plus performant. Ces agents travaillent donc 24 heures sur 24, mmh. et donc on ne peut pas les comparer avec les êtres humains, bien sûr. Ils travaillent, ils n'ont pas de salaire, bien sûr, mais ils travaillent 24 heures sur 24, donc ça fait une réduction de coûts. Ouais. Ça fait aussi des pertes de travail, bien sûr, mais la tendance est beaucoup plus vers ce domaine.
0: Sauf que s'il y a coupure, ils ne peuvent pas aller redémarrer l'émetteur ou bien la régie.
1: Le mot coupure, c'est connu ici au niveau du Tchad, mais dans d'autres contrées, c'est quand même limité. Mmh. Ouais, donc le problème aussi, il faudrait avoir la connexion internet pour que les agents IA travaillent permanemment.
0: D'accord. Moi qui suis de la radio ou soit de la télé, comment je peux utiliser l'IA dans mon travail?
1: Bien, l'IA peut aider par exemple dans les rédactions, dans la correction des textes, dans les programmations, c'est-à-dire si vous n'avez pas d'idée par exemple pour créer une idée quelconque, un programme quelconque, poser juste une question comme orientation, qu'est-ce que je peux faire, ou bien préparer des interviews. Et tout ça, dans beaucoup de domaines, ça aide dans les productions aussi, mm-hmm. dans les montages des émissions aussi, mm-hmm. des scénarios, des films, ainsi de suite. L'IA vous montre tous les angles possibles, dans quel angle filmer pour telle situation. Donc si on va par exemple à un reportage quelque part, c'est pas quoi, à Walia ou n'importe où, mm-hmm. vous posez des questions juste à l'IA pour vous préparer donc un reportage, ce qu'il faut faire, ce qu'il faut dire, ainsi de suite. Donc ça réduit le temps de travail justement pour les journalistes.
0: D'accord. Vu que l'IA est en train de prendre presque, presque tous les domaines. Mon grand-père qui est au village, par exemple, qui est agriculteur ou bien qui est éleveur, s'il veut utiliser l'IA dans ce qu'il fait, comment il pourra l'utiliser?
1: Je crois que c'est un outil qu'il faut beaucoup plus attribuer aux jeunes. On a une génération des grands-pères peut-être qui sont nés après la Première Guerre mondiale ou deuxième guerre mondiale. Mmh. Donc c'est une génération qu'on appelle les générations de baby-boomers qui ne s'intéressent pas du tout à cet outil. Pas du tout, absolument pas. Donc ça ne l'intéresse pas. Maintenant, la génération de 70, ils comprennent mieux. On a la génération de 80, on a la génération de 2000. Mmh. Donc ça dépend des générations de personnes. Mmh. Ok, je fais des cours, il y a des personnes qui sont de ces générations qui sont curieux de venir passer un temps, apprendre. Si on a de ces vieux pères qui sont intéressés par la technologie, il y en a toujours, hein, peuvent toujours l'adapter. Ouais. Comment expliquer donc à un papa, un vieux qui est au village, qu'on peut utiliser l'IA pour analyser le sol, pour l'expliquer quel type de plante il faut planter, quand est-ce qu'il y aura la pluie, les prédictions et tout ça. Pour lui, ça va paraître un peu comme un peu bizarre. Oui. Il va vouloir discuter parce que chez lui, ça va de l'expérience, de toutes ces années qu'il a eu à faire dans ce métier. Et donc, l'expliquer que non, sa manière de travailler n'est pas bonne, ça va être un peu compliqué.
0: D'accord. Et pour un éleveur?
1: Pour un éleveur, pareil. On peut utiliser l'IA pour orienter les drones, surtout pour pouvoir où est-ce qu'il y a des pâturages, où est-ce qu'il y a de l'eau.
0: Soit si une vache veut mettre bas, des égarements, et tout, c'est ça?
1: Oui, on peut utiliser l'IA en insérant peut-être des puces quelque part sur les animaux.
0: Les animaux, ouais.
1: Pour pouvoir les localiser, des fois quand ils disparaissent, quand ils s'égarent, ça peut être aussi un avantage. Mais avec l'IA, on peut programmer quel type de foin, quel type de nutrition donner aux animaux. C'est possible avec l'IA.
0: D'accord. Quels sont les enjeux éthiques associés à l'utilisation de l'IA dans les divers domaines?
1: Bien, l'éthique, c'est qu'il faut arriver à avoir des personnes qui sont responsables en utilisant l'IA. Si on l'utilise de manière un peu sauvage, ça peut créer des problèmes. Donc, la loi doit permettre des IA qui peuvent aider la société. On peut générer des IA qui peuvent être un danger pour la société aussi. Quelles sont les lois derrière qui permettent de limiter les casses? Si on génère une IA qui va être peut-être une IA humanoïde, qui va marcher dans les rues, frapper sur les gens ou tirer sur les gens, ça va être un peu compliqué.
0: C'est ça.
1: Donc, il faut des lois derrière. Donc, faut être responsable dans l'utilisation de l'IA. Et la loi derrière permet donc de cadrer quel type d'IA faut utiliser. Et surtout aussi, les données qu'on utilise pour entraîner l'IA. Il faut dès que ça soit aussi cadré. Quel type de données? Parce qu'actuellement, toutes les IA, on peut tout simplement dire qu'ils se sont appropriés des textes juste pour créer leur IA. L'IA, c'est basé sur les bases de données. Et donc, après, ça crée des problèmes. Parce qu'actuellement, s'il faut parler de la musique, par exemple, l'IA est entraînée sur des bases existantes, des données existantes. Donc, on a utilisé des musiques des personnes pour entraîner l'IA sans leurs accords. Et donc, ça crée des problèmes.
0: Oui.
1: Après, bon, on a porté plainte à certains responsables des IA pour s'expliquer par rapport à ça. Donc, il y a ça qu'il faut contrôler.
0: Il y a même qu'on a utilisé leur voix. Récemment, j'ai vu une annonce d'un artiste célèbre ivoirien qui démentait, qui disait que non, c'était sa voix qu'on a utilisée pour fabriquer une musique. C'était pas lui.
1: Voilà, et tout ça. Et à ce qu'on appelle le deepfake qui apparaît aussi, la manipulation des images et tout ça. Quelles sont les lois qui permettent, qui l'interdisent et à quel niveau? Quand on utilise une IA pour cloner une voix d'un acteur, est-ce que c'est l'IA les responsables? Je vais dire si c'est OpenAI, est-ce que c'est eux les responsables ou bien c'est l'utilisateur le responsable? Il faut donc un peu départager. Au niveau d'Afrique, on n'a pas encore des lois qui régissent tout ça, tous ces problèmes, mais déjà on a en Europe ce qu'on appelle le IA Act et aux États-Unis autres, qui permettent donc de limiter un peu les casses. On demande des explications aux fournisseurs des IA qui doivent expliquer comment est-ce qu'ils ont entraîné, quelles sont les lois qu'ils ont offert, qu'est-ce qu'ils ne doivent pas faire, ainsi de suite. Donc, c'est un peu de ça. Il y a récemment, à Munich, une IA, je sais pas si c'est OpenAI qui a été condamnée par rapport à l'utilisation des données non autorisées pour entraîner des images. Si moi, je suis un photographe et que j'ai pas autorisé à ChatGPT, par exemple, OpenAI, ou à Claude, par exemple, d'utiliser mon image pour entraîner. Parce qu'on entraîne d'abord l'IA avec des images, avec des textes existants, avec des musiques existantes. Et à base de ces textes, de tout ça, l'IA essaie donc de régénérer, de comprendre de quoi il s'agit. Et comment l'utiliser exactement. Donc voilà, il se peut qu'il y ait des reproductions à la lettre d'un type de musique quelconque. Alors là, c'est ces lois qu'il faut savoir, qu'est-ce qu'il faut dire quand une IA reproduit par exemple une musique de Michael Jackson exactement comme il le faut. Donc il y a ça. L'éthique derrière, justement, il faut utiliser de manière très responsable, surtout dans le domaine, je vais dire, de travail aussi. Ainsi, j'utilise l'IA pour me produire des textes. Il y a deux manières d'utiliser l'IA, ou bien plusieurs. Il y a une manière d'écrire un texte à l'IA qui va me générer un texte génératif, tout simplement. que je peux utiliser. Oui. Et il y a une manière d'amener l'IA avec mes propres pompes, mes propres instructions pour donc l'amener à me produire des textes que moi je veux. Qui passe à ma manière d'écrire et de penser. Donc, il y a deux manières. Si j'utilise une IA générative, et qu'après je m'attribue le contenu derrière, est-ce que c'est normal? Est-ce que c'est acceptable? Si aujourd'hui on a des écrivains qui utilisent l'IA pour écrire des livres, je veux dire, sans pourtant donner comme source IA. L'IA peut être citée comme source. Ouais. Des étudiants qui écrivent avec l'IA pour le thèse, mais ne citent pas comme source. Alors là, c'est une offense à l'utilisation et à l'éthique, en quelque sorte.
0: D'accord. Donc, vous avez utilisé l'IA dans plusieurs domaines. Vous avez réalisé des photos, vous avez réalisé également, créé une télévision, l'aide de l'IA. Vous avez également transformé un discours du français en arabe. Comment vous le faites?
1: Bien, comme je suis un expert et formateur, donc je teste tous les IA possible dans tous les domaines possibles. Mon avantage, c'est que je suis un multitasking, comme on le dit. Tu fais du tout à la fois. Ouais. Je fais un peu de la musique, je fais chanter, je fais créer des photographies, je fais un peu de cinéma, tout est mélange chez moi. Donc, ça me permet de m'évader un peu dans cet univers, dans la création, dans la créativité. Donc, c'est ce qui m'amène à beaucoup plus tester des IA qui permettent donc de générer, de transformer les textes, le message du français en anglais ou de l'anglais en arabe. Ainsi de suite, ou bien à générer de musique, à créer des photos, bien sûr, de qualité, et tout ça. Donc j'apprends à chaque jour ce qu'il faut faire, ce qu'on peut faire avec l'IA.
0: C'est ça.
1: Comment cloner, par exemple, des personnes pour en faire une émission, et tout ça, c'est ce que je fais quotidiennement.
0: Faire un clip, tout et tout.
1: Faire des clips et tout ça, et j'en fais pratiquement tous les jours. Bon, ça demande du temps, et je ne fais que ça. J'ai pas d'amis, j'ai pas un environnement où je passe énormément de temps à faire autre chose, donc ça me permet beaucoup plus de se concentrer. Pour tester chaque fois ce qu'il faut, quel type d'IA qu'il faut employer. Je fais des consultances aussi, donc qu'est-ce qu'il faut pour une entreprise, qu'est-ce qu'il faut pour une musique, qu'est-ce qu'il faut pour une vidéo, générer des vidéos, générer ainsi de suite. Donc ça facilite beaucoup. Il suffit juste d'avoir une petite idée, une créativité de ce dont on peut faire et tout de suite on met ça en place avec l'IA.
0: D'accord. Et on parle de nos jours de l'IA générative. Et en quoi celle qui est générative se distingue des autres formes d'intelligence artificielle?
1: L'IA générative va baser beaucoup plus sur les IA qui génèrent dans les textes, comme ça le dit. Les IA génératives, ça génère les textes, ça génère les vidéos, ça génère des sons, ainsi de suite, basé donc sur des prompts. Le fait juste d'écrire un prompt, comme je voulais dire, c'est donc une instruction qu'on donne à l'IA. On lui donne un rôle, on lui donne une tâche, on lui donne les objectifs, on lui donne à certains points à donner pour que l'IA arrive à générer ce qu'on veut obtenir en quelque sorte. C'est pour ça qu'on parle de l'IA générative. On a d'autres types d'IA qu'on appelle les IA agentiques, qui sont des agents qu'on peut créer, qui peuvent être des secrétaires, qui peuvent être des directeurs, qui peuvent être des financiers. C'est des agents, ça c'est d'autres types d'IA. On a plusieurs autres types d'IA un peu approfondis qui travaillent dans d'autres domaines, dans la prédiction, beaucoup dans la réactivité, ainsi de suite. Donc on a beaucoup d'autres types d'IA derrière. Ce qu'on utilise actuellement, beaucoup plus pour la population générale, pour des personnes qui comprennent pas trop l'informatique, trop les IA derrière, c'est les IA génératives qu'on utilise.
0: D'accord.
1: Ça permet donc de générer des musiques, comme je l'ai dit, des vidéos qu'on voit souvent sur les TikTok, qu'on appelle des deepfakes, manipulation des images et tout ça, donc ça fait partie.
0: D'accord. Et quelles sont les compétences clés que les professionnels doivent développer pour s'adapter à cette nouvelle ère de l'intelligence artificielle?
1: Bien, de nos jours, il faut savoir que si une personne qui n'utilise pas l'IA peut avoir énormément de problèmes pour trouver du travail. Ça fait partie des compétences. C'est pas tous les jobs, mais la compétence d'IA est exigée dans beaucoup de domaines. Juste le prompting, comme on le dit, comment arriver à utiliser les bons prompts, l'utilisation de prompts, comment aujourd'hui on a parlé hier, il n'y a pas longtemps, de prompt engineering. Aujourd'hui, on parle de content engineering. Donc, ça change. Le content engineering, c'est des personnes qui, donc, essaient de programmer ce qu'on appelle comment une IA agentique peut fonctionner. Peut faire un travail quelconque. On définit donc le rôle de ce qu'il va faire, quelles sont les actions, les tâches qu'elle va accomplir, ainsi de suite. Donc, on parle de ça. Donc, tout ce qui est trait à l'utilisation d'IA dans beaucoup de domaines, que ce soit au niveau des secrétariats, il faut apprendre à comprendre comment fonctionne l'IA, écrire des contenus, écrire des textes qu'il faut. Parce que de nos jours, si je suis secrétaire, qui ne connaît pas l'IA et qu'il y a une autre personne qui maîtrise plus l'IA que moi, on va préférer cette personne. Donc, il faut être augmenté. Les personnes qui apprennent l'IA, on les appelle les personnes augmentées. Il faut être donc un être augmenté. Augmenté parce que l'IA nous booste en quelque sorte de mieux travailler, de mieux avancer.
0: D'accord. Avant de vous dire au revoir, quel message aimeriez-vous transmettre aux artistes et aux professionnels qui souhaitent intégrer l'IA dans leur travail? Quelles recommandations pouvez-vous leur faire?
1: Bien, tout le temps, j'oriente les gens à travailler, à mieux utiliser l'IA pour travailler. Mm-hmm. Ne pas laisser l'IA produire son travail. Hein? Ouais. Le plus important, utiliser l'IA avec sa créativité pour créer. Mm-hmm. Tout simplement, il ne faudrait pas donner un texte à l'IA et puis l'IA produit la musique. Mm-hmm. Pour moi, c'est une des mauvaises manières d'utiliser. Ouais. Il n'y a pas longtemps, on a des grands plateaux d'ingénieurs de musique, mais de nos jours, on peut soit son téléphone, son laptop, et avoir tout ça et travailler. Donc l'IA peut créer une ligne de basse. Ouais. On peut demander à l'IA quel type de ligne de basse pour tel et tel musicien. Moi, je suis un peu bassiste, donc c'est pour ça que je parle beaucoup plus de ça. Mmh. Ainsi de suite, ça peut aider à orienter dans ce type et même donner les beats. Voilà, les notes et tout ça pour fonctionner, ça aide. Mais c'est à moi, en tant que musicien, de l'adapter. De ne pas juste le faire et puis attendre. Donc, utiliser l'IA de manière très responsable, comme je vais tout le temps le dire. Créer, avoir d'abord en soi-même sa créativité. Et donc, léguer une partie à l'IA, considérer l'IA comme un assistant, un outil de travail.
0: C'est ça.
1: Mais pas un outil qui me produit des textes. Parce que s'il faut produire avec l'IA, je crois que en une semaine, on peut produire 20 albums ou 30 albums, comme on veut.
0: Oui.
1: Ça va être surréaliste.
0: Tout à fait.
1: Et ça va pas être accepté par notre monde aussi, notre environnement. Donc, utiliser l'IA pour travailler. Mais pas que l'IA travaille à ma place.
0: D'accord. Merci beaucoup. Merci d'être passé. On espère qu'on abordera un autre thème la prochaine fois. Dès que les besoins se feront sentir.
1: Merci. C'est un plaisir.
0: Merci. Mesdames, Messieurs, nous arrivons à la fin de notre émission sur l'utilisation de l'intelligence artificielle dans l'industrie musicale et dans le monde professionnel. Nous avons eu l'honneur de recevoir M. Memtinger Dimta Adoum, expert en IA, formateur, conférencier IA générative, par ailleurs DG de Cobexia, cabinet d'expertise en intelligence artificielle, qui nous a éclairé sur la manière dont l'IA générative transforme la création musicale et l'approche des artistes. L'intégration de technologies avancées dans la composition et la production a ouvert de nouvelles perspectives créatives tout en posant des questions importantes sur la nature même de la créativité. Et dans le monde professionnel, l'IA ne se contente pas de façonner les processus, elle redéfinit les compétences nécessaires sur le marché du travail. Loin d'être une menace, l'IA se présente comme un outil puissant, à condition que nous veillons à l'utiliser de manière responsable et équitable, en préservant les droits et la créativité des individus. Avant de conclure, je tiens à remercier chaleureusement l'expert qui a bien voulu accepter de répondre à nos questions. Au micro, je suis Alexis Dimastra, prise de son Mahdi Mohamed Abdoulaye, réalisation Abdelaitosh, coordination Molikemde Dolmia. Merci d'avoir été avec nous. À très bientôt.

0: Mesdames et messieurs, bienvenue à l'écoute de votre tranche d'antenne consacrée à l'utilité et le rôle d'un médecin de famille. Avoir un médecin de famille est-il une nécessité absolue? Sinon, pourquoi avoir un médecin de famille? Les Tchadiens ont-ils l'habitude d'avoir un médecin de famille? Ce sont entre autres questions qui sont abordées dans cette émission. À la présentation, je suis Diora Hassandeye, prise de son Tuki Waku Alfred et Omar Ahmad, réalisation Jamal Moussati. Avoir un médecin de famille facilite l'accessibilité aux soins et services dans un délai raisonnable. Son rôle consiste à aider chaque membre de famille à maintenir et améliorer sa santé, à prévenir l'apparition des maladies, à évaluer et à traiter les malaises et les maladies occasionnelles, à effectuer le suivi de chaque maladie. Le médecin de famille a une approche centrée sur les patients, sa famille et sa communauté. Nous recevons Dr Abdelmouti Moussa, médecin généraliste et directeur de la clinique Achifa, nous dire davantage sur ce sujet.
1: Une famille doit avoir un médecin. Un médecin de famille, c'est quelque chose qui est très, très important. C'est-à-dire pour savoir toutes leurs maladies de A à Z, c'est-à-dire de la naissance, voire même avant la naissance, c'est-à-dire à la visite prénatale, jusqu'à l'accouchement, jusqu'à la suivi, jusqu'à ce que l'enfant devienne adulte. Il connaît tout. Il organise des bilans chaque 6 mois ou bien chaque année, une fois par an. Ça dépend de leur situation. Et il connaît le dossier de la famille. C'est à lui maintenant d'orienter les cas un peu graves vers d'autres spécialistes.
0: Quel rôle joue ce médecin de famille?
1: Le rôle du médecin de famille, de connaître aussitôt la maladie de la famille. C'est-à-dire en commençant par les maladies héréditaires. Par exemple, nous aussi au Tchad, on a la drépanocytose. Savoir cette famille, est-ce qu'ils ont la maladie de drépanocytose? Quel type de drépanocytose? Le mari et la femme et les enfants aussi, de savoir leur groupe sanguin, de mari et de père, et les enfants aussi. Et en plus, savoir les maladies comme le diabète, l'hypertension artérielle et d'autres maladies. Dès le départ, il connaît les antécédents des maladies de la famille.
0: Est-ce que même à la maison, cette famille peut faire recours à ce médecin? Et est-ce qu'il peut même aller chez eux et le consulter? Est-ce que c'est possible?
1: Oui, bien sûr. Le médecin de famille, c'est celui qui s'occupe de la famille. C'est-à-dire, en cas d'urgence, ils peuvent aller directement dans son cabinet, le voir, tout ça là. Et voir même s'il y a une urgence, le médecin même peut se déplacer directement à la maison même pour voir s'il y a des choses qui ne nécessitent pas une hospitalisation. Il peut même passer à la maison pour donner des orientations ou bien des médicaments. Mais au cas où un membre de la famille ne se sent pas à l'aise, il va directement dans son cabinet pour le voir, pour faire des analyses ou bien prendre un traitement avant d'aller ailleurs. Donc maintenant, quand il se présente chez le médecin de famille, s'il voit que c'est des maladies simples, courantes, il peut les traiter sans problème. Mais s'il voit qu'il y a d'autres complications, c'est à lui maintenant d'orienter chez les jeunes spécialistes. Il va aller voir les spécialistes et puis il revient encore chez son médecin de famille pour noter ce qu'il a fait avec les spécialistes et il va suivre avec lui le protocole que le spécialiste lui a donné.
0: Docteur, depuis que vous exercez ces métier, est-ce qu'il vous est arrivé une fois d'avoir une famille auquel vous vous occupez?
1: Famille, il n'y en a pas, parce que jusqu'à présent, la population ne connaît pas l'utilité de médecin de famille, alors que c'est quelque chose très, très important. Dans tous les pays développés, même à certains pays du tiers-monde, ils ont leur médecin de famille, et ça, c'est très important. Donc c'est pour cela que nous, on parle de ce problème-là, pour sensibiliser les familles d'avoir leur médecin de famille. Qu'il soit ici en Djamena ou bien en province, partout, ils doivent avoir le contact avec un médecin qui s'en charge de la santé de leur famille.
0: Alors je profite de ces propos pour vous demander quelle est l'importance du médecin de famille.
1: Il ne faut pas attendre à ce qu'on tombe malade d'abord, on cherche un médecin de famille. Non, non, non. Dès le départ, on doit contacter un médecin et s'abonner avec lui. Et comme quoi, il est votre médecin de famille. Donc, il va ouvrir un dossier pour la famille. Le mari et la femme et leurs enfants. Il leur fait un bilan. Il connaît maintenant leur maladie. Et à chaque fois, tous les 6 mois, chaque année, il passe le voir pour faire un bilan de santé. En cas de maladie, à tout moment, il peut aller directement le voir. C'est ça qui est très très important. Il ne faut pas attendre à ce que la personne tombe. D'abord, on amène à l'hôpital. Quand on amène à l'hôpital, le médecin qui est là, il ne connaît pas sa maladie. Il ne connaît pas l'historique de sa maladie. Donc, il va recommencer à zéro. C'est-à-dire, il va demander un bilan de santé. Ce bilan-là, parfois, ça prend du temps. Imaginez-vous à l'hôpital, quand on prélève aujourd'hui, si la personne n'a pas à jeun, on demande de revenir demain, ou bien il y a trop de monde, le temps que le résultat sort, si c'est une maladie grave, vraiment, c'est pas bon. Alors que s'il avait un médecin de famille qui le connaît depuis bien avant, par exemple, si la personne est diabétique, le médecin connaît directement qu'il est diabétique. Dès qu'il arrive, il fait le test rapide et il le prend aussitôt en charge. Donc ça prend pas du temps. Mais si la personne n'est pas connue chez le médecin est obligé de demander un bilan pour savoir sa maladie. Le médecin ne peut pas savoir sans faire un bilan. Donc ce bilan-là prend du temps et ça traîne le traitement, ça traîne la prise en charge. C'est pour cela qu'on a dit que s'il y a le médecin de famille qui est là, dès qu'il voit, il va prendre directement en charge la personne.
0: Alors pourquoi certaines personnes ne veulent pas avoir un médecin de famille pour faire leur suivi normalement?
1: Bon, c'est la mentalité. Et les gens pensent que pour avoir un médecin de famille, il faut être très riche pour le faire. Non, c'est pas ça. S'il y a beaucoup de familles qui s'abonnent chez un médecin, parfois ils demandent une seule fois par an un bilan. Une fois par an, c'est pas beaucoup. Donc tu vas faire le bilan, tu ouvres un dossier chez votre médecin. Il a le dossier de la famille telle. Donc à tout moment, même si vous avez un médecin de famille, même la nuit, si quelque chose vous arrive, vous pouvez même l'appeler au téléphone. Ah, docteur, il y a quelque chose qui est arrivé comme ça. Il va vous donner des conseils. Mais si vous n'avez pas un médecin et quelque chose vous arrive la nuit, vous êtes obligé d'aller à l'hôpital chercher un médecin et faire un bilan.
0: C'est
1: tout ça.
0: La nuit, ce n'est pas facile.
1: Voilà, ça traîne beaucoup. Il ne faut pas penser du côté de l'argent seulement. Quand tu fais le bilan aussitôt, ce n'est pas quelque chose qui est coûté. Il y a des médecins qui n'existent pas beaucoup. C'est juste la consultation et puis il va te donner le bulletin. Tu vas faire tes analyses et tu lui rends le résultat. Et il va te dire tu as quelle maladie ou bien tu n'as pas de maladie antidépresseur. Il prend ta tension, il ausculte le cœur, il voit est-ce que tu n'as pas un problème cardiaque, est-ce que tu n'as pas des maladies héréditaires, tout ça là. Donc il faut absolument avoir le médecin et faire le bilan.
0: Est-ce que cette mentalité de faire ne les conduit pas à la perte, le fait de ne pas avoir un médecin de famille?
1: Le fait de ne pas avoir un médecin de famille, il y a beaucoup de côtés négatifs. Donc comme je viens de le dire, ça retarde beaucoup la prise en charge. Comme vous le savez, il y a beaucoup de gens qui tombent, qui partent à l'hôpital. La personne est diabétique, le médecin ne peut pas le savoir. Donc il faut faire le test de diabète. S'il y a l'appareil qu'on fait le test rapide, on le fait. Dans le cas contraire, il est obligé de l'envoyer au laboratoire pour un prélèvement. Parfois, il demande à ce que la personne soit à jeun le matin. Tout ça là, ça retarde. Alors que si le médecin de famille connaît déjà que la personne est diabétique, il connaît déjà, il est sous quel médicament, il connaît déjà, est-ce qu'il a pris son médicament et il n'a pas mangé, ou bien il a mangé sans prendre ses médicaments. Il y a tout cet accès-là à savoir. Donc le médecin de famille peut vraiment rendre beaucoup de service à la famille.
0: Des fois, faute des moyens financiers, certains Tchadiens n'arrivent pas à avoir un médecin de famille. Que faut-il faire dans ce cas?
1: Oui, donc il faut absolument, ils cherchent un médecin, ils s'abonnent avec lui, ils vont trouver un terrain d'entente. Donc si tu n'as pas de moyens, tu peux voir le médecin aussi peut t'aider et réduire ses frais de consultation. Le reste là, c'est les analyses seulement que vous allez faire et puis tu ouvres maintenant un dossier chez lui et il te donne son numéro de téléphone, son contact. À tout moment, tu peux l'appeler.
0: Quel conseil ou bien quel est votre dernier mot à l'égard de la population pour savoir l'utilité des médecins de famille?
1: Je demande à la presse de vraiment sensibiliser la population, de ne pas rester comme ça sans savoir leur maladie. Parce qu'il y a beaucoup de gens, ils disent que non, moi je ne pars pas à l'hôpital. Si je pars, ils vont me dire que tu as cette maladie, tu n'as pas à manger ça, il faut laisser ça, c'est tout cela. Donc je ne veux pas aller. Alors que ça ne va pas te résoudre le problème. Si vraiment tu as une maladie, tu ne veux pas à ce qu'on détecte ta maladie, la maladie va s'aggraver. Et le jour où tu vas tomber, ça sera très difficile au médecin de vous prendre en charge. Et ça sera vraiment trop tard.
0: Difficile de diagnostiquer.
1: Voilà. Voilà. Il y a des conséquences. Quand tu retardes le diagnostic, il y a des conséquences. Comme je viens de le dire, la tension, par exemple. Si la personne a la tension, s'il voit le médecin, il peut détecter qu'il a la tension, il lui dit, il n'a pas s'énerver, il faut dormir un peu tôt, il faut pas prendre de café, des aliments trop salés, les repas très gras. Tout ça là, il va te donner des conseils. Et si tu suis ça, la tension peut baisser. En même temps, il peut te prescrire des médicaments. Maintenant, les médicaments d'hypertension, on prend un seul comprimé par jour. Donc, c'est pas quelque chose de fatigant. Un seul comprimé par jour. Et tu vas chaque mois, chaque deux, trois mois, voir le médecin pour mesurer votre tension. Mais quand tu as la tension et tu ne veux pas aller voir le médecin, la tension va augmenter. Augmenter jusqu'à arriver à un certain moment, par exemple 20. Tu vas tomber, tu vas faire ce qu'on appelle AVC, c'est-à-dire paralysie. Paralysie d'un côté, on t'amène à l'hôpital. Maintenant, c'est pour se traiter même, c'est un problème. Et parfois, la personne décède comme ça. Parce que l'AVC, si c'est grave, la personne ne peut pas résister. Ou bien tu vas entrer dans le coma, tu ne parles pas. On va te mettre sur l'oxygène, sur la salle de réanimation. Ça, là-même, on ne sait pas est-ce que tu vas te réveiller ou non. Tout ça, c'est les conséquences des retards. Mais si la personne connaît aussitôt qu'il est hypertendu, il prend son médicament, il voit son médecin qui va l'orienter chez le cardiologue, qui va le suivre aussi, qui va lui donner des médicaments. Et il voit ces médicaments, est-ce que ça marche bien avec lui ou non. Et si ça ne marche pas, il peut lui changer ses médicaments. Et le régime alimentaire, il va lui expliquer tout ça là. Mais si tu ne fais pas tout ça là, il y a des conséquences. Parfois c'est grave. Comme je viens de le dire, si tu caches les maladies, il y a des conséquences. Parce que la maladie, ça va s'aggraver. Si tu as la tension, tu n'évites pas, tu parles trop, tu t'énerves chaque fois, tu manges trop de sel, trop de café, de gesticants, tu ne dors pas tôt, ça va augmenter la tension. Quand la tension augmente, comme je viens de le dire, tu risques de faire un AVC. AVC, c'est-à-dire une paralysie. Là, maintenant, tu vas dépenser plus et tu n'auras pas la santé aussi. Vaut mieux dépenser aussitôt et prendre seulement des comprimés qu'aller à l'hôpital avec une paralysie ou bien un état de coma. On l'admet dans la salle de réanimation, on met l'oxygène. Tout ça, là, c'est par jour, c'est combien? C'est beaucoup.
0: Alors, quel conseil pourriez-vous donner aux enfants pour qu'ils préservent leur maman et leur papa en bonne santé? Quel conseil?
1: Voilà, c'est les personnes âgées, maintenant c'est leurs enfants qui doivent faire le nécessaire. C'est-à-dire, il faut conseiller à leur maman, leur papa, d'aller voir le médecin, expliquer au médecin et leur faire un bilan, le minimum, un bilan une fois par an, le minimum. Et s'il y a une maladie, s'il y a l'hypertension, voir le cardiologue, il va leur donner des...
0: Je pense que dans ce cas, le médecin de famille est sollicité.
1: C'est très très important. C'est lui qui découvre la maladie et il commence le traitement. C'est très important. Les jeunes doivent sensibiliser aussi leurs parents pour qu'ils voient les médecins, de ne pas rester à la maison, de ne pas aussi prendre les médicaments de la rue. C'est-à-dire quelqu'un qui dit que va, bon, j'ai le mot de tête, je veux prendre des comprimés au magasin, sans savoir ce mot de tête-là, c'est pourquoi. Est-ce que c'est le pali? Le pali aussi peut provoquer un mot de tête. C'est la tension ou bien d'autres maladies, constipation, un problème abdominal peut provoquer un mot de tête. Donc maintenant, c'est le médecin de famille qu'il va détecter la cause de cette maux de tête. Maintenant, il va vous traiter ou bien va faire des analyses et vous donner un traitement. Mais si vous partez au magasin prendre le comprimé, et ce comprimé-là calme seulement la maladie, mais après, ça va se déclencher. Quand ça va se déclencher, ça sera trop grave et puis trop tard.
0: Ce qu'il faut retenir, le fait d'avoir un médecin de famille vous permet d'être plus efficace et de diminuer le temps que vous perdez dans les urgences. De plus, le fait d'être vu périodiquement par un médecin de famille qui prend le temps de vous écouter peut faire en sorte que vous soyez situé avant qu'une situation ne se dégrade. Ce qui vous permet de mettre toutes les chances de votre côté en assurant votre santé à long terme. Mieux vaut prévenir que guérir. Mesdames, messieurs, vous venez de suivre Dr Abdelmouti Moussa, médecin généraliste et directeur de la clinique à Shiva. À la présentation, je suis Djora Hassandeye, prise de son, Tuki Waku, Alfred et Omar Ahmad, réalisation Jamal Moussa Atim. Au revoir.

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1: Bon, d'abord, la fausse information, comme son nom, c'est-à-dire c'est une information qui n'est pas fiable, vraie, vérifiée. Donc, la fausse information, voilà, on prend une information normale, on la modifie, voilà, puis après on la transforme en une mauvaise information. La fausse information peut créer beaucoup de dégâts, en ce sens que c'est-à-dire ça peut même faire des conflits entre une nation, une région, ou soit voilà, un quartier, ou soit un environnement donné. Les gens font beaucoup plus de la fausse information juste pour manipuler le monde, manipuler les gens, diviser les gens, créer juste de la division.
2: Comme son nom l'indique, une fausse information, c'est une information qui n'est pas juste, qui n'est pas vérifiée, qui n'a pas de source fiable. Les fausses d'informations sur les réseaux sociaux. De nos jours, on constate qu'il y en a de plus en plus et ça crée des problèmes, c'est source même des divisions entre des personnes ou encore des nations. Ça peut être une source de problèmes parce que si moi je suis la personne ou il emporte

0: tire ou bien la parodie, il y a des contenus qui sont trompeurs, il y a des contenus qui sont imposteurs, il y a des contenus qui sont manipulés, il y a des contenus qui sont donc fabriqués de toutes pièces. C'est ceux-là qu'on appelle donc les fausses nouvelles. Donc tous ces contenus illicites viennent créer un désordre de l'information sur Internet et les réseaux sociaux. On recense aujourd'hui essentiellement trois catégories. Il y a la désinformation, il y a la mésinformation et il y a la malinformation. La désinformation, pour l'expliquer, ça désigne donc ce contenu-là qui est intentionnellement faux et qui a été conçu donc pour nuire à quelqu'un. Mmh. Généralement, la désinformation, elle est motivée donc par trois facteurs. Soit c'est pour gagner de l'argent, soit c'est pour avoir une certaine influence politique, ou soit c'est pour nuire donc autrui. La désinformation, lorsqu'elle est fabriquée par une personne et mise en ligne, lorsqu'elle est partagée par une ou plusieurs autres personnes, elle se transforme donc en mésinformation. Mais la mésinformation également peut désigner donc un contenu qui est faux, mais la personne qui généralement partage ce contenu ne se rend pas compte de son caractère faux, ne se rend pas compte de son caractère nuisible. Généralement, on fait de la mésinformation en partageant dans le but d'aider, par exemple. Et enfin, la malinformation, quant à elle, désigne donc des informations qui sont authentiques, mais qui sont partagées dans l'intention de nuire. La malinformation, ou bien on l'appelle également l'information malveillante, généralement, c'est sur des faits qui sont avérés. C'est une information qui est vraie, mais on la partage pour nuire. Un exemple, lorsqu'une information vraie, par exemple, viole la vie privée de quelqu'un, mais qu'on la partage. On sait que notre éthique et notre déontologie en tant que journaliste nous interdit cela, mais lorsqu'on partage une information vraie, mais qui touche donc à la vie privée de quelqu'un, on fait donc de la malinformation. De nos jours, nous assistons donc, comme je l'ai dit, à cette manipulation du contexte, c'est-à-dire des contenus authentiques qui sont utilisés hors du contexte dans lequel ils ont été fabriqués, parce que les gens se sont rendus compte que dans un contenu, dans une information où il y a une petite once, il y a une once de vérité, c'est facile donc d'influencer, c'est facile d'être accepté. Généralement, la plus grande partie donc des contenus qu'on retrouve sur Internet ou bien sur les réseaux sociaux appartiennent donc à cette catégorie de malinformation, c'est-à-dire des contenus authentiques qui sont donc utilisés pour nuire.
1: Et M. Geoffroy, dites-nous, depuis quand les fausses informations existent?
0: Ah, les fausses informations, elles sont aussi vieilles que le monde. Mais avec l'émergence de l'Internet et des réseaux sociaux, avec la vitesse ultra rapide à laquelle les informations sont donc distribuées, véhiculées sur les plateformes numériques, les fake news, mais les fausses informations se sont donc révélées donc au grand jour. L'époque où l'information était la chasse gardée du journaliste, elle est révolue. Aujourd'hui, il suffit juste d'avoir un téléphone intelligent et smartphone et une connexion à Internet, on peut donc être émetteur ou bien émettrice d'une information. On prend une photo, on rédige un texte, on fait enregistrer une voix, on fait une courte vidéo, on balance sur n'importe quel réseau social et voilà, on se retrouve donc à faire le travail de journaliste, mais pas en tant que journaliste, c'est-à-dire sur aucune base éthique ou déontologique. Et ce contenu qu'on balance donc sur les réseaux sociaux se retrouve instantanément à la portée des milliers, voire des millions ou bien des dizaines de millions donc de personnes. Donc si les médias traditionnels, dits traditionnels, c'est-à-dire les journaux, les radios ou les télévisions, ont cette obligation de filtrer les informations, de les recouper avant de les publier, en fonction donc notamment de leur ligne éditoriale et, comme je l'ai dit, en fonction également des règles éthiques et déontologiques, il n'en est pas donc des utilisateurs des réseaux sociaux qui, eux, ne sont pas donc des professionnels de la communication ou bien de l'information et qui partagent donc leur contenu comme ils le veulent et généralement ça provoque comme je l'ai dit, soit de la désinformation, soit de la mésinformation ou bien de la malinformation. C'est tout cela donc qui crée donc ce qu'on appelle le désordre de l'information.
1: Et qui sont les acteurs des fausses informations?
0: Les acteurs des fausses informations sont variés. Ça peut être des individus, ça peut être des groupes de personnes, ça peut être des organisations ou bien même des gouvernements qui cherchent donc à, comme je l'ai dit, à avoir une certaine influence, notamment sur l'opinion politique, sur l'opinion publique ou bien qui cherchent donc à atteindre un objectif quelconque. Donc aujourd'hui, on se rend compte de plus en plus, il y a des sites web qui sont donc créés et qui sont conçus pour donner l'impression des sources d'informations professionnelles, mais à la base, ce sont donc des contenus illicites que ces personnes, que ces groupes de personnes ou bien ces organisations véhiculent à travers leur site web ou bien à travers leur page sur telle ou telle autre plateforme numérique.
1: Et comment on peut identifier les fausses informations sur les réseaux sociaux?
0: Il faut aller d'abord avec son flair. C'est-à-dire, ne rien prendre pour argent comptant sur Internet ou bien sur les réseaux sociaux. Il faut donc être vigilant, vraiment vigilant, pour détecter une fausse information quelconque, soit qu'elle est contenue dans un texte, dans un audio, dans une image ou bien dans une vidéo. Et l'astuce, comme je l'ai dit, la première chose à faire, c'est de mettre donc en exerce son sens critique. De se dire que tout ce que je trouve sur Internet, sur les réseaux sociaux, fondamentalement, c'est faux d'abord. Je vais avec ce réflexe. Ensuite, je prends le soin donc de vérifier, notamment comme les journalistes le font, fond, de se poser les questions essentielles. Qui a fait quoi, où et pourquoi? Et surtout sur les

0: Réseaux sociaux, le qui est plus important, c'est-à-dire la personne ou bien le site qui émet l'information. Cet aspect est très important. Donc, prendre le soin de vérifier la personne ou bien le site qui émet l'information et de vérifier également les sources de cette information. Il ne suffit pas que je trouve quelque chose qui est balancé quelque part, que je prenne ça pour la vérité et que je la partage. Je me dis, qui est cette personne-là? Je cherche. Si c'est un site, il y a des moyens. Aujourd'hui, il y a des outils en ligne qui nous permettent donc de vérifier la fiabilité donc des sites. Si c'est quelqu'un, j'essaie de recouper autour de moi, de recouper avec des médias qui sont crédibles, parce qu'une information qui est balancée, normalement, ça doit être publié par plusieurs médias. Donc, je cible des médias qui sont crédibles sur Internet et je vais donc interroger ces médias. Est-ce qu'ils ont balancé la même information avec des contenus similaires? Donc, c'est autant d'astuces qu'on met donc en place quand on est face donc à une information ou bien un contenu donc en ligne.
1: Et ces fausses informations ont-ils vraiment des conséquences?
0: Beaucoup de conséquences. Beaucoup de conséquences, parce que les fausses nouvelles, il faut se dire, comme je l'ai dit, comme elles sont bâties avec l'intention de nuire, les fausses nouvelles nuisent gravement. Gravement, comme je l'ai dit, dans le cadre de l'information malveillante. On balance une information qui est vraie, mais avec l'intention de faire du mal à quelqu'un. Ça nuit, ça détruit des vies, ça détruit même des carrières. Aussi, les fake news, ce qu'il faut relever, au-delà du fait qu'elles sont donc nuisibles à des personnes, à des groupes de personnes, à des gouvernements, à des organisations, les fausses nouvelles font du mal à la vraie information. Aujourd'hui, l'ennemi numéro un des journalistes à travers le monde, c'est la désinformation. Parce que la fausse nouvelle tue l'information. La fausse nouvelle met en péril donc notre profession en tant que journaliste. Donc on se dit que les conséquences des fausses nouvelles sont autant immenses que innombrables.
1: Et en regardant à travers les réseaux sociaux, les fausses informations font beaucoup plus de bus que les vraies informations.
0: Bien sûr, bien sûr. Il faut relever que les réseaux sociaux sont conçus sur la base de nos émotions. Quand vous voyez toutes les personnes, tous les utilisateurs, notamment de Facebook qui interviennent sur un post, à travers les commentaires, quand vous lisez, ce sont les émotions qu'on met en avant. Et ceux qui ont conçu donc ces différentes plateformes numériques savent que c'est sur ce terrain-là qu'il faut jouer. Parce qu'aujourd'hui, c'est ce qui fait le buzz qui est le plus apprécié.
1: Oui.
0: La vraie information, on ne la regarde, peu le monde s'y attarde. Donc, c'est le buzz, c'est les émotions qui sont donc les choses les mieux vendues sur les plateformes numériques, malheureusement.
1: Connaissant les conséquences des fausses informations, dites-nous, quel est l'impact de la désinformation sur l'opinion publique en général et en particulier les jeunes?
0: Au même titre que les conséquences, l'impact, il est négatif sur l'opinion publique en général et principalement sur les jeunes. La désinformation sème donc la confusion dans la tête des gens. Elle véhicule des mauvaises idées. Elle peut facilement inciter les gens à la haine, à la violence. Et généralement, les jeunes, qui sont la frange la plus importante donc du public sur les réseaux sociaux, par exemple, ces jeunes n'ont pas la même capacité, le même sens critique que des personnes âgées, des personnes plus âgées qu'eux. Et généralement, ce sont ceux-là qui croient facilement donc aux informations en ligne et qui croient donc facilement à la désinformation. Et ce sont donc les jeunes qui sont les plus vulnérables. Donc, l'impact de la désinformation sur le public et notamment sur les jeunes en particulier, cet impact, il est très nuisible et il est très, très considérable.
1: D'accord. Monsieur Geoffroy, dites-nous, les algorithmes des réseaux sociaux favorisent-ils les fausses informations?
0: On ne dirait pas non, on ne dirait pas oui comme ça, mais il est possible que les algorithmes des plateformes numériques puissent favoriser donc potentiellement la propagation des fausses nouvelles. Parce qu'on l'a dit, les fausses nouvelles, à la base, ce sont des individus ou bien des organisations ou bien des gouvernements qui les fabriquent. Et les plateformes numériques ou bien les réseaux sociaux ne permettent à ces individus de véhiculer donc ces contenus illicites qu'ils produisent. C'est vrai, les algorithmes sont conçus pour maximiser donc l'engagement des utilisateurs. Quand vous prenez Facebook, c'est conçu pour que plus de personnes puissent interagir autour d'un post de désinformation, par exemple. Ce qui permet donc d'entraîner la diffusion des contenus qui sont sensationnels ou bien trompeurs. Cependant, ces mêmes moteurs de recherche ou bien ces mêmes plateformes numériques sont arrivés donc à mettre en place et à durcir donc des techniques pour tenter d'enrayer la désinformation ou bien la manipulation. Donc en masse de leurs différents publics.
1: Oui.
0: Vous prenez par exemple Google, vous prenez par exemple Facebook, vous prenez WhatsApp, vous prenez Instagram, TikTok, pour ne citer que ceux-là. Toutes ces plateformes ou bien ces moteurs de recherche ont donc renforcé les capacités, par exemple, à détecter des faux comptes et à les fermer. Ils ont modifié leur politique pour être plus agressives, notamment contre les faux contenus, contre les contenus de haine. Facebook, par exemple, a mis en place ce qu'on appelle son projet de vérification des contenus par les tiers. C'est pourquoi aujourd'hui, les agents de les informations ont compris ce durcissement donc des plateformes numériques et eux également ils ont adapté donc leur façon de faire. Comme je l'ai dit, étant donné qu'il y a des robots qui sont capables de détecter des faux contenus, de contenus de haine et de pouvoir les supprimer, ou même mieux, de pouvoir supprimer donc les comptes qui les créent, les véhicules, ces agents de la désinformation jouent, comme je l'ai dit, sur le côté authentique de la chose. Mais ils prennent le soin donc de reformuler ces différentes informations d'une manière nouvelle ou bien d'une manière trompeuse, ce qui est donc moins susceptible d'être détecté par les algorithmes de l'IA, de l'intelligence artificielle. Dans certains cas, ce type de contenu même est jugé donc incompatible donc à la vérification des faits. Ça passe très facilement entre les mailles donc de ces algorithmes des plateformes numériques.
1: Comment on peut lutter contre les fausses informations?
0: Lutter contre les fausses informations, contre la désinformation, c'est un chantier gigantesque. On ne va pas dire qu'il y a une solution miracle contre ce que j'appelle l'infodémie ou bien l'épidémie du faux, mais plusieurs solutions peuvent être envisagées. La première solution, c'est donc d'adopter, comme je l'ai dit, les bons réflexes lorsqu'on est en ligne. Il faut faire comme le journaliste le fait tout le jour, se poser les questions essentielles. Qui a fait quoi? Où? Pourquoi? Comment? Et il faut donc être sûr d'une information avant de la balancer. L'attitude de l'utilisateur de Facebook, par exemple, qui est au robot, n'est pas bien. Prendre le soin de tout vérifier avant de partager et ne pas partager tout d'un clic. La deuxième solution est ce qu'on appelle donc le fact-checking, un anglicisme qui se traduit littéralement par la vérification des faits. Le fact-checking désigne donc une forme de traitement journalistique qui vise donc à examiner et à vérifier donc la véracité, l'authenticité ou bien la pertinence d'une information. Aujourd'hui, grâce au fact-checking, on est arrivé donc à divulguer des outils qui permettent notamment de faire une vérification en ligne, soit sur une image, soit sur une vidéo, ou bien soit sur la fiabilité d'un site. Troisième solution contre les fake news, c'est la régulation par la loi.
1: Oui.
0: Parce qu'il faut faire en sorte que les fake news ou les fausses nouvelles ne parviennent donc pas aux citoyens. Il s'agit donc d'une part d'instaurer ce qu'on appelle une censure a priori. C'est pour cela que les radios, les télévisions et autres, avant de se lancer, prennent donc une autorisation préalable. D'autre part, on peut instaurer une censure a posteriori qui permet donc de punir ceux qui ont publié donc des messages répréhensibles. Malheureusement, ce schéma de la régulation par la loi, s'il fonctionnait tant bien que mal avec les médias classiques, c'est-à-dire avec les journaux imprimés, avec les radios et les télévisions, ce schéma ne peut pas fonctionner aujourd'hui avec les réseaux sociaux et la circulation donc instantanée de l'information. Une autre solution, la quatrième solution, c'est ce qu'on appelle l'autorégulation des plateformes numériques.
1: Oui.
0: Facebook, Twitter et tous les autres réseaux sociaux ont, comme je l'ai dit, fini par mettre en place donc des algorithmes qui traquent, qui supprime donc des contenus illicites. Mais là encore, il faut relever que les réponses qui sont apportées par ces plateformes numériques sont insuffisantes parce qu'elles sont appliquées donc de manière isolée. Chaque plateforme agit dans son coin de manière solitaire, ce qui est donc négligeable face donc à l'écosystème de la désinformation qui est très gigantesque. Cinquième et dernière solution qu'on peut envisager face à l'infodémie, c'est l'éducation aux médias. C'est la piste de solution la plus importante. Il s'agit donc d'aider le public et surtout le public jeune en particulier à être capable donc de séparer le bon grain de l'ivraie. C'est-à-dire être capable de savoir que telle information, c'est une information vérifiée, recoupée, contextualisée et qui engage donc l'éthique et la déontologie du journaliste et que telle autre information qui m'est donc servie, elle est non sourcée, elle est partielle, manipulée ou bien sortie donc de son contexte ou bien encore créée de toutes pièces. Donc il faut donc éduquer nos publics, ceux qui se retrouvent sur Internet, sur les réseaux sociaux, d'être à mesure donc de détecter ce qui est vrai et ce qui est faux. Ce sont toutes ces cinq solutions que j'ai énumérées. Là, si on essaie de les mettre ensemble, on peut donc arriver un temps soit mieux donc à freiner la désinformation. Je le répète, pour moi, des cinq solutions, nos pouvoirs publics devaient donc mettre beaucoup plus l'accent sur l'éducation aux médias. Parce que lorsqu'on a un public qui est instruit sur les droits de l'homme, sur les techniques de l'information, sur l'informatique, puisque les réseaux sociaux, les plateformes numériques, c'est de l'informatique, tant qu'on a un public qui est instruit, il peut donc contribuer plus facilement donc à freiner le désordre de l'information, à défaut donc d'enrayer ce fléau qui est planétaire.
1: Y a-t-il une loi contre ce phénomène?
0: Dans notre pays, il n'y a pas une loi spécifique sur les mauvaises nouvelles, mais il y a plusieurs lois qui prévoient et répriment donc ces contenus illicites. Selon qu'on est sur le terrain du journalisme ou selon qu'on est sur le terrain du droit commun, je vais citer certains. Sur le terrain du journalisme, il y a le code d'éthique et de déontologie du journaliste italien. C'est le texte de base où les deux premiers chapitres de l'article déjà mettent l'accent sur la véracité des faits et sur l'obligation de ne publier que des faits dont l'origine, la véracité ou bien l'exactitude politiques sont établies, à défaut donc d'émettre des réserves qui sont nécessaires. Et ensuite, la loi 31 du 3 décembre 2018 portant régime de la presse écrite et des médias électroniques, cette loi contient des dispositions précises sur les fausses nouvelles. Je cite par exemple l'article 93 qui dit que la publication, la diffusion ou la reproduction par quelque moyen de communication ce soit, de fausses nouvelles, des pièces fabriquées, falsifiées ou mensongèrement attribuées à des tiers lorsque faites de mauvaise foi, elle aura troublé l'ordre public, la sécurité publique, la cohésion nationale ou l'intégrité territoriale, sera punie conformément aux dispositions du code pénal. La loi 31 régit la presse écrite, les médias électroniques et les autres médias éventuellement. Elle prévoit des infractions de presse et des sanctions afférentes, mais sur la question de la diffusion ou de la publication des fausses nouvelles, elle renvoie cela donc au code pénal qui est beaucoup plus dur. Et je cite notre code pénal qui a été promulgué le 8 mai 2017. Le fait notamment d'altérer ou bien de contrefaire des écritures ou bien des considérations est donc considéré comme un faux en écriture authentique ou bien publique. Et la peine encourue pour une telle infraction va donc d'un emprisonnement de 15 à 20 ans. Vous voyez, toute la durée donc de la disposition. Mais en même temps, il y a des peines complémentaires qui peuvent être décidées par le juge, notamment l'interdiction d'interagir et l'interdiction d'exercer une activité. Ça veut dire qu'un journaliste, par exemple, qui se retrouverait à produire, à divulguer une fausse nouvelle, si cette fausse nouvelle vient notamment à troubler l'ordre public, ce journaliste ne sera pas jugé sous le régime de la loi 31, sous le régime du droit de la presse, mais sous le régime pénal commun, c'est-à-dire selon les dispositions du code pénal et les sanctions qu'il encourt, qu'elles sont donc un emprisonnement qui varie entre 15 et 20 ans, mais en plus, comme je l'ai dit, le juge peut décider de lui infliger une sanction complémentaire, c'est-à-dire, monsieur, désormais, on vous interdit donc d'exercer la profession de journaliste. En plus de ces lois, de cet arsenal juridique, la Haute Autorité des médias audiovisuels prend donc régulièrement des mesures pour lutter contre le désordre de l'information dans nos médias, dans les médias au Tchad. De manière plus spécifique, la HAMA met donc dans les cahiers des charges des médias audiovisuels, c'est-à-dire des radios et des télévisions qui s'est créé, la HAMA met donc des dispositions dans les cahiers des charges pour les engager à respecter donc les règles d'éthique et de déontologie sur l'honnêteté de l'information, sur la prohibition du discours de haine, etc. La HAMA lutte également contre la désinformation en période électorale, c'est-à-dire lors de la dernière élection présidentielle, celle du 11 avril 2021, la HAMA donc a édicté une décision pour encadrer la couverture médiatique donc de la campagne électorale et pour la première fois dans notre pays, la HAMA a mis donc des dispositions express pour inviter tous les médias qui couvraient la campagne électorale à s'engager dans la lutte contre les fausses nouvelles, contre les fake news en rapport avec le processus électoral. Et dans le cadre donc de la couverture médiatique du prochain référendum constitutionnel qui est prévu pour le 17 décembre prochain, le même dispositif va être donc relancé, réactualisé et voire même renforcé. Parlant des lois, il faut relever que toutes les lois qui régissent donc les contenus en ligne et notamment les fausses nouvelles, toutes ces lois ont été promulguées bien avant l'explosion des réseaux sociaux dans notre pays. Et face à la montée en puissance donc de la désinformation et également des discours de haine sur nos plateformes numériques, il est donc urgent pour notre législateur d'harmoniser donc ce cadre juridique-là et de l'adapter donc aux enjeux et aux défis donc que l'utilisation des réseaux sociaux est en train de provoquer.
1: Monsieur Geoffroy, quel sort exact réservé à ceux qui relaient ces fausses informations sur les réseaux sociaux?
0: Je l'avais dit, quand il s'agit des journalistes, j'avais cité l'article 93 de la loi 31 sur le régime de la presse et des médias électroniques.
1: Et citoyen lambda.
0: Oui, sur les médias électroniques. Et j'avais dit que la publication, la diffusion des fausses nouvelles, lorsqu'elle provoque donc une atteinte à l'ordre public, à la sécurité publique, à la cohésion nationale, elle est donc fortement réprimée. Et que l'on soit journaliste, que l'on soit un utilisateur quelconque d'un réseau social, mais lorsqu'on divulgue donc une fausse nouvelle qui arrive donc à attenter à l'ordre public, à la sécurité nationale, à la cohésion nationale, on encourt la peine que je viens d'expliquer, c'est-à-dire une peine d'emprisonnement de 15 à 20 ans, avec notamment, éventuellement, donc des peines supplémentaires, complémentaires.
1: Et comment on peut partager un article sans risquer de propager une fausse information?
0: Pour mieux se comporter, pour avoir une bonne hygiène de vie sur Internet, sur les réseaux sociaux, il faut aiguiser son esprit critique et sa logique. Quand on est sur ces plateformes numériques, face à un contenu qui est présenté sans aucune source sûre, sans aucun élément probant, il vaut mieux considérer par défaut que ce contenu il est faux. Ensuite, il faut identifier la source et la recouper. C'est-à-dire tenter de trouver si une autre personne, si un autre média que l'on connaît et que l'on juge sérieux, dans lequel on a une certaine confiance, si un autre média reprend la même information. Il faut surtout, il y a un élément assez important, il faut faire attention à la date de publication. Parce qu'il arrive fréquemment que des internautes se fassent donc avoir par un élément, cet autre élément clé qui est la date. Parmi les intox qu'on voit généralement circuler, figurent des articles, des images, des vidéos, qui sont authentiques, qui ne sont pas erronées, mais qui sont anciennes. C'est-à-dire un fait qui s'est déroulé il y a quelques mois, il y a quelques années, qu'on remet donc au goût du jour, perd de sa vérité. Et généralement, C'est sur les dates qu'on se laisse emporter. Les internautes peuvent réactualiser une vidéo qui s'est déroulée il y a 3 ans. On publie. Si on vérifie pas la date, si on fait pas de recherche pour se rendre compte que c'est une ancienne vidéo, on peut se mettre donc à réagir comme si c'est une vidéo qui est nouvelle. Et généralement, c'est sur ce terrain-là que les agents de la désinformation jouent. Oui. Il faut enfin réfléchir avant de partager un contenu en ligne. Parce qu'au-delà de tous les outils technologiques, la recherche inversée d'images ou bien la vérification de la fiabilité des sites, la meilleure arme contre la désinformation, je me résume, reste donc le bon sens. Il faut éviter de partager sans réfléchir.
1: D'accord, c'est
0: quoi? Chaque internaute, chaque utilisateur de Facebook, de WhatsApp, par exemple, devrait avoir comme une devise, dans le doute, je m'abstiens, je ne partage pas. Ce sera mieux pour tout le monde.
1: Ok. Mm-hmm. Monsieur Tourumba, je crois que nous sommes donc arrivés presque à la fin de notre entretien.
0: Oui.
1: Quel conseil prodiguez-vous au public?
0: Bon, au public, surtout aux utilisateurs des réseaux sociaux, je demanderais de ne rien prendre pour argent comptant, d'être critique face au contenu qu'on retrouve sur Internet, sur les réseaux sociaux, et surtout de prendre le temps de tout vérifier, d'être sûr d'une information avant de la relayer. Sinon, on risquerait donc de relayer une fausse information qui pourra donc provoquer des conséquences inimaginables. Mais également, je voudrais inviter les professionnels des médias, c'est-à-dire les confrères journalistes, à s'impliquer davantage dans la sensibilisation et la lutte contre la désinformation. Comme je l'ai dit, qui reste donc notre ennemi numéro un. Parce que si on laisse faire, la désinformation finira donc par tuer l'information. Et si l'information elle est tuée, nous n'avons plus donc de boulot en tant que journaliste. Donc la désinformation menace donc de manière très dangereuse notre profession, et nous devons donc tous, comme un seul homme, nous mettre debout pour la combattre. Et surtout, la meilleure manière de combattre, c'est de se prendre le devant et d'offrir donc à nos différents publics une vraie information. Enfin, je voudrais donc exhorter nos pouvoirs publics, je l'ai dit, parce que dans la lutte contre la désinformation, ils ont donc une grande responsabilité. Nos publics devraient donc prendre la mesure du fléau de la désinformation, qui est un fléau planétaire et qui menace donc la vie des citoyens, qui menace l'ordre public, qui menace la cohésion nationale, etc. À cet effet, ils doivent donc mettre en place un dispositif juridique qui soit cohérent et qui soit donc adapté face à ce que les réseaux sociaux donc sont en train de nous créer en termes de dangers, en termes de défis. Je l'ai dit, la seule force de la loi ne peut pas arriver à bout de la désinformation. C'est pour cela qu'on doit mettre l'accent sur la sensibilisation et sur l'éducation aux médias. On peut donc faire comme certains pays ont déjà pris l'avance de le faire. On peut et on doit donc introduire dans nos curricula scolaires des matières relatives donc à l'éducation aux médias.
1: D'accord. Merci, Monsieur Tourumba Geoffroy, d'avoir répondu à nos préoccupations sur les fausses informations sur les réseaux sociaux et leurs conséquences. On espère vous revoir très bientôt, Richard.
0: Je l'espère également.
1: Merci. Était à la présentation Fatima Albatoul Mamad Béchir, prise de son Mamad Batran, réalisation Alifa Mamad Seyid. Merci pour votre fidélité. Excellente suite de programmes sur Radio Tchad.

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2: Mesdames et messieurs, bonsoir, bienvenue au Tchad Actualité Dernière, dont voici les grandes articulations. Sommet Africa Forward, les assises ont démarré ce matin à Nairobi au Kenya. 35 dirigeants africains prennent part à cette rencontre, dont le maréchal Mohamed Idriss Déby Itno, président de la République. Le ministère de la Santé publique organise au Sénat une journée d'information et de plaidoyer en faveur de la vaccination contre la poliomyélite. Les pèlerins tchadiens entament avec les différents rites du pèlerinage. Ils se dirigent vers la Mecque. Voilà pour les grandes articulations. Les détails dans un instant. De plus, mesdames et messieurs, bonsoir, merci d'être à l'écoute des Radio Tchad ouverture ce matin à Nairobi. Des travaux du sommet Africa Forward, cadre de la rencontre, le centre international des conférences Kenyatta. 35 dirigeants africains, dont le président de la République, maréchal Mohamed Idriss Déby Itno, ont assisté à la session inaugurale. Les explications de Naïm Ahmed Baba.
3: Ce sont plus de 30 dirigeants africains qui se sont réunis autour du président kenyan William Ruto et français Emmanuel Macron. La journée a débuté par une cérémonie officielle d'ouverture, marquée par plusieurs discours. Le président kenyan a axé son intervention sur les voies de sortie du continent de son sous-développement vers son essor socio-économique. Ces solutions passent selon lui par le développement des infrastructures, du transport, de la logistique et des connectivités, de la transition énergétique, de l'industrialisation verte et bien sûr du développement des compétences des jeunes. Les dirigeants africains doivent, selon lui, aborder avec honnêteté et détermination la question du financement et de la transformation de l'Afrique. Le continent africain doit également sortir de la dépendance et de l'endettement insoutenable, car il possède de vastes ressources naturelles, un immense potentiel en matière d'énergie renouvelable, des entrepreneurs dynamiques et une population la plus jeune du monde. Le président français, Emmanuel Macron, de son côté, a assumé la rupture avec les anciens formats. Il a affirmé que dans les schémas passés, les dirigeants français venaient dire aux Africains, je cite, « Voilà ce qui est bon pour vous, on va vous aider ». Fin de citation. Selon lui, qu'il s'agisse désormais de la paix, du climat, des technologies ou des prospérités, aucun de ces défis ne pourra être relevé sans l'Afrique. C'est pourquoi la France compte apporter une réforme ambitieuse de la gouvernance internationale pour un multilatéralisme plus juste, plus représentatif et plus efficace. Le secrétaire général de l'ONU, Antonio Guterres, a lui appelé à plus d'humanisme envers le continent africain. Pour lui, nous avons besoin de réformes plus profondes des institutions mondiales, et cela inclut le Conseil de sécurité, où une injustice historique persiste en refusant à l'Afrique des sièges permanents. Le président de la Commission de l'Union africaine, Mahmoud Ali Youssouf, a insisté sur la nécessité d'améliorer la compétitivité des pays africains, compte tenu de la dette du continent qui dépasse 698 milliards de dollars. Après ces allocutions, le chef d'État et de gouvernement ont posé pour une photo de famille avant de se retirer pour les travaux en plénière.
2: En marge de ce sommet, le chef de l'État, maréchal Mohamed Idriss Déby Itno, a eu deux rencontres bilatérales avec ses homologues français et égyptiens. Le président français Emmanuel Macron est le premier à s'entretenir avec le chef de l'État. Une fois de plus, Naïm Ahmed Baba.
4: Une retrouvaille empreinte de simplicité et une ambiance détendue entre les deux chefs d'État. Signe du dynamisme et de la bonne entente entre le Tchad et la France. Les discussions entre les deux chefs d'État lors de ces tête-à-tête viennent consolider celles tenues lors de la visite d'amitié et de travail du maréchal Mohamed Idriss Déby Itno il y a quelques mois à Paris en France. Les deux chefs d'État ont acté une nouvelle ère de coopération fondée sur le respect mutuel de la souveraineté. La coopération entre les deux pays est désormais axée sur le soutien financier, l'attractivité économique et les investissements, plutôt que sur la seule présence militaire française sur le sol tchadien. Les préparatifs du Forum d'affaires Tchad-France de Paris ont été certainement au centre des discussions entre les deux présidents. Après le président français, le maréchal Mohamed Idriss Déby Itno s'est entretenu avec son homologue égyptien Abdel Fattah al-Sissi. Au cours de cette rencontre, les deux présidents ont passé en revue des questions d'intérêt commun et ont discuté des derniers développements régionaux et internationaux. Ils ont souligné la nécessité pour eux de conjuguer leurs efforts dans la résolution des crises régionales de manière pacifique en privilégiant la diplomatie. Cela afin de préserver la souveraineté des pays de la région et le bien-être de la population. Le président s'est également félicité de la coopération existante entre la République arabe d'Égypte dans tous les domaines.
2: Le président de l'Assemblée nationale, Ali Kolotou Tchaïmi, a rencontré cet après-midi l'équipe de campagne et les membres de la délégation ayant soutenu la candidature du député Djidda Mamar Mohamed au poste du troisième vice-président du Parlement panafricain. Adoumbé Hortense nous en dit plus.
5: Dans la salle de banquet ce mardi, régnait une atmosphère de joie et de fierté. Le président de l'Assemblée nationale, Ali Kolotou Tchaïmi, s'est réjoui de la victoire diplomatique du Tchad ayant conduit à l'élection du député Djidda Mamar Mahamat au poste de troisième vice-président du Parlement panafricain. À cette occasion, il a exprimé ses vifs remerciements et félicitations à l'équipe de campagne ainsi qu'à la délégation ayant accompagné et soutenu le candidat de la sous-région Afrique centrale à cette victoire historique. Une victoire qui, selon le chef de la représentation nationale, Ali Kolotou Tchaïmi, fait la fierté du Tchad et honore toute la sous-région Afrique centrale. Pour la directrice de campagne, députée Amina Tidiane Yaya, c'est une victoire exceptionnelle. À cette rencontre marquée de fortes émotions, l'honorable Djidda Mamar Mahamat, désormais troisième vice-président du Parlement panafricain, soutient que cette victoire est le fruit d'un engagement collectif.
6: Cette victoire est le fruit d'un travail stratégique mené aussi bien dans les salles de réunion et dans les couloirs de négociation, sous la coordination du très honorable président de l'Assemblée nationale qui, malgré son agenda très chargé, a suivi attentivement chaque étape de ce processus.
5: Le président de l'Assemblée nationale, Ali Kolotou Tchaïmi, enthousiaste et reconnaissant pour cette victoire parlementaire et diplomatique, a également salué le leadership du chef de l'État ayant fédéré toute l'Afrique centrale autour d'une candidature unique.
2: Une journée d'information et de plaidoyer en faveur de la vaccination contre la poliomyélite a été organisée ce matin au profit des sénateurs. C'est sous la conduite de la deuxième vice-présidente du Sénat, Lydie Biasemda. Hadjara Haroun Cheikh nous fait le point.
0: Cette journée d'information sur la vaccination contre la poliomyélite offre un cadre d'échange et de partage des connaissances aux sénateurs afin de mieux appréhender les enjeux de lutte contre la poliomyélite et de la vaccination de routine, mais aussi de définir avec les experts de la santé les contours de leur contribution à cette cause nationale. Occasion pour la secrétaire générale du ministère de la Santé publique et de la prévention, Dr Nodjitolum Toralta Joséphine, d'inviter les sénateurs à plus de responsabilité pour accompagner le ministère à éradiquer cette maladie invalidante.
7: La lutte contre la poliomyélite n'est jamais véritablement achevée tant qu'un seul enfant demeure exposé au virus. Vous, honorables sénateurs, occupez une place de premier rang. Représentants du peuple italien, vous êtes les voix de nos populations dans les provinces les plus reculées. Votre parole porte loin, jusque dans les villages les plus isolés où certaines familles hésitent encore à faire vacciner leurs enfants.
0: Officiant la cérémonie, la deuxième vice-présidente du Sénat, Lydie Biasemda, souligne que cette journée arrive au moment opportun.
8: C'est à juste titre que nous accueillons cette journée avec responsabilité et engagement pour apporter notre soutien aux actions dévolu à l'éradication de la poliomyélite.
0: Lydie Biasemda réaffirme l'engagement du Sénat face aux défis liés à la maladie et à la vaccination.
2: L'Association nationale pour la promotion de la profession infirmière au Tchad a célébré ce 12 mai. Ici, en Ndjamena, sa journée, la cérémonie a été présidée par le secrétaire général adjoint du ministère en charge de la santé publique. Précision avec Omar Moussa.
9: Placé sous le thème « Les pouvoirs d'agir, de sauver des vies ». Cette célébration est une occasion de rendre un hommage mérité aux infirmiers pour leur engagement indispensable dans la prise en charge des patients. La présidente de l'Association nationale pour la promotion de la profession des infirmiers au Tchad, Enta Djimrangaï, a saisi l'opportunité pour rappeler que la profession infirmière occupe une place stratégique. Le secrétaire général adjoint du ministère de la Santé publique, Dr Mohamed Ahmad Hamid, a salué le travail abattu par les infirmières et les infirmières qui contribuent efficacement au bon fonctionnement du système de santé.
10: Vous êtes au cœur de l'action sanitaire, que ce soit dans les zones les plus reculées ou dans les structures hospitalières urbaines où vous êtes souvent le premier et parfois le seul interlocuteur des patients. Votre mission va au-delà de la dispensation de soins. Vous êtes à la fois des conseillers, des éducateurs et acteurs incontournables de la prévention.
9: La journée met en avant les rôles essentiels que joue la main d'œuvre infirmière dans les maillons de la chaîne.
2: L'Agence nationale, l'Agence de développement de l'Union africaine, en collaboration avec le programme des Nations Unies pour le développement, organise ici à N'Djamena un atelier de formation sur les indicateurs des sciences, des technologies et de l'innovation à l'attention des enseignants du supérieur. La cérémonie d'ouverture des travaux a été dirigée par le ministre en charge de l'enseignement supérieur, Dr Sitake Yombatina Beni. Mohamed Kial.
11: Cet atelier a pour objectif de renforcer les capacités des corps enseignants du supérieur sur les nouvelles technologies, notamment dans les domaines de la gestion des données, des recherches et des innovations. Pour la représentante de l'Union africaine au Tchad, par ailleurs représentante du président de la Commission de l'Union africaine, Maria José Samba, les choix portés sur le Tchad n'est pas anodin.
12: Ce que nous engageons aujourd'hui touche à l'avenir même de nos nations africaines. Le choix du Tchad pour accueillir cette initiative continentale revêt une portée hautement significative, d'autant plus que cela intervient dans un contexte national marqué par la mise en œuvre du plan national de développement Tchad Connexion 2030.
11: Le ministre de l'Enseignement supérieur, de la Recherche scientifique et de la Formation professionnelle, Dr Sitake Yombatina Beni, souligne que cette initiative arrive à point nommé. Pour lui, le développement durable passe nécessairement par l'innovation technologique.
13: Ce présent atelier arrive à un moment crucial pour notre continent et pour notre pays. Partout en Afrique, les gouvernements reconnaissent de plus en plus que la science, la technologie et l'innovation ne sont pas des luxes, mais des moteurs essentiels de la croissance économique, de l'inclusion sociale, de l'industrialisation, de la consolidation de la paix et du développement durable.
11: Dr Sitake Yombatina Beni invite par la même occasion les participants à suivre avec attention les enseignements qui dureront 3 jours.
2: La journée de l'Europe a été célébrée ici à N'Djamena. C'était au cours d'une cérémonie qui a vu la présence de plusieurs personnalités. Nan Urmadine Natei Allah.
14: La déclaration Schuman est le texte fondateur de la construction européenne, prononcé le 9 mai 1950 par Robert Schuman. Cette date célèbre la paix et l'unité en Europe. Elle propose une nouvelle forme de coopération politique pour l'Europe. L'objectif est de garantir la paix et d'empêcher définitivement tout nouveau conflit entre les nations européennes, posant les premières pierres concrètes après la Seconde Guerre mondiale. Amador Sanchez Rico, chef de la délégation de l'Union européenne, qui célèbre pour la première fois cette journée au Tchad, s'exprime en ces termes.
15: Un jour comme aujourd'hui, jour de l'Europe, que nous devons revendiquer encore plus haut les valeurs fondatrices de l'Union européenne, telles que la paix, la liberté, la démocratie, la solidarité et l'égalité. Et un principe aussi essentiel, c'est la coopération entre les États.
14: L'ambassadeur de l'Union européenne au Tchad, Amador Sanchez Rico, s'est prononcé également sur l'agenda du partenariat Europe-Tchad.
15: Et dont les piliers sont la prospérité et la stabilité du Tchad, car l'Europe voisine du Tchad en dépend directement. Il s'agit du plan national de développement, dont bien évidemment nous saluons les orientations et stratégies. Et il s'agit aussi d'investissements européens, créateurs d'emplois et porteurs de valeurs ajoutées.
14: Dans un climat festif, cette cérémonie a vu la présence de quelques diplomates accrédités au Tchad, des membres du gouvernement ainsi que bien d'autres personnalités.
2: En religion, les pèlerins tchadiens se dirigent vers la Mecque. Ils entament ainsi les différents rites du pèlerinage. Mohamed Brahim Abakar est l'envoyé spécial de l'ONAMA.
16: À plusieurs kilomètres de la Mecque, le bus transportant les pèlerins tchadiens s'arrête à Abiyar Ali, appelé aussi Zulhuleifa, l'un des points de passage obligatoires pour le fidèle en provenance de Médine. Hommes et femmes se préparent à entrer dans l'état d'Ihram. Étape essentielle avant l'accomplissement du Hajj. Après les ablutions, les pèlerins accomplissent 2 rak'at avant de formuler l'intention de pèlerinage. C'est également ici que chacun choisit le type de Hajj qu'il souhaite accomplir parmi les 3 formes reconnues. Le Hajj Tamattu, le Qiram ou encore l'Ifrat. Tout au long du trajet vers la Mecque, la voix des pèlerins tchadiens résonne dans le bus, guidée par le prédicateur mis à leur disposition par leur jep. Le fidèle récite la talbiya. Après cette halte à Abiyar Ali, direction désormais la Mecque, où les attendent les premiers rites du Hajj autour de la Kaaba.
2: 23h15 N'Djamena, voilà mesdames et messieurs, c'est la fin de ce journal. Merci à Tchoubou et Gabriel pour sa collaboration technique à la présentation. Yassine Ibn Ahmad, je vous remercie pour votre aimable attention et vous souhaite de passer une excellente nuit. Au revoir.

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0: Le mariage ou l'union entre deux personnes n'est pas seulement une affaire de cœur. Au Tchad, il représente aussi la rencontre de deux familles, de deux histoires, parfois même de deux cultures. Sa célébration dépasse largement le cadre d'une simple fête. Elle porte des valeurs, des rites, des exigences sociales et parfois aussi de fortes pressions culturelles. Entre la dot, les cérémonies religieuses et traditionnelles, les ententes familiales, les célébrations sobres ou grandioses, le mariage reste un véritable miroir de notre société. Aujourd'hui, les choses évoluent, certaines traditions disparaissent tandis que d'autres se réinventent. Quant aux célébrations, elles deviennent de plus en plus coûteuses au point de se transformer en véritable fardeau pour les familles. Dans ce numéro de Reflets Croisés, nous ouvrons les débats autour du mariage. Faut-il préserver les traditions ou repenser le mariage pour qu'il demeure avant tout une union de sens et non une simple mise en scène sociale? Pour porter cette réflexion autour de la table, j'ai le plaisir d'être entouré par le chroniqueur Emmanuel Nadinga et Suleymane Abdelkarim. Au micro, Hamza Ben Hassan. Pour enrichir cette réflexion, nous recevons comme invité une femme qui incarne la rencontre entre tradition et modernité, alliant avec élégance, intelligence, raffinement et sens de l'excellence, l'incontournable, l'indiscutable icône de l'événementiel nuptial, la consultante Hadjessara Ahmad Koulamallah. C'est une fine connaisseuse des traditions de notre pays, de leurs détails, de leurs nuances et de toute la richesse qu'elle porte. Pour apporter un regard masculin à la réflexion, nous recevons également Abdelaziz Youssouf Moustapha. Salam alaikum.
1: Wa alaikum salam wa rahmatullah.
0: Hadji, ça va?
2: Ça va.
0: Merci d'avoir accepté notre invitation et échanger avec toi autour de ce thème.
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0: Vous êtes connu quand même pour votre modestie et votre humilité. Et je sais que vous n'aimez pas particulièrement les compliments, mais je ne peux pas m'empêcher de vous poser cette question. Comment devient-on une véritable référence, une icône du beau et du bienfait dans tout le pays? Quand on parle d'événements et surtout de mariage, on ne peut pas dire que...
2: Tout d'abord, merci de m'avoir aujourd'hui invité sur ce plateau. Pour cette question, je crois que les choses viennent d'elles-mêmes. Peut-être parce qu'on le fait avec le cœur, peut-être parce qu'on le fait pour que les autres soient heureux, peut-être en regardant les yeux de ceux à qui on fait certaines choses, que tout ça est arrivé. Et Monsieur Hamza, comme tu l'as si bien dit, j'ai horreur des compliments.
0: D'accord, c'est venu tout seul, c'est venu comme ça. C'est peut-être le fruit de la générosité, de la disponibilité et l'envie de faire plaisir aux autres. Parce qu'on a quand même élégance, intelligence, raffinement, le sens de l'excellence. Généralement, chez nous, le mariage passe par plusieurs étapes. Hein. La demande de main, les fameux karibiras, la fatia ou mariage religieux, les hiné, les mariages proprement dit ou l'installation. En général, c'est comme ça. Mais il y a ceux qui ne font pas forcément le mariage religieux. Il y a des mariages aussi traditionnels et tout ça quand on voit le Tchad dans son intégralité. Et en Djamena, en général, on peut dire que c'est ça les étapes. Hein.
2: Je vais d'abord commencer par le mariage en lui-même. Le mariage, une union, c'est vrai, entre deux personnes qui parfois ont eu un coup de foudre, qui parfois se sont croisées. Mais au Tchad, la plupart du temps, c'est des mariages arrangés. Donc, ce qui nous amène à dire que ce n'est pas seulement l'affaire de deux personnes.
0: Qu'est-ce que vous entendez par arrangé?
2: Mais ça commence toujours, même s'ils se choisissent, est-ce qu'elle est assez bien? Est-ce qu'il est assez bien?
0: Ah, donc, l'accord des parents.
2: Au départ, c'est pas seulement les parents. Au départ, c'est les gens avec qui on se consulte. Parfois, ça peut être des amis, parfois, ça peut être des sœurs, parfois, ça peut être des tantes, des oncles. Donc, le mariage, la plupart du temps, je parle du mariage au Tchad, c'est des mariages arrangés. C'est-à-dire, même quand un garçon voit une fille qu'il veut

0: épouser, il consulte. Et quand il consulte, c'est ça ce qu'on appelle le mariage arrangé. Cette fille est assez bien, sa famille est assez bien. La plupart du temps, c'est sa mère si elle est assez bien.
1: Donc, la mère de la fille?
0: Oui.
1: D'accord. Qu'est-ce qu'elle doit avoir comme caractéristique, cette mère-là?
0: Ouais, quand sa mère est une bonne personne qui a su garder son foyer, même parfois avec peu de choses, alors c'est ça qui fait que les gens acceptent très facilement le mariage.
1: Ouais, d'accord. Ouais. Ok. Donc, oui, vous dites, voilà, même si le jeune, il se choisisse, oui. Après, il vient quand même chacun chez la famille respective. Surtout d'abord oui. Le marié. Et donc, il y a tout un processus, il y a toute une investigation qui se met sur pied. Oui. Donc, on consulte la famille proche pour dire, voilà, X veut se marier, qu'est-ce que vous en pensez? Et donc, chacun, à mon avis, apporte un registre avec les informations plus ou moins importantes sur la famille de la mariée. Donc, en prémisse, vous dites la maman.
0: Alors, je continue sur le mariage en lui-même. Mm-hmm. Un couple qui s'est marié et qui a fait des enfants commence très tôt à préparer le mariage de ses enfants. Parce que le mariage, c'est quelque chose d'important dans la vie des êtres humains. Chez nous, les musulmans, on dit « Az-zawaj sunnatullahi wa rasoola ». Et chez les chrétiens, même chez les athées, les mariages, c'est l'union de deux personnes qui doivent vivre ensemble, agrandir la famille. Alors, les gens commencent à préparer le mariage de leurs enfants, ou les enfants eux-mêmes commencent à se préparer dans la vie très tôt. Partout dans le Tchad, hein, beaucoup de familles commencent à préparer le mariage de leurs enfants très tôt. Donc le mariage, c'est quelque chose qui se prépare et il se prépare très tôt. Les gens choisissent les filles et les garçons très tôt, parfois même à l'âge de 10-11 ans. Ils se disent, voilà, tel est réservé pour tel, celui-là est réservé pour tel. Donc le mariage, il se prépare très tôt. C'est ça qui fait la société.
1: Merci Hadji, c'est très clair. Quelle est l'étape la plus difficile?
0: D'abord la compatibilité. On se dit, tel, il irait bien avec tel. Alors ça, moi, à mon avis, c'est ça la phase difficile. La plus difficile. Cette phase là passé, on commence la demande de main. De nos jours, avant d'aller demander le père, c'est les femmes qui viennent demander à la maman.
1: Ah bon?
0: Oui.
1: Ah, la demande même maintenant se fait au niveau des femmes.
0: Oui.
1: D'accord.
0: Voilà.
1: On vient. Et là, avant, c'était pas comme ça.
0: Non, c'était pas comme ça.
1: Okay.
0: Maintenant, on vient, on demande la main
1: de votre fille.
0: De votre fille. Okay. Et les discussions commencent.
1: Avant que les papas ne soient
0: au courant de rien. Oui. Et donc, après, quand tout est arrangé.
1: Qu'est-ce que les femmes se disent?
0: En gros, chacun présente son enfant.
1: Dans les meilleures conditions.
0: Dans les meilleures conditions. Parfois, on est accompagné.
1: Pour mettre un peu de fleurs et de roses, d'accord.
0: Voilà. Si cette partie-là est finie, on va voir les hommes. Entre-temps, c'est comme ça que quand tout est préparé, les hommes viennent demander.
1: Pour la fatia.
0: Pour la demande d'abord.
1: Pour la demande de main, ok.
0: Pour la demande de main, on les accueille, ils partent. On leur donne un temps, un petit délai. Avant, c'était des grands délais, mais maintenant, c'est des petits délais parce que tout est arrangé. Et c'est comme ça qu'on leur répond. On leur demande de revenir. Quand ils reviennent, on leur dit, voilà, on vous a déjà accordé la fille. Et on vous attend.
1: D'accord. Alors, déjà, à mon avis, hein, y a quand même un grand changement au niveau culturel. Et donc, en réalité, c'est la maman qui décide si elle veut accepter ce bonhomme en mariage pour sa fille. Oui. Parce qu'avant, je pense que c'était une affaire d'homme. Et parfois, même si la maman n'est pas complètement d'accord, le mariage peut être célébré. Hein, parce que le papa dit, voilà, c'est bon, ce bonhomme, il est le fils à tel, son papa est quelqu'un de bien, et donc on accepte, il se concerte. Disons, c'est une concertation au niveau familial entre les hommes. Et justement, là aussi, on dit, voilà, merci d'être venu, on va vous répondre. Et donc, le papa se concerte avec les amis. Et gardez bien, avant, plusieurs demandes de main peuvent venir contemporanément.
0: Ouais.
1: C'est-à-dire parce que la fille a un papa qui est quelqu'un de bien, donc elle est voulue par plusieurs familles.
0: Ouais.
1: On peut dire comme ça.
0: Ouais, exactement.
1: Donc, pour la même fille, et ton fils amène sa demande de main, et le mien, celui des manières. Donc, il y a plusieurs demandes de mecs qui
2: convergent.
1: Qui convergent. Et voilà, le papa, il décide par rapport à tout ça. Il décide de dire, voilà, on préfère le fils à X. Et c'est à ce moment que les choses vont passer à l'étape suivante.
0: C'est vrai.
1: Alors que là, c'est inversé. C'est la maman qui décide. Justement, à cause de ça, on va peut-être arriver à ça. Oui, Suleiman.
2: Oui, merci Hamza. Moi, je ne suis pas totalement convaincu quand il est dit que avant, c'était une affaire exclusivement d'hommes et aujourd'hui, c'est une affaire de femmes. Moi, je pense que ça a toujours été l'affaire des deux. Seulement, même si la question a été posée d'abord au papa, très souvent, le papa interroge son épouse. Parce que la connaissance des liens sociaux, c'est une connaissance, j'ai envie de dire, presque exclusivement féminine. En tout cas, les femmes ont une meilleure connaissance des liens sociaux que les hommes. Et souvent, même si par le passé, c'est les hommes à qui on adresse la question, ils consultent leurs femmes. Donc, la tendance a été inversée. C'est juste pour moi l'ordre de consultation qui a été inversée. Aujourd'hui, on consulte les femmes parce qu'autant commencer par là où c'est important. On consulte d'abord les femmes, mais généralement, les hommes suivent ce que les femmes disent parce que les femmes connaissent mieux les familles à l'intérieur. Je pense que c'est pas présenté comme si avant c'était une affaire d'hommes et aujourd'hui une affaire de femmes. Je crois que c'est mal posé.
1: Ouais, un peu. Abdelaziz, qu'est-ce que tu en penses sur cette première partie?
3: Moi, j'aimerais dire le mot mariage tire son origine du mot latin matrimonium, qui veut dire maternité, fécondité, ou bien faire naître, ou bien reproduire. Le dictionnaire français les définit comme l'union entre des êtres, une femme et un homme, dont le but est la reproduction. Alors, le mariage a plusieurs sens. Biologique, c'est-à-dire la reproduction. Social, c'est le lien entre des familles, ou une communauté, ou bien des nations. Psychologique, c'est-à-dire l'union sentimentale ou bien l'union basée sur des intérêts quelconques entre des individus ou bien des communautés.
1: Ok.
3: Alors, en ce qui concerne les mariages tchadiens, on est encore beaucoup plus sur l'aspect social. C'est-à-dire, quand aujourd'hui un tel XV se marie avec la fille d'une famille quelconque, ce n'est pas le mariage de deux individus, mais c'est le mariage de deux familles ou plus. Alors, madame tout à l'heure a expliqué les cérémoniels, comment la démarche s'est faite. C'est vrai, traditionnellement, à l'époque d'antan, comme elle disait, ce sont les hommes d'abord qui viennent vers la famille de la future mariée. Ils demandent les papas ou bien les tuteurs, entre griffes. Et celui-ci, il va d'abord parler à la maman de la future mariée. Elle a pris un conseil avec sa famille, elle donne le cutis. Et après, d'abord, on viendra encore pour demander officiellement à la famille. Et là, c'est une affaire des hommes. Ça, c'est juste au niveau de la négociation, en fait. Comme on dit, lors des négociations, il faut faire durer les choses pour
4: augmenter les enchères.
3: Augmenter les enchères. Pour rehausser la barre, mettre la barre haute. Même si les rituels, c'est-à-dire la dot et ainsi de suite, sont régis par certaines tradition. Alors, et après, les gens vont s'entendre sur la dot. Et là, c'est une affaire presque un peu féminine. Même si, dans certaines parties, les gens fixent que nous,
4: dans notre famille.
3: Voilà, ou bien dans notre famille, ouais, la dot ne doit pas dépasser un tel ou un tel.
4: Ouais.
3: Donc là, les femmes, généralement, comme elles font de la concurrence entre elles, elles disent non, non, non, la fille d'un tel a été dotée avec tel nombre de bébés ou bien tel nombre de chamelles. Il faut qu'elle amène aussi. Et c'est là. Et après, les choses vont suivre leur cours.
1: Ok. D'accord, on va encore... Monsieur Manuel, vous écoutez avec attention ce qui s'est dit. Qu'est-ce que vous avez ajouté? Est-ce que vous avez un complément ou vous avez une question peut-être à nos deux invités? Madame Sarah vraiment nous a donné une information, à mon avis, qui est capitale pour le reste, pour ce qui me regarde. Il y a la négociation, elle est d'abord entre les deux mamans. Et c'est après d'abord que les dossiers passent du côté du papa.
5: Oui, nous disions tantôt mariage traditionnel, religieux, je dirais mariage officiel.
1: Ouais,
5: civil.
1: Civil.
5: Ouais. Au-delà de ça, je crois comprendre également que les démarches suivant les époques ne sont pas toujours les mêmes. Parce que tantôt, tout à l'heure, notre soeur disait que dans le temps et aujourd'hui. Et quand on voit la dimension de notre pays avec tout ce qu'il y a, c'est un autre problème. Il y a beaucoup de variations avec les générations. Vous avez dit une chose importante, le mariage, c'est une vision vers déjà la reproduction. Je crois que tout ce qu'on a dit dans les consultations et autres, c'est qu'on essaie de définir certaines valeurs, n'est-ce pas? L'objectif, c'est d'avoir, à mon sens, un couple responsable qui peut donner une progéniture dans la continuité, un couple qui résiste et qui soit dans la durée. Et il faut l'avis des parents. Là aussi, je crois que quand on fait le tour, ça dépend. Il y a un adage qui disait que dans le mariage, on dit la fille, c'est comme un chien. Quand il va en chasse, quand il attrape son gibier là, et c'est ça que vous prenez.
6: Ouais.
5: Mais comme on l'a dit, il y a beaucoup de variétés. Si on prend dans l'époque ou bien aujourd'hui, ou bien dans le milieu ou en autre milieu, parfois c'est les parents qui choisissent, n'est-ce pas? C'est les parents qui accompagnent. Toujours avec l'idée, comme on a dit, la sécurité dans le foyer.
6: La sécurité dans le foyer.
5: Et également avec une vision d'un couple qui va travailler, qui va se prendre en charge par ses moyens, etc. N'est-ce pas? Donc, je crois qu'il y a cette vision qui commande en quelque sorte au choix qui se fait. Maintenant, que ce soit à l'église, que ce soit à la mosquée, que ce soit
6: à la maison,
5: ou ce soit par un acte civil, je crois qu'on prononce toujours que vous mariez à vie.
6: Ok, c'est ça.
5: Ouais. Vous mariez à vie.
6: Tout à fait.
5: Donc je crois que c'est ça qui conduit à ce que toutes les droits
6: changent.
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6: Oui, justement, Hadjé, tout à l'heure, vous disiez voilà, qu'un peu les choses ont évolué. Pourquoi ces deux belles-mères ont pris toute cette place autour du mariage de leurs enfants? À quel moment ce changement est venu?
0: À mon avis, je pense que parce que elle, la société, les concernés, pensent que peut-être même parfois à raison, hein, que ce sont elles qui connaissent le mieux ce qui est bien pour leurs enfants. J'ai connu des filles qui se sont suicidées par amour. J'ai connu des hommes qui sont devenus fous par amour. Mais de nos jours, je ne sais pas si ça existe encore, hein, mais les gens s'arrangent pour les mariages. Un tel est bien pour un tel, tu vas vivre comme ça, tu vas vivre là, tu vas vivre dans cette famille. C'est comme ça que les choses se font de nos jours. Quand aujourd'hui j'explique à un jeune, je lui dis que je connais un monsieur qui est l'ami de mon frère, qui est devenu fou par amour. La fille, on l'a fait épouser à un autre monsieur, ils ne comprennent pas. Alors, les choses ont changé. Comme l'a dit si bien mon frère Emmanuel Najingar, c'est que aujourd'hui et avant, le mariage, ce n'est pas la même chose.
6: Ouais.
5: Le mariage, quand les parents, en fait, les parents se concertent, c'est toujours, hein, au cours de tous les couples qui vont se mettre, on veut l'accompagner à un meilleur choix.
0: Ouais, c'est ça.
5: Avec l'expérience, avec la vision, avec l'appréciation. N'est-ce pas? Mais est-ce que quand les parents choisissent, c'est pas aussi parce que dans certaines communautés, on marie les filles très jeunes et qu'elles n'ont pas encore elles-mêmes
8: la maturité
5: de faire leur choix et qu'on les accompagne? Est-ce que c'est pas aussi ça qui préside à cette démarche,
8: oui,
5: par exemple? Il y a aussi les mariages de famille qui existe un peu partout chez nous. Est-ce que c'est pas un peu ça aussi qui préside un peu? Je sais que dans d'autres communautés, par exemple, on met à l'épreuve l'homme. Aussi, on le fait travailler dans la durée du temps pour savoir est-ce qu'il est capable de porter sa famille.
6: C'est vrai, hein?
5: On
6: demande aux futurs mariés d'aller voler, par exemple, dans des familles où il y a des jeunes, à risquer sa vie.
8: À conduire une prière.
6: Oui, ou par exemple.
8: Il devient l'imam de la circonstance et on l'observe, on voit comment est-ce qu'il arrive à conduire cette prière ou pas. Il y a toujours cette mise à l'épreuve-là, toujours dans la recherche du meilleur choix.
6: Et tout à fait. Mais quand je dis, on lui dit d'aller voler, mais c'est symbolique. C'est-à-dire que tu es capable d'aller dans une famille où il y a des jeunes, où les gens sont prudents.
8: Hein.
6: Comment?
8: C'est un mauvais exemple.
6: Non, mais
5: moi, je sais
6: après,
5: aussi,
6: après c'est la
5: champ pour travailler.
6: Après, c'est la tradition, ou dans le champ, voilà, tout à fait. Ou dans le champ. Il y a quand même beaucoup de preuves. Exactement. Hadjé, donc voilà, tout à
0: moi,
6: fait.
0: Moi, je voudrais répondre à M. Emmanuel. Les filles, avant, elles avaient des poupées, elles avaient des tasses comme ça pour préparer à manger, pour jouer, tout ça. Maintenant, les filles, elles ne jouent plus. Elles regardent seulement Internet. Elles se mettent même jeunes comme ça, elles sont sur le statut, elles regardent les mariages, les filles qui ont eu les iPhones, les filles qui ont eu les bijoux. Donc, moi, je pense qu'elles sont déjà préparées dans leur tête pour le mariage. C'est pas parce qu'elles sont jeunes. Les choses ont trop changé.
1: Brutalement.
0: Brutalement. Je ne sais pas si c'est pour un bien ou pour un mal, mais chaque temps a son temps.
1: Oui, tout à fait.
0: Ça a changé. Vraiment, je ne sais pas, peut-être que c'est la société que moi je connais qui a beaucoup changé et que aujourd'hui, les gens, je ne sais plus, ils croient en quoi. Les filles, les garçons se marient. Parfois, je me demande même s'ils sont bien préparés pour le mariage, s'ils ont été bien conseillés pour les unions, mais bon, ils vont parfois en pâturage pour un grand mariage, pour les statues. Pour les fananines.
5: Pour le meilleur et le pire. Et le pire parce que si vous êtes préparé.
0: Oui, c'est ça.
5: Pour le haut et le bas aussi, c'est ça. Le mariage.
1: Oui, est-ce que vous avez quelque chose à ajouter à
3: ce qui concerne les mariages pour les meilleurs et pour les pires? Ça, c'est avant, quand les mariages étaient d'ordre social, c'était des familles qui se marient. Donc, quand on donne notre fille à cette famille-là, la fille, elle a un défi à relever, c'est-à-dire, quel que soit Alpha, elle supporte pour ne pas décevoir sa famille. Maintenant, avec l'évolution de la société, il y a des mariages de convenance, mariages d'intérêt, mariages d'argent, mariages blancs, et ainsi de suite. Donc, c'est les intéressés qui négocient leur mariage. Par exemple, les messieurs, les jeunes mariés, ils vont trouver la fille quelque part, et ils s'arrangent d'abord, et après, on viendra voir la famille. Et après, quand ça ne va pas, ils disent « Laisse-moi. » Ou bien, bon, ouais. C'est fini. Et là, les familles des mariés, ils ne peuvent rien faire. Mais avant, quand c'était l'affaire des familles, là, il y avait un défi derrière. En fait. Bon, c'est sur ce que je voulais
0: terminer. C'est ça.
1: Oui, Hadi, tout à l'heure, vous avez dit le temps a changé, le monde a changé. Aujourd'hui, on ne trouve plus les jeunes filles qui jouent aux poupées, mais regarde le statut. Elles ont déjà ce rêve du prince qui va venir. Mais nous, en tant que parents, est-ce qu'on n'a pas une responsabilité quelque part? Parce qu'effectivement, nous, on a choisi ce thème parce qu'on se rend compte quand même que dans notre pays, dans notre société, les gens se posent beaucoup de questions par rapport au mariage. Pas forcément parce qu'il y a beaucoup de divorces, mais quand même, on ne se retrouve pas. Il y a des choses qui nous ont envahis et qu'il y a beaucoup ce changement. Mais nous, en tant qu'adultes, quels sont les questionnements qu'on doit faire pour comprendre un peu nos enfants, ce jeune, où on doit le voir comme ça évoluer? Quelque part, il faudrait quand même qu'on se cautionne. On se pose des questions pour voir est-ce qu'il est comme l'a dit Emmanuel. Il s'est marié pour le meilleur, donc pour la vie. Chaque parent veut que son fils soit dans un couple responsable, serein. Mais si ils sont dans leur monde, dans leur vision et des choses, est-ce qu'on peut laisser continuer comme ça ou il faut se poser des questions?
0: Mais c'est la société qui est devenue comme ça. Les parents, parfois, ils ont beau expliquer des choses, la religion, ils sont parfois confrontés à des murs. Les gens, ils regardent la société. Ils regardent ce qui se passe à côté. Moi, je pense que c'est la responsabilité de tout le monde. Moi, je vais vous raconter une histoire qui s'est passée il y a 2 semaines. La nuit, une dame que je connais, qui est très proche de moi, qui m'a appelée, elle me dit vraiment, j'ai besoin de ton avis. J'ai dormi, mais je me suis réveillée, je me suis assise. Elle me dit, j'ai donné ma fille au fils de ma sœur. On fait le fatia vendredi. Ma sœur, qui est en Égypte, s'est débrouillée pour amener ce qu'elle peut. Mais il y a un monsieur qui est arrivé plein aux as, qui m'a dit qu'il peut tout rembourser. Et il a promis ça à ma fille, à moi, à ma fille. Je fais quoi? J'ai parlé avec cette dame-là jusqu'à 1h du matin pour lui expliquer les choses de la vie. Après ça, je n'ai pas pu dormir. Le matin, après la prière, je suis allée chez elle. C'était mardi. Je suis allée mercredi. Il restait 2 jours. J'ai parlé avec cette femme. J'ai parlé jusqu'à vendredi, jusqu'à le mariage de son neveu. Le fatia a eu lieu. Je suis même allée assister. J'avais même pas envie d'aller au départ. Je suis allée pour assister et j'ai dit alhamdoulilah. Parce que cette femme était prête à aller à la dérive, abandonner le mariage de son neveu pour ce monsieur. Et quand on est arrivé au mariage, au fatia, elle m'a présenté une dame qui était la belle-sœur de ce monsieur et que c'était elle qui voulait
1: dérouter vers notre destination.
0: Alors vraiment, depuis, j'ai eu peur. J'ai vu beaucoup de choses, mais là, j'ai eu vraiment peur. Donc, je me demande si vraiment les gens considèrent le mariage pour le meilleur et pour le pire, pour le bonheur de leurs enfants ou pour le matériel.
3: Excusez-moi. Là, c'est dit à l'évolution, on peut dire, négative de la société. Parce que les valeurs ont été perverties. Donc, cette dame-là, elle voit le côté matériel plutôt que le côté valeur. C'est-à-dire qu'elle était prête à sacrifier sa sœur et son fils pour du matériel, comme le monsieur était capable de donner tout. Donc elle était prête pour aller prendre ces tout-là et laisser sa sœur et son neveu.
1: Oui.
3: Ça, c'est le côté vraiment...
1: Les mamans matérialistes ont toujours existé. Et donc...
0: Mais monsieur Hamza, aujourd'hui, les gens n'ont plus honte. Hein.
8: Oula.
0: Ça, c'est que si cette affaire-là était passée et qu'elle allait, elle avait rejeté son neveu, moi, je me dirais tout simplement que vraiment, les gens n'ont plus honte dans ce pays. Parce qu'après, elle m'a dit, moi aussi, ma conscience m'a beaucoup travaillé. C'est pour ça que je t'ai appelé, toi. Après avoir discuté avec toi, je me suis dit, la chance n'était pas venue pour ma fille. Si la chance était venue pour ma fille, ce monsieur serait venu avant. Je lui ai dit, tu ne sais pas, tu ne peux pas savoir la chance que Dieu garde pour ta fille, pour ce mariage.
1: Oui, seulement je vois que tu voulais intervenir.
8: Quand j'entends cet exemple, je vais me faire l'avocat du diable, hein, parce que c'est comme si il y a, pour ce cas précis, je ne parle pas en général, il y a une proposition de mariage endogamique et une autre proposition qui a une visée matérialiste.
1: Ouais. Ouais.
8: Le choix a été porté sur le mariage endogamique. Je ne voudrais pas que ceux qui nous écoutent pensent que nous sommes en train d'encourager et en train de dire que le mariage endogamique est préférable au mariage qui a des visées matérialistes.
1: Ah non.
0: Voilà.
1: Non,
0: il n'y avait pas le choix. La fille, elle était proposée, c'était son seul prétendant, son cousin. Donc, ce n'était pas deux choses sur balance. Hein. Non, elle était proposée, c'est son cousin qui est venue pour la marier.
1: Elle était d'accord.
0: Elle était d'accord.
1: Ok, et les mariages
0: étaient
1: préparés.
0: C'est pas comme s'il y avait deux.
1: Ok.
8: C'est important que les gens comprennent ça. Hein.
0: Oui, voilà.
1: Non, c'est clair. On ne dit pas de...
0: C'est quand l'autre est venu, c'est pour ça que je disais que sa maman a dit que sa fille n'a pas de chance. Si elle avait ce monsieur, ça serait venu avant.
1: Et puis, Adjima, en écoutant tout ça, jusqu'à là, c'est ce qu'on est en train de se dire. Et comme je disais au départ, c'est les belles-mères, c'est les mamans qui sont en premier lieu. Les mariés sont en retraite. C'est-à-dire que c'est comme si ces mamans-là qui décident de tout, même du bonheur ou du malheur de ce futur. C'est pourquoi. Vraiment, ça laisse quand même à réfléchir. Moi, je pense que si on veut avoir le bonheur pour nos enfants, il faut beaucoup réfléchir. Elle a bien fait de t'appeler, pas par rapport au choix, mais quand même une oreille ou un regard externe peut-être nous amener à revenir sur nos pas.
5: C'est une question de chance. C'est un jugement hâtif.
0: Oui.
1: Voilà.
5: C'est un jugement hâtif matériel qui vise, elle ne voit pas. Il n'est pas dit que toute richesse apporte chance.
0: Oui.
1: C'est ça.
5: Mais de l'autre côté, je crois que le fait qu'elle nous ait consultés est une bonne chose. C'est là où on trouve cette consultation. Un peu dans un cadre familial, dans un cadre plus élargi, dans la préparation de mariage, n'est-ce pas, pour bien cadrer, au lieu de... On peut se perdre, on peut se tromper, n'est-ce pas? Mais quand il y a consultation, quand ça devient une affaire un peu plus élargie, vous avez redressé, le mariage s'est établi. Je crois que ça aussi, c'est un aspect important.
1: Absolument.
0: Non, mais je ne pense pas que c'était elle l'a élargi à la famille. Je pense que c'est une femme qui a une conscience. Sinon, elle ne m'aurait pas appelé.
1: Oui.
0: Si moi, je l'avais encouragé et lui dire vraiment, aujourd'hui, je me demande même si elle n'allait pas être la risée de sa famille. Et de l'autre côté, ils avaient déjà envoyé quelqu'un pour aller soudoyer la fille.
1: Pour qu'elle change d'avis.
0: Oui, pour qu'elle change d'avis. Et le lendemain, elle m'a dit, écoute, si ma fille commence à faire des rétractions, je t'appellerai pour que tu lui parles. Mais elle ne m'a pas rappelé, donc je crois que sa fille aussi est revenue à la raison.
1: Okay.
0: Alors, aujourd'hui, le matériel, la société joue un très grand rôle dans les mariages.
1: Ouais. Après, il faudrait qu'on élargisse un peu la réflexion dans un champ un peu plus large. Enfin, ce qui embêtait, pensant par rapport à ce que j'ai écouté, c'est pas le matériel. Hein, parce qu'on peut, si on a la possibilité de faire un beau mariage ou un mariage, c'est pas un problème. Moi, ce qui nous interpellait le plus, c'était nos traditions, nos valeurs, les choses qui étaient importantes pour nous, les mariages comme institution, ces bonheurs qu'on veut pour nos enfants. Si le matériel est venu et que ça balaye tout, moi, je pense qu'il faut vraiment que chaque adulte ou chaque parent s'interroge réellement comme vous l'aviez fait. Madi, on va faire une petite pause là, musicale. On a choisi une chanson de Moussa Chauffer qui parle de la femme, Alhamba Mamara. On va écouter cette chanson.
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1: Merci Madi pour cette chanson de Moussa Chauffeur. Ça nous a rappelé vraiment beaucoup de choses. Oui, on va continuer avec nos échanges avec les deux invités autour du thème qui est le mariage dans notre société. Tout à l'heure, on avait dit que voilà, quelque part, il y a une responsabilité aussi de nous, les parents. Et Hadi nous a donné un exemple d'une de ses connaissances qui avait voulu, à cause du matériel, faire changer la destinée de sa fille qui devait se marier avec son cousin par rapport à un autre prétendant qui est plus riche. Donc voilà, ça fait partie à toutes les époques, les sociétés, il y a toujours des gens qui ont des faiblesses par rapport au matériel. Oui, Abdelaziz, je te vis en train de vouloir ajouter quelque chose.
3: Oui, merci. Je profite des mots du célèbre Moussa Chauffeur. Je reviens sur ce qu'a dit Hadji Sarra. Au début, elle avait dit qu'avant, les filles jouaient à Amkililo, c'est-à-dire on préparait des filles, mais les filles elles-mêmes se préparaient comment tenir un foyer, comment faire du bon repas, donc d'où il parlait à Khamba Mamara, comment entretenir les maris, les enfants, ainsi de suite, et même comment entretenir les visiteurs. Voilà pourquoi, avant de marier une fille, on dit, il faut voir dans sa famille, est-ce qu'il accueille bien les gens.
1: Ouais.
3: Et aujourd'hui, malheureusement, les futurs mariés ne savent même pas préparer comme leur maman faisait les choses. Parce qu'il y a des bonnes, il y a des restaurants. Donc ça aussi, ça entre parmi les conflits post-mariage. Une fois la période chaude passée, elle est là avec son mari. Le mari reçoit ses invités. Elle ne connaît pas comment entretenir ou bien accueillir les invités. Donc, ça commence. Un début des problèmes. Donc, c'est ce que je voulais
1: dire. Ok, d'accord. On va maintenant passer aux célébrations du mariage. Hein. Donc, on avait dit à tous les processus, on a fait la fatigue et tout ça. On a dit que les mamans sont impliquées, elles sont presque les actrices. C'est quoi un bon mariage, à ton avis, aujourd'hui? Si on veut être un peu frivole, ou un beau mariage?
0: Moi, je réfléchis toujours comme avant. Un bon mariage, à mon avis.
1: Aujourd'hui, à moderne, aujourd'hui, avec tout ce qui est.
0: Moderne, c'est la satisfaction des deux familles. Quand les deux familles sont satisfaites, c'est ça un bon mariage. En préparant bien à manger.
1: Ok. Justement, en préparant bien à manger, là. Tout à l'heure, avant de rentrer au studio, on discutait entre nous pour dire que voilà, on ne se retrouve pas. Parfois, quand on est invité à des mariages, on ne sait pas si on est Tchad ou si on est dans une autre planète, on est à Mars. Même à manger, là, on vous amène des gros plateaux, il y a plein de choses, mais t'as les pizzas, t'as le salé sambusa. Et heureusement, maintenant, c'est beaucoup plus fréquent, le poisson fumé avec le feu, la sable, j'adore, c'est bon. Les hess avec moula aussi, rarement. Nos kissars avec le moula, ça disparaît aussi. Mais voilà, vous nous dites, c'est le temps qui a changé tout ça. Mais finalement, nous, on a envie aussi de nous sentir tchadiens avec nos choses.
5: Les goûts ont changé.
0: C'est ça, exactement.
1: Je ne sais pas si les goûts ont changé ou c'est toujours aussi là aussi à ce nouveau. Aujourd'hui, ce n'est pas un procès aux belles-mères qu'on fait, mais quand même, respectons un tout petit peu nos cultures, parce qu'il faudrait quand même que je sente que je suis au Tchad. Pourquoi la pizza est importante dans un plateau là aujourd'hui?
0: Bon, on veut impressionner la belle famille.
1: Ah, on veut impressionner.
0: Dire que vraiment,
1: Monsieur Emmanuel a quelque chose
0: même
1: à
0: si
1: dire.
0: Ma fille va chez vous, vous allez bien manger. Non, moi je pense que les gens font ça pour faire honneur à la belle famille, aux invités. Et ce sont des plats qui se retrouvent aujourd'hui sur nos tables. Donc, je pense que c'est un peu pour ça.
1: Tu es quand même très traditionnaliste en même temps. Quand tu vois ce genre de choses-là, est-ce que quelque part tu n'es pas interpellé? Tu n'es pas... Parce que moi, à tous les événements que j'ai eu à assister chez vous, il y a toujours le côté, je ne sais pas, la danse traditionnelle que j'adore, il y a tout le temps ça. Donc, quelque part, quand même, je parle de toi que je connais. Donc, à chaque fois, il y a quand même le traditionnel qui arrive. Il a son importance. Et pourquoi dans le culinaire, ce n'est pas important?
0: Bon, dans le culinaire, souvent, on retrouve aussi du éche, comme tu l'as dit, avec les feuilles et les poissons fumés, on retrouve. Mais pour un mariage, on a besoin d'une variété. Il y a des gens comme toi qui aiment le éche, il y a des gens qui aiment le... Toi, tu parles de la pizza, mais moi, je te parle du tchéboudjen.
1: Aussi. Tchéboudjen.
0: Qui est rentré dans nos plats. Donc, voilà. Donc, il y a beaucoup de choses.
1: Il y a Emmanuel qui veut dire quelque chose, je ne sais pas quoi, mais vas-y, Emmanuel.
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5: Je pense que dans le mariage, il y a le plaisir du jour. C'est-à-dire que le jour de l'événement, on veut faire plaisir à tout le monde. Mais derrière ça, moi je trouve par exemple que dans certaines communautés, quand les gens viennent pour la dot et qu'ils apportent les principes nutritifs, n'est-ce pas? Parce que, par exemple, vous trouvez, comme il s'agit de belles familles, des deux côtés, chacun fait son effort. Et quand on vient apporter un peu d'argent, des habits, etc., mais on amène des nutriments comme des nérés, les trucs là, on dit, cette belle famille-là, elle aime bien ça. Nous, on va leur préparer à manger. Nous allons faire de l'osé. Nous allons faire ceci.
0: Exactement.
5: C'est pour valoriser, n'est-ce pas? Mettre la valeur, dire que cette nourriture-là, si tu veux tenir la maison, il faut prendre ça en main. Par exemple, ouais, je crois que ça reste un fond quand même important dans le mariage et qui se transmet. Qui se transmet. C'est-à-dire c'est des valeurs qu'on transmet, n'est-ce pas? Puisque ça fait partie des éléments, parce qu'après c'est des encouragements, après c'est des directives. Dans certaines communautés, on donne. Bon, voilà, les deux familles sont ensemble, les familles sont larges, il faut être ouvert, il faut accueillir tout le monde, comme on est en train de dire, etc. Souvent des conseils comme ça apportés également dans certaines circonstances.
1: Appelez il y a une question que j'aimerais poser. Maintenant, quand on voit les jeunes en train de marier, comme l'a dit Hadjé, et la société a changé, on demande quand même trop de choses aux mariés, hein, parce que parfois, vous allez voir le marié presque stressé. Donc, pour faire plaisir à l'autre famille, donc il faut faire plus que son propre portefeuille. Et de l'autre côté aussi, donc même du côté de la mariée, on demande beaucoup. Moi, je vis une cousine, là, mariée sa fille, elle était stressée tout le temps pour dire le lit de la belle-mère. Mais je dis, mais qu'est-ce que la belle-mère en a à faire dans ça? Pourquoi son lit à elle est plus important que le lit de la mariée?
2: Je pourrais ajouter aussi, Hamza, à la suite de ce que Hamza dit, oui, il y a une tendance à l'exagération dans la construction de ce qu'attend la belle famille. La tendance aujourd'hui, c'est qu'en plus des autres choses, il faut acheter le fameux iPhone 17, c'est ça?
1: iPhone 17. Écrit, c'est Pro.
2: Maintenant, on a ajouté Pro. Ensuite, on exige le Starlink. Maintenant, c'est Starlink plus un abonnement. Vous voyez, ça n'arrête pas. Si vous laissez la latitude à l'autre famille, comme l'a dit tout à l'heure Emmanuel, dans sa volonté de faire plaisir à la belle famille, la parenthèse est ouverte. Vous y allez comme vous voulez. Le but est de faire plaisir aux autres. Mais quand on en fait une exigence, quand la belle famille qui reçoit ces présents-là fixe, elle dit que c'est comme ça que ça doit se passer. Là, il y a un souci.
3: Oui, mais je pense que cela, c'est seulement dans certaines familles, pas en général.
2: N'Djamena, c'est la haute société, bien entendu. Moi, je vous parle de la haute société. C'est celle-là, généralement, qui tire l'autre.
1: Parce que qui traîne même, parce que même celle qui n'a pas le moyen veut être comme celle-là parce que ça devient un statut social.
2: Oui.
1: C'est-à-dire que pour être considéré, pour que ce mariage soit validé par la société, il faudrait que tu puisses faire l'effort Et là, à mon avis, c'est là où il y a vraiment problème.
8: Non, mais merci, parce que tu dis valider.
1: Oui.
8: C'est de ça qu'il s'agit.
1: Exactement.
8: On est en train de créer une norme sociale. Parce qu'on
5: c'est
8: a envie
5: pas une
8: de faire comme
5: l'autre. Là, on dérape, on n'est plus dans les objectifs.
1: Exactement. Aussi. Mais on est presque sur le...
0: Quelqu'un m'a demandé de faire la liste en consultation avec sa belle famille. J'ai écrit tel montant, 100 mots. Ma soeur était avec moi. Elle me dit, c'est quoi 100 mots? J'étais en train de lui expliquer que c'est la musique de Farah. Il dit 100 mots, 100 mots, les goulou, mashallah. Donc elle me dit, Sarah, c'est grave. Comment vous intégrez dans le mariage la chanson du Fanan Farah? Et il le fait à tel montant.
8: Voyez.
0: Elle m'a dit, mais vraiment, vous exagérez. Moi, j'ai écrit comme tout le monde. J'ai écrit, parce qu'elle a fui, elle m'a demandé que, sur la liste que j'intègre Samo. Samo, c'est la chanson qu'on fait pour toutes les mariées.
1: D'accord. Et donc, parmi ça, il y a aussi ça. Outre l'iPhone et les trucs.
0: Alors, ma soeur, elle ne comprenait pas. Elle m'a dit, Sarah, Samo, c'est quoi? Elle était vraiment choquée. Elle a dit, mais vous allez où comme ça?
1: C'est ça. Parce qu'effectivement, tout à l'heure, on parlait au début de l'émission, de nos traditions, de nos valeurs, du fait que le futur marié doit démontrer la bravoure, doit démontrer ceci, ou comme par exemple dans certaines communautés, pour démontrer à sa femme qu'on l'aime, on la kidnappe. Ça, ça aussi, c'est
0: mariage. Nos mariages dans le temps, c'était pas seulement manger et boire, c'était vraiment le goût du mariage,
1: ouais.
0: Où toutes les copines venaient rester pendant 7 jours, où les filles dansaient. Elle chantait tes louanges. Moi, j'ai une de mes cousines que je salue, Noura Samani. Elle m'a chanté une chanson pendant mon mariage qui a guidé toute ma vie.
8: Inch'Allah.
0: À chaque fois que je voudrais être négligente, je pense à la chanson de ma cousine. Et que je me dis que je dois être à la hauteur. Et surtout que quand elle me l'a chanté, elle était très convaincue de ce qu'elle disait. Elle disait Aris it hanna khalas wisil tajanna. Donc je me dis que ma soeur, vraiment, elle pense que je peux amener mon mari au paradis terrestre. Mmh. Il faut que je sois à la hauteur.
8: Tout à fait.
0: Et elle le disait avec une telle conviction que ça m'a donné du tonus pendant très longtemps.
8: Ça, c'est positif. Ça, c'est positif.
1: On va faire
5: les valeurs, les caractères qu'on met en évidence à travers parfois des épreuves. Moi, je pense que c'est pour faire voir ton déterminant. Est-ce que cette personne peut conduire son foyer? Est-ce qu'aujourd'hui, je peux me poser la question, avoir normalement une famille t'accompagne avec tes moyens,
1: ouais.
5: N'est-ce pas,
1: ouais.
5: Pour te marier, est-ce que c'est pas mieux qu'au point où on va t'amener à t'endetter?
1: Oui.
5: Parce que si tu commences à t'endetter, comment tu t'occupes ta famille après? Je crois que ces questions-là, dans le temps, les valeurs qu'on mettait en exergue, c'était surtout de voir la personne dans sa valeur, dans son caractère, n'est-ce pas, d'homme ou de femme qui peut tenir le foyer. Aujourd'hui, j'ai bien peur qu'on soit plus dans les fragilités, n'est-ce pas? Et ça se voit que pour beaucoup de cas, le mariage dure le temps qu'il dure.
1: Tout à fait, hein, parce que si déjà on est stressé parce qu'il faut satisfaire telle ou telle exigence du mariage,
8: oui.
1: Parce qu'il faut chercher l'argent pour donner pour cela et pour l'autre, mais c'est fou. Moi je pense, hein, on ne juge pas, les personnes peuvent faire ce qu'elles veulent sur leur mariage, chacun veut avoir la meilleure célébration de son mariage, mais je dis tout simplement, on peut être soi-même, faire un beau mariage avec ce qu'on a. C'est pas interdit, ça va pas faire de nous un mariage raté. Faire vraiment ce qu'on peut. Et on va faire la minute philo, cette fois-ci on va l'anticiper un tout petit peu, Suleiman. Et à toi les micros.
8: Merci beaucoup Hamza, encore merci pour nos invités. Avant de vous présenter la minute philo d'aujourd'hui, très sincèrement, mes impressions par rapport à l'ensemble de nos échanges, c'est que effectivement, la question du mariage est une question très large. J'avais espéré écouter, surtout Abdelaziz, développer beaucoup plus les multiples dimensions du mariage. Il en a évoqué quelques-unes, mais je voudrais dire à nos auditeurs que la question reste encore ouverte. On n'a pas couvert évidemment toutes les dimensions du mariage. Il y a beaucoup, beaucoup, beaucoup de choses à dire qu'on ne pourrait le faire dans le cadre de cette émission-là. Alors, je commencerai ma minute philo par le rappel d'une africaine, d'un proverbe africain qui dit qu'on ne bâtit pas une maison pour y mettre le feu le jour de l'inauguration. La minute philo d'aujourd'hui a pour titre « Le mariage n'est pas une vitrine ». Au sein de notre société urbaine, je parle bien entendu d'Ndjamena, de plus en plus,
2: des voix s'élèvent pour critiquer, non pas le mariage lui-même, mais plutôt la manière dont il est célébré. On pourrait y voir là l'expression d'un réflexe passéiste, celui des gardiens sourcilleux du temple des traditions, mais est-ce vraiment le cas? Peut-on présenter la chose sous l'angle de la vision des gens modernes contre la vision des gens traditionnels? Le problème des « avant c'était mieux » et « si on se trompait de cible ». Quand on critique le mariage ou les mariages tels que célébrés aujourd'hui en N'Djamena, en y voyant une simple question de mauvaises mœurs, je pense qu'on se trompe de cible. En réalité, le problème va beaucoup plus loin. Le mariage a changé de visage, nos invités l'ont rappelé constamment. Là où il est supposé construire une vie, il sert de plus en plus à en exhiber une. À l'origine, le mariage était un point de départ où deux personnes sont engagées à bâtir quelque chose ensemble. Cela demande des moyens concrets. Je peux citer, par exemple, un toit, une certaine stabilité, de quoi accueillir des enfants, si telle est leur intention. Mais le mariage ne regarde pas que le couple. Nos invités sont revenus très largement sur cet aspect-là du mariage. Il concerne aussi la famille, le quartier, la communauté. Et la cérémonie existe précisément pour cela. C'est le moment où l'entourage dit « Nous vous reconnaissons comme époux et épouse », où l'union devient réelle aux yeux de tous. Sans ce regard collectif, quelque chose manque. Le mariage est donc à la fois un projet privé, mais également un acte social. C'est ce sens profond qui se perd aujourd'hui. On célèbre encore, mais pour d'autres raisons. La cérémonie est devenue une occasion de montrer ce qu'on vaut ou ce qu'on veut paraître valoir. On y vient plus seulement pour féliciter les mariés et leur prodiguer de sages conseils. On y vient aussi pour voir comment les choses ont été faites, combien ça a coûté, et surtout ce que ça dit de la famille. Le regard des autres n'est plus un témoignage comme c'était le cas avant. C'est devenu un jugement. Chacun se prépare avant d'aller au tribunal du paraître. Les réseaux sociaux ont aggravé les choses. Les photos, les vidéos de mariage circulent partout et chacun se compare. Ce qui se faisait autrefois dans son quartier devant ses proches se joue maintenant devant des millions d'inconnus. Du coup, les attentes ont gonflé. Il y a une spéculation, il y a une surenchère. Même des familles qui n'ont pas les moyens se sentent obligées de faire grand. On contracte des dettes, on emprunte à droite et à gauche, on rogne sur des dépenses essentielles, on met de la pression sur des parents proches. Et tout ça, non pas par plaisir, mais par crainte de ce que les gens vont dire. Ce n'est pas absurde de leur part. Dans nos sociétés, l'image que vous renvoyez compte vraiment. Surtout maintenant. Un mariage raté, c'est une réputation qui est abîmée. Une place dans l'échelle sociale qui est perdue, ou pas atteinte comme espéré. Alors les gens font des sacrifices pour éviter tout ça. Le problème, c'est que ces sacrifices se paient cher après, surtout pour les ménages moyens. Et je voudrais rappeler à cette occasion les propos d'Ibn Khaldoun, sage parmi les sages, qui disait que la dépense qui précède la richesse est la route la plus sûre vers la ruine. L'argent dépensé pour la fête est celui qui manquera pour payer le loyer, les vivres, les factures d'eau, d'électricité, bref, faire face aux coups durs des premiers mois. La société qui a applaudi le soir du mariage ne sera pas là pour aider quand les difficultés vont commencer. La célébration du mariage doit être une fête. Là n'est pas le problème. Elle a même toute sa place puisqu'elle marque quelque chose de vrai, quelque chose d'important. Mais quand elle devient plus grande, cette célébration du mariage, quand elle devient plus grande que ce qu'elle est censée célébrer, c'est-à-dire le mariage lui-même, quand elle coûte plus cher que ce que le foyer peut se permettre, elle devient le ver dans le fruit. En fin de compte, au lieu d'inaugurer une vie, elle la fragilise dès le premier jour et parfois pour des années.
1: Merci, merci Suleiman pour cette minute philo profonde et juste.
0: Merci.
1: Pour détendre l'atmosphère et regarder tout cela avec humour, place maintenant à la minute joker. Fandoré, à toi le micro.
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1: 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On arrive vers la fin de cette émission.
11: Moi, j'ai fait poser une question. En fait, moi, je me demande depuis toujours pourquoi les moscoros ou bien les repas du mariage ne sortent qu'après 16h ou bien qu'après 15h. Tandis que les mêmes femmes, c'est celles qui s'occupent du déjeuner, du baptême,
1: Il
11: est 17h. Mala. Est-ce qu'il y a un mythe ou il y a une superstition derrière ça? Je n'ai jamais compris. Merci beaucoup.
12: C'est un problème de logistique. Le temps d'appeler la famille du marié, venir prendre le manger pour l'amener là-bas. Donc, c'est un problème de logistique qui, parfois, fait que le moscoro retarde. Mais de nos jours, les choses ont beaucoup changé. Le moscoro, on essaye de l'amener à temps.
1: On arrive vers la fin de cet épisode. Monsieur Manuel, quel est votre dernier mot? Qu'est-ce que vous avez ajouté par rapport à ce qui a été dit jusqu'à là?
5: Le mariage, je pense que tout est autour déjà de la valeur des deux personnes. qui sont en couple. Je dis la valeur et tout va de l'éducation qu'on a reçue. Parce que c'est de cette éducation-là que la famille, la communauté vous accompagne vers le but. Comme on a dit, vous êtes mis en couple pour le bonheur de l'un et de l'autre et pour élever les enfants que vous allez mettre en, qui seront nés de vous pour aider la famille et pour apporter également votre valeur dans la nation et pour l'humanité. Et c'est tout cela, donc je crois que c'est des valeurs et quelle que soit l'époque, il faut qu'on se mette à ce point en sachant que dans le monde il y a les hauts et les bas et c'est pour ça qu'on dit c'est pour le bonheur comme pour le pire, tout en sachant que dans le bonheur et le pire, on doit aller jusqu'au bout.
6: Merci, merci pour ce conseil profond. Hadji.
12: Moi, je donnerais plutôt des conseils. On ne sait plus où on va parce que le mariage que les gens faisaient dans le temps de Amchilini est aussi très important. Si les gens n'arrivent pas à se marier, que l'État s'investisse pour les mariages collectifs et qu'on change l'image du mariage de Matuvu. Parce que, comme l'a dit tout à l'heure M. Emmanuel Najingar, c'est que c'est pour le meilleur et pour le pire. Alors, l'investissement pour changer cette image du couple, du mariage, de la préparation, doit venir d'en haut. Après, ça va être aussi la responsabilité des parents de ne pas laisser le laisser aller et amener les enfants en pâture. Il faudrait conseiller les enfants, leur faire prendre leurs responsabilités, comme le font même de nos jours certaines communautés. Il faut l'élargir, surtout arrêter avec ce qui se passe. Même s'il y a des bons côtés, même si les gens sont contents. Dans le temps, quand on mariait une fille et qu'on attend qu'on faisait les 7 jours, c'est que tous les parents venaient donner leur bénédiction. La mariée préparait à manger pour la belle famille. Les parents de la belle famille passaient pour manger et ils disaient donner beaucoup de bénédictions, ça a aidé aussi les foyers, les enfants surtout. Parce que maintenant, les victimes, c'est les enfants. Quand dès le départ, les parents sont endettés, les parents, pour faire un grand mariage et avoir leur place dans la société, s'endettent pour le mariage. Après, ils n'ont plus la tête pour éduquer leurs enfants. Et quand ça commence dès le début et quand ça commence par le mariage, c'est un peu compliqué.
6: Ouais.
12: Merci.
6: Merci Hadji. Abdelaziz, maintenant on vous passe le micro.
3: Les conseils que j'ai pu donner par rapport aux spécificités de la société tchadienne concernant les mariages, que les gens ne se mentent pas, d'abord de 1, quelque chose de bien qui se base sur les mensonges, c'est mal parti, parce que parfois, quelqu'un, quand il vient, disons entre griffes, draguer une fille pour l'amener au mariage, il ment.
6: Oui, parce que chez nous, on dit « Arroda
3: avec nous, Ogaïda avec nous ». Et ça, c'est pas bien.
6: C'est pas bien, oui.
3: Ouais, ça, c'est pas bien. C'est-à-dire pour fonder une famille, il faut se baser sur la vérité. Et un autre conseil que je dirais aux familles, en ce qui concerne la dot et tout qui va avec.
6: Les dépenses.
3: Oui, les dépenses. Il faut assouplir les choses pour permettre que les jeunes ou bien les gens se marient facilement. Parce que si maintenant on met un Starling, iPhone 17 Pro, on met même la fameuse chanson dans la liste, donc cela veut dire qu'on est en train d'écarter les gens ou bien de rendre les mariages difficiles aux jeunes. Merci.
6: D'accord. Merci, merci à nos invités. Merci Suleiman, merci Emmanuel, merci Fandoré. Et ici s'achève l'épisode des Reflets Croisés sur les mariages. Merci à Adjessara, merci à Abdelaziz d'avoir partagé avec nous ces moments. Merci aussi à l'équipe technique qui a assisté à cet épisode. Madi Mamad Abdoulaye, Adoum Hassan, Aladoum Hissène, Mamad Mahazal, Jalassem Richard, Moussa Haroun, Emmanuel Gelbi. Reflets Croisés revient très bientôt, très prochainement.